Toujours sur les ondes de CISM, le 89,3 FM. On écoutait Gweno du Pays de Galles et elle chantait ici en langue galloise Igath, le chat, sur son dernier album Utopia. Juste avant ça, pour ouvrir l'heure de Los Angeles, Julia Holter, elle vient de sortir un album qui s'appelle Materia, un titre qui fait plaisir à ce fan de Final Fantasy VII qui anime cette émission, Les Garçons Pleurent Aussi, présentement en onde. On écoutait My Lost One de cet album pour cette pop toujours plus contemplative, toujours plus aérienne et expérimentale. On revient sur la scène locale pour les prochaines deux pièces avec Jonathan Personne d'abord et une autre pièce de son album Répertoire. Décidément, celui-ci est abonné à mon émission, un ami de l'émission, on va l'appeler ainsi. On écoute Piano Song qui est sur le palmarès franco présentement, tout comme la pièce qui suivra de Andrea Prochaska avec Hôtel Anonyme. C'est un single. Et ensuite, on va rejoindre Wendy Eisenberg, une auteure, compositrice, interprète que j'aime vraiment beaucoup et qui est en train de me gagner avec son album homonyme qui est sorti cette année. Elle qui a déjà un bon 7-8 ans de carrière en termes de sortie d'album, mais fait pour cette fois-ci une folk franchement oblique et country par moment, mais toujours très charmante par son refus des lieux communs. Et ensuite, on rejoindra sur la scène locale Corail et Catherine Leduc, chacun de leur côté, avec une pièce. D'abord Pleine Lune, ensuite Les Jours où il neige à tous les postes.

la grande Catherine Leduc avec Les jours où il neige à tous les postes, tiré de l'album du même nom. Vous écoutez Les garçons pleurent aussi, c'est à l'antenne, bien sûr, de CISM sur le flanc du Mont-Royal. Je suis en direct depuis le début, depuis 19h, pour ceux qui me suivent en direct. On continue parce qu'on finit dans pas grand temps, il me reste une demi-heure plus ou moins avec vous. On va commencer ça, on va commencer la fin, oui, avec Chevaux de Ambroise. Ça vient de son album Bienvenue. Ensuite, formation anglaise Caroline avec leur album Caroline 2, fort original. On écoute la pièce Two Riders Down et on revient sur la scène nord-américaine, à New York plus précisément, avec Water From Your Eyes. On écoute la pièce titre de leur album Everyone's Crushed et on termine ce segment avec Prune et la pièce System, tirée de son dernier album, qui porte le même nom. Je m'appelle Julien Roche, on est ensemble pour une demi-heure, comme je le disais, après quoi je vais céder le micro à Jean-François Rioux et ses criquets crinqués, qui sont sur nos ondes depuis au moins 1981.

ce que vous avez entendu ce soir, rendez-vous sur le CISM893.ca. Vous aurez la liste de diffusion de tout ce qui a été balancé sur le FM ce soir. Et si vous écoutez en rediffusion, ben précipitez-vous, c'est déjà disponible. On se retrouve même heure, même poste, je le disais, la semaine prochaine. On se laisse avec des amis de l'émission. Puissions-nous parler ainsi de Corridor avec un long canal. On écoute ça de l'album Supermercado qui a cimenté leur ascension. Et puis, je vous laisse là-dessus. Prenez soin de vous. Prenez soin de vos oreilles. Bonne soirée, bonne semaine. On se retrouve même heure, même poste. Merci d'avoir passé un peu de votre temps avec CISM.

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1: Bienvenue à cette édition des Criques à craquer. Jean-François Rioux avec vous pour 2 heures de nouvelle musique. Au programme ce soir, on aura du Black Tape for a Blue Girl. Ça, c'est rare. On aura du Chelsea Wolfe, du nouveau Beck, Terra Lightfoot, du nouveau Jérôme Minière, Goat, The Well, Electric Frankenstein, Technicolor Blood, du Joyer, du Boy Racer, du Wedding Present et du Spectre. Et ça, ce n'est que la pointe de l'iceberg parce qu'on a encore plein de belles choses pour vous là-dessus. Et un peu le vieux truc, parce qu'il y a eu beaucoup de rééditions vinyle aussi, c'est souvent ça qui m'alimente, c'est-à-dire, c'est bien rare qu'on va entendre Electric Frankenstein, puisque ça date du début des années 2000, mais là, comme le vinyle a été réédité, je me suis dit, ça me tente d'en passer. Alors, l'émission va commencer dans un bloc rock bien fun, dans lequel vous aurez la nouveauté de Social Distortion. Leur nouvel album est vraiment très bon, je suis très content, parce que le précédent, je pense c'est Hard Times, le titre, il m'avait laissé de glace, c'est-à-dire c'était pas mauvais, mais c'était pas le Social Distortion que je voulais entendre. Et là, malgré un cancer qui est maintenant soigné par Mike Ness et en rémission, il a retrouvé ses moyens et ça a donné tout un album. Juste avant ça, on va entendre un autre gentil gaillard, Eddie Spaghetti, son groupe les Super Suckers, un autre qui a eu un problème de cancer de la gorge, et je pense que ça va bien pour Eddie Spaghetti en ce moment, mais je suis pas son docteur, donc je peux pas vous le garantir, mais lui aussi a été très productif dans les années 2000 et on a tendance à oublier parce qu'ils sont surtout connus pour leurs albums des années 90, mais ça reste toujours très bon, garage, avec des... Moi j'ai toujours trouvé qu'il y avait une grosse influence Bruce Springsteen dans Super Suckers, mais on s'en va quand même d'un côté plus punk garage, vous allez voir. Et là, j'ai pris une pièce de Get the Hell, que j'ai eu la chance de me procurer en vinyle, un album tout noir des Super Suckers que j'aime depuis le début. Ils ont fait un album country aussi, Steve Earle, qui est vraiment excellent. Donc ça, c'est ce qui s'en vient. Et il y aura 2 classiques par la suite, donc restez bien branchés. Vous écoutez les criquets crinqués, vous en voulez plus, c'est sur le CISM 89.3.ca que ça se passe. Vous pouvez télécharger les émissions, nous écouter en direct, comme vous le voudrez.

Vous avez reconnu la voix de Billy Childish et de son groupe, les légendaires The Headcoats. C'est tiré d'un album qui est paru en 90, mais le groupe s'est formé quelques années avant ça, en Angleterre, et celui de 90, celui qu'on a entendu, a été réédité par Sub Pop à l'époque, en 90. Et là, ben, il vient de revoir le jour en vinyle. Il y a quand même un an ou deux là, que le disque vinyle est de retour, et ils ont changé la pochette parce que, probablement, qu'ils n'avaient plus les fichiers de cette pochette iconique des années 90. Donc, ça fait moins l'effet qu'on aime tant de The Headcoats, le côté plus garage, rock'n'roll de leur belle pochette noir et blanc. Là, on a quelque chose qui est plus classique, mais quand même, c'est bien le fun à voir dans sa collection. Et juste avant, un autre groupe que j'ai connu grâce à Sub Pop, c'est les Reverend Horton Heat. J'ai toujours adoré ce band-là. Je suis pas un fan de rockabilly, mais j'ai vraiment un faible pour Reverend Horton Heat. Liquor in the Front, c'est le titre de l'album. J'avais eu la chance d'y voir pour la première fois de ma vie avant Soundgarden à l'Auditorium de Verdun dans les années 92, j'imagine, 93. Et Reverend Horton Heat m'avait mis à terre, c'était tellement bon. Donc, on poursuit maintenant avec un autre groupe légendaire du début des années 90 qui existe toujours, il s'appelle Boy Racer. Le groupe est né en Angleterre, mais ils sont déménagés en Oregon à un moment donné dans les années 90 pour poursuivre leur carrière. Et je vais être honnête, ça n'a jamais vraiment levé, mais ça reste un groupe fort aimé des autres musiciens et des médias, mais toujours dans l'ombre du grand public. Ils ont de nombreux albums, ça a toujours été lo-fi punk, ça a toujours été bon. C'est un petit peu le genre de Buzzcocks, qu'on pourrait dire. Toujours super accrocheur, avec des sonorités quand même grungy weird. On va écouter une pièce d'un récent Boy Racer. On va commencer ça avec Joyer, qui a 4-5 albums. C'est un groupe de New York, noise rock, shoegazy, bien intéressant. Leur dernier paru en 2025 est vraiment bon. On écoute ça immédiatement sur les ondes de CSM, le 89.3 à Montréal.

vous venez d'entendre Spectre avec un disque paru en 2000, le revend dernier en tout cas. Spectre, l'album s'appelle Presence et j'aime bien ce petit band-là. Un petit côté post-punk, dark, bien le fun, et ils nous viennent de Vancouver. Je pense qu'ils existent toujours, mais là, ils ont 3 albums à leur actif. On est en attente d'un 4e. Allez écouter ça. Si vous aimez les sonorités un peu Interpol, ça pourrait vous plaire. Donc, Spectre avec un S. Juste avant, The Wedding Present, le légendaire groupe qui est venu nous voir en début d'année à Montréal avec Mark Robinson en première partie. Je suis vraiment replongé dans la carrière de Wedding Present grâce à leur tournée, justement, parce que bon, j'en écoutais plus tant que ça, j'avais un petit peu oublié ce band-là, j'avais oublié comment c'était bon, et puis là, avec les rééditions nombreuses des dernières années, et le concert qui était fabuleux au Théâtre Fairmount, ben j'ai souvent le goût d'en réécouter, et là, je me suis procuré un album qui s'appelle Tommy Turdy, que je connaissais pas vraiment, honnêtement, et je l'aime beaucoup, ça me rappelle un petit peu ce que le groupe faisait dans les années 90, toujours ce côté un peu de Smiths, mais un peu plus grungy également. Donc, c'est ce qu'on a entendu maintenant dans le dernier bloc de cette première heure, la réédition d'Electric Frankenstein de l'album Listen Up Baby. Ça va être dans ce bloc. Donc, on va écouter la pièce Perfect Crime d'Electric Frankenstein, qui avait quand même un certain succès en début des années 2000 dans la scène montréalaise. Je me rappelle que Tricky U avait un son quand même assez semblable. Et on va commencer ça avec King, la pièce de Technicolor Blood, qui nous prépare un nouvel album, un 3e disque. Et le groupe vient de se donner un concert le 17 septembre. C'est à la Casa del Popolo avec USA Out of Vietnam et In the Pines. Malheureusement, j'ai pas pu y assister. Mais je suis sûr que c'était très bon. C'est 3 bands qui sont vraiment très bons live. Donc, on retourne en musique. Je vous rappelle que vous écoutez les Criques à Crinquer sur les ondes de CISM, le 89.3 à Montréal, et Radio Victoria, si jamais vous êtes sur la côte ouest. Et voici Technicolor Blood.

C'était la formation suédoise Goat sur les ondes de CISM le 89.3 à Montréal. Vous êtes toujours avec Jean-François Rioux. Goat est passé nous voir en début juillet à Montréal au MTLUS. Il paraîtrait que c'était sensationnel. J'ai manqué ça malheureusement, mais gracieuseté de Alex Fontaine-Rousseau, anciennement des États altérés, qui a été voir le concert, qui m'a dit que c'était inoubliable. Ben oui, j'aurais aimé ça y être, mais à un moment donné, hein, on est vieux puis on n'a plus de temps. Mais ça semblait un très bon show, effectivement. Et là, il y a plusieurs disques qui sont réédités. Là, ça faisait des années qu'on avait de la misère à trouver certains disques de Goat. Ils sont de retour. Donc, Commune vient de réapparaître chez Sub Pop et un autre album a été réédité chez Rocket Tracer. Vous en verrez un petit peu plus chez vos disquaires préférés de ce groupe très énigmatique, très sectaire, très afrobeat, jazzy, rock. C'est assez déjanté comme band. J'aime bien ça. Et juste avant, c'était un autre groupe plus psychédélique encore, The Well. Si vous aimez le son un peu plus Black Sabbath, ben ils ont un nouvel album, je pense que c'est leur 4 ou 5e. On a entendu Mother Leads de leur nouveau disque. C'est du pesant stoner avec des guitares assez psychédéliques. C'est bien le fun. Donc, on va faire une pause pub dans quelques instants, et comme on va revenir immédiatement en musique, je vous dis ce que vous allez entendre au-delà des pauses. On va terminer le bloc avec Chelsea Wolfe et sa nouveauté de l'album s'appelle The Dark. Un album qui commence folk et tranquillement, il prend une autre tournure plus sombre. Les électros embarquent, les guitares très lourdes, parfois scintillantes, arrivent. C'est un album qui varie, mais quand même assez accessible. J'ai choisi la première pièce qui est quand même très accessible, vous allez voir. On va écouter également Beck, qui a un nouvel album, Ride Lonesome, retour à sa période Morning Phase, et Sea Change, donc c'est pour compléter un peu cette trilogie-là, qui nous revient avec un album un peu déprimant, mais bon, parce que oui, on aime notre Beck bien déprimé. Juste avant, ça va être Tara Lightfoot, aucun lien de parenté avec Gordon Lightfoot. Elle a fait un nouvel album en fin d'année passée, Homefront, un très bon disque avec une

reprise de Treble Charger que j'adore. Et on commence ça avec l'ami Jérôme Minière. Jérôme Minière que j'adore. Son nouvel album, La Dérive des Rêves, va paraître dans quelques semaines. Et on peut passer le premier single, donc penser sans calculer, un des premiers singles de ce nouvel album. Il y a beaucoup de collabs. Il y a Salomé Leclerc, si je me trompe pas, sur le morceau que vous allez entendre. D'ailleurs, un album avec moins de guitare, que me disait Jérôme. Et pourtant, ben, je suis sûr, ça doit être tellement bon. Je vais l'écouter au complet, là, j'ai pas eu le temps, beaucoup. Mais, quel talentueux musicien, intelligence musicale incroyable. Donc, au retour des pubs, Jérôme Minière.

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Vous êtes toujours à l'écoute des criquets crinqués avec Jean-François Rioux pendant qu'on entend la dernière note de cette pièce de Chelsea Wolfe. La pièce s'appelle Cold et c'est la première pièce de son nouvel album The Dark. Donc, on termine l'émission ce soir avec un long bloc de deux pièces. À la toute fin, vous allez avoir un artiste qui se nomme Nort, N-O-R-T-T. C'est un one-man band, black metal ambiant, doom drone. Je nomme tous ces styles parce qu'il y a de tout dans Nort et j'ai toujours bien aimé cette formation-là. Ce qu'on va entendre, en fait, c'est Doden qui se retrouve à être son premier album qui vient d'être édité. Ben, en tout cas, ça fait quelques temps, mais ça a été édité en vinyle. Et je trouve ça le fun d'écouter. Je dis souvent que certains artistes atmosphériques black metal comme ça, c'est comme un film. Donc, il faut les écouter du début à la fin. C'est comme un film un peu terrifiant parfois. Donc, on va écouter une tune de ce disque de Nort. Et c'est donc un artiste danois, One Man Band. Juste avant, c'est Black Tape for a Blue Girl. C'est un groupe de Sam Rosenthal qui est le fondateur de l'étiquette Gothic Project avec un K. Et Sam a fait beaucoup de disques avec son projet Black Tape for a Blue Girl. Il y a de nombreux projets également accoudés à ça. Il l'a fait connaître également sur son label Love Lies Crushing. Et ça donne toujours dans une espèce de dark ambiant gothique, parfois shoegazy, parfois plus atmosphérique. C'est bien bon ce qu'il fait. Et là, j'ai choisi une pièce qui est quand même très longue, qui va vous amener un petit peu dans tous ces univers. C'est une pièce de 23 minutes tirée de un de ses meilleurs disques paru en 96. Encore une fois, un disque récemment réédité, Remnant of a Deep Purity. Et ben, j'espère que ça va vous faire découvrir cet artiste. Nous, on se retrouve lundi prochain, 21h, pour une autre édition des Criquets Crinqués. Si vous vous écoutez en direct, mais je vous suggère l'émission de Fred, Mono Fred, en stéréo, qui va commencer à minuit. Sinon, vous pouvez l'écouter également en rediffusion sur le site de CISM ou sur iTunes, comme nous. Allez, aimez la page Le Vacarme sur Facebook. Merci. Bonne fin de soirée.

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2: Et voici un nouvel épisode des Vinyles Versatiles. Sab avec vous en ce 21 septembre 2026. On commence cet épisode avec Jacqueline Taïeb et 7h du matin sous les ondes de CISM, la marge.

Le dodo, c'est terminé. Je suis presque prête et ça va beaucoup mieux. 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

Ah, mes petits oiseaux de nuit, mes fidèles petits oiseaux de nuit, vous savez que c'est la période des dédicaces. Tradition, oui, depuis j'ai oublié combien d'années. Alors, sans plus tarder, hein, vous connaissez tellement l'ordre par cœur que je vais le refaire. Hein? Alors, comme à l'habitude, hein, on salue notre très fidèle auditeur, le commandant en chef, le El Capitano des El Capitano, Monsieur Nicolas Desmostens de ND Productions. Oui, il est à côté de sa petite radio. Oui, Nicolas Desmostens est très, comme on dit dans le langage, old school, qui veut dire, la génération old school. Tu sais, comme c'est pas, OK, je vais aller sur mon téléphone l'écouter. Non! Sa radio, oui, branchée sur la marge. Alors, un grand merci à M. Desmostens. Et oui, Junior en arrière, Donnie Disco, qui n'arrête pas de prendre des notes, qui pète les plombs. Oui, non, je sais. Ça fait longtemps que je dis que nous l'attendons. Mais j'ai confiance et vu que je ne veux pas avoir une mise en demeure, je me la ferme et je dis un gros coucou à Donnie Disco, le fou éduqué, les enfants de Momadjeu. Oh my God! Momadjeu est tellement fier de vous, hein? On va répéter, hein, l'ordre des enfants de Momadjeu. Sandro Fogagnolo, Erika Fogagnolo, Orlane Fogagnolo, Marie-Jeanne Fogagnolo, Alice Fogagnolo. Il me semble qu'il y a quelqu'un d'autre. Antoine Fogagnolo et Maya, mais vous la connaissez sous le nom de Somaya, qui a... La semaine dernière, c'était incroyable, le lancement de son album... Wow! Je suis encore sans mots, mais je savais qu'elle était écœurée. Et sa directrice artistique était Erika Fogagnolo. Et Orlane était une des choristes. Et, oh mon Dieu, est-ce que c'était Florence? Oh là là, je m'excuse si j'ai manqué le nom des autres musiciens qui étaient là. Incroyable! Allez acheter son album, que ce soit le vinyle. Télécharger, mais acheter le vinyle, c'est encore plus cool. Vraiment, vraiment, Somaya... C'est juste à dire un nom à retenir. Somaya et Momadjeu est fier de ses petits poussinots et poussinettes. Vraiment, mes petits, wow, let's go conquer the world. Et oui, derrière chaque grande femme se cache un scientifique. Hein? Oui, vive la science. Hein? Alors, gros coucou à notre scientifique, notre pince sans rire et aussi un de nos collaborateurs secrets. Et bien sûr, Billy Whiskey, hein? Notre mascotte pro bono. Merci, Billy, surtout avec la semaine dernière. Hein? Ouh! Ta générosité est vraiment hors pair. Tous les professionnels de la santé, surtout ceux du 14e et 15e étage du centre de cancérologie du CHUV, un gros coucou. Je vous adore. Ma mère vous adore. Mon frère vous adore. Tout le monde vous adore. Mon père vous adore. Bref, vraiment, vraiment un grand merci. Et surtout, un clin d'œil aux bénévoles et shout-out à Dr. TV. Et oui, qui? Mais non, je ne peux pas oublier les fans. Un grand merci, vraiment. De semaine en semaine, on a toujours du fun. Le fun dure après tant d'années. Vraiment, vous êtes un cadeau tombé. Je ne veux pas dire du ciel, parce que c'était sérieux. Hein? Mais vous êtes un cadeau. Alors, je vous adore. Cette semaine, vous avez entendu Jacqueline Taïb. Et là, je joue un peu de Fred Hubbard, Without a Song. J'adore le jazz. Je pourrais mourir. Moi, si je meurs, je veux qu'on joue du jazz non-stop. Mais je fais un petit throwback aussi dans les années 90. Vraiment, une décennie qui m'a marquée. Bref, c'était une bonne partie de mon enfance. Mon adolescence et le début de ma vie adulte, hein, tout ça en 10 ans. Alors, c'est sûr, vous allez entendre, ça me tentait de jouer de President of the United States, mais le pire, c'est pas pour celui de maintenant. Mais vous allez entendre Cake the Distance. Et oui, en passant, je vais faire cet épisode vraiment à Catherine Reicher de Rita Mitsouko. J'ai grandi avec les Rita Mitsouko et je chantais Andy non-stop dans les oreilles de ma mère dans les années 80. Et surtout, je jouais plus. Tout le monde était Marcia Baila, mais moi, c'était « C'est comme ça, c'est ma tune ». Et aussi, c'est une grande poète. Je pense à toutes les gens que j'ai côtoyés dans ma vie qui sont des poètes. Ça me fait de quoi. Ça me fait vraiment de quoi, ce décès-là, mais... Ce qui est beau dans la vie, c'est l'héritage que les gens laissent. Mais je travaille là-dessus, hein? No work in progress. Mais cet épisode est vraiment un dédicace à Catherine Reicher et aussi à Henri Salgado, un animateur de radio, surtout dans la communauté haïtienne
hyper, hyper apprécié et tellement populaire, mais tellement un gentil homme, très, très discret. Avec tout ce qu'il a accompli, il ne s'est jamais pris pour quelqu'un d'autre. Il nous a quittés durant l'été à la suite d'un combat contre le cancer. Alors vraiment, j'aurais voulu lui dire merci de son vivant, mais si je peux faire quelque chose, cet épisode est vraiment dédié à ces deux grandes légendes. Alors, j'ai assez parlé, vous savez, je parle beaucoup. On laisse la musique faire son travail et je vous souhaite une bonne écoute.

versatile. Et oui, il y a toute bonne chose à être faite, mais on revient la semaine prochaine. Fait qu'au moins, c'est un plaisir qui perdure. Alors, vous savez, mes petits oiseaux de nuit, vous, you know the drill. Si vous voulez réécouter cet épisode pour vous amuser ou juste vous mettre dans le mood, ou juste parce que ça vous tente de réécouter cet épisode et d'autres épisodes super cool sur les ondes de CISM La Marche, vous pouvez le faire en consultant notre site web au www.cism893.ca. ou sur vos plateformes de téléchargement très populaires et monopolisant préférées. Non, ce n'est pas une flèche que j'envoie. Mais à Apple Podcast, j'ai dit podcast à Apple, mais c'est ça, c'est mon petit moment où fatigué à 11h et presque minuit. Et bien sûr, Spotify. Et là, vous savez, c'est mon petit clin d'œil que je fais à ma petite maman qui est tout pour moi. Mamie. Non, avouez que cette semaine, c'est mieux que la semaine dernière. Tu sais, le mamie était plus calme. Alors, ouais, c'est ça. Alors, mes oiseaux de nuit, vous savez quoi? On se retrouve la semaine prochaine à la même bat-heure, même bat-chaîne. Je vais me faire quoi? Je m'en vais me coucher. Et n'oubliez pas de prendre un rendez-vous avec vos KRG, sur vos papas, vos beaux-pères ou oncle pour vous venir. Dis-moi, oui, je recommence le running gag. Vous m'aimez, je sais. Alors, à la semaine prochaine.

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No Bro avec leur nouveau single Girls Like Us sur les ondes de CISM de 89.3. Bonne nuit, mon nom est Fred Moreau. J'étais avec vous pour les deux prochaines heures à Monofred en stéréo. Version beaucoup de musique, peu de parlage, parce qu'en ce moment, je suis en Alberta. On est lundi, je devrais être en ce moment à Calgary, mais c'est enregistré d'avance. Alors, je vais vous faire écouter beaucoup de musique, pas beaucoup de parlage, pas beaucoup de. Il n'y aura pas de nouvelles. S'il y a des spectacles ou albums qui s'en viennent, ça va être parlé quand les chansons vont être présentées. Ce soir, on va avoir beaucoup de musique. On a du Jonathan Person, du Kingfisher, Julia Jacqueline. On va avoir du Sports Team, Museums, Vehicle, nouveau single The War on Drugs qu'on va écouter plus tard dans l'émission. Get Down Services, This is Lorelei, Sex Mask, Blonde Shell, Couch Party, Art Deco, Yard Act, Radio Free Alice, Matt Berninger, entre autres, qu'on va écouter pendant l'émission. Alors, comme je vous dis, ça va être beaucoup, beaucoup de musique. Et on va commencer là, ce bloc. On va écouter le single Gravity du groupe anglais de Big Moon. Leur album Forever sort le 30 octobre. À date, les singles ont été très bons. Alors, on va commencer ce bloc-là en écoutant la chanson Gravity sur les ondes de CISM.

Radio Free Alice avec leur chanson Crying With You de leur album What's In Between qui va sortir le 30 octobre. Juste avant ça, on a eu Art Deco avec la chanson The Death of Vinyl de l'album Shelley's Green qui lui sort le 23 octobre. J'ai hâte de voir ça, très longue chanson, mais c'était quand même assez bon. Et avant ça, on a eu Yard Act avec la chanson New Beginnings de leur album You're Gonna Need a Little Music qui est sorti cette année. Bon album de Yard Act. J'ai beaucoup apprécié le groupe assez encore d'innover. Chaque album sonne différemment quand on compare après. Vous écoutez Monofred en stéréo sur les ondes de CISM, soit en ce moment en direct ou en rattrapage. Toujours disponible sur le site de CISM893.ca. Section émissions, vous avez accès aux émissions et à la liste de lecture de qu'est-ce qui a joué pendant l'épisode. Si vous n'êtes pas debout à minuit le lundi soir et t'as fait jusqu'à 2h, ben c'est votre chance d'écouter l'émission. On va s'en aller à la musique. On a un autre gros bloc de musique qui s'en vient. On va avoir Nation of Language avec la chanson In Your Head de leur album Dance Called Memory. Vous savez, Eller avec Dream of Mine, son album At Home in My Mind, très bon album. J'ai réussi à pas y venir en Angleterre et il sentait le lilas. Et on commence ça avec le chanteur des Nationals, Matt Berninger, avec sa chanson Martini Mi Fatso, qu'on va entendre sur les ondes de CISM, le 89.3.

Just Mustard avec la chanson-titre de leur dernier album We Were Just Here sur les ondes de CISM. On va regarder vite là, dans la prochaine heure. On va avoir du Sports Team, du Blonde Shell, Mary Walloper, l'album est sorti ce vendredi, du Juga Jacklin, Copyland de Mahal qu'on va réécouter, qu'on a joué l'année semaine passée. Écoutez les derniers singles de The War on Drugs, un peu de This is Lorelei, album est aussi sorti ce vendredi. On va avoir Get Down Services, entre autres. Groupe Montréal et Museums vont être aussi de la partie dans la prochaine heure. Mais avant ça, on va aller écouter, là ça va être un long segment de musique, mais j'espère que vous allez aimer ça. On va écouter les singles du prochain album du groupe new-yorkais Bodega qui sort le 9 octobre, l'album All Inside Aquarium. La chanson va être Pick Up the Check. Et on va aussi avoir une chanson du groupe anglais Theater, de leur EP Incarnate, la chanson Codate. Et de leur dernier album, des Lindas, qui est sorti il y a quelques semaines, l'album Gotta Get Out. On va écouter la chanson Burning Out, premier single qui était sorti de cet album-là. Mais avant ça, on va écouter Les Shirleys, la chanson Player 2, de l'album Hail Mary, qui sort ce vendredi, le 25 septembre. J'ai hâte de l'écouter. Les singles sont très bons groupe montréalais et avec qui font de la très bonne musique. On écoute ça sur Monofred en stéréo sur les ondes de CISM.

Coach Party avec la chanson Nurse Depression sortie cette année. Le groupe a déjà sorti deux singles depuis l'album de l'année passée, mais ça s'annonce un nouvel album. Peut-être qu'on va voir ça cette année ou en début d'année prochaine. On espère. On commence la deuxième heure de Monofred en stéréo avec la chanteuse Chloe Slater. Son album Riot You va sortir le 9 octobre et la chanson s'appelle Ugly.

Chloé Slater avec la chanson Ugly de son album Riot Youth qui sort le 9 octobre. Vous écoutez Monofred en stéréo sur les ondes de CISM, le 89.3. Vous écoutez en direct les lundis de minuit à 2h ou sinon en rattrapage sur le site de CISM. Vous avez accès aux épisodes et aux fiches de route, pas juste cette émission-ci, de toutes nos émissions à CISM. Dans la prochaine heure, on va avoir beaucoup de musique comme j'avais énuméré tantôt. On va avoir Mary Walker, là-bas, un sorti ce vendredi sur le groupe Flow Crop irlandais. On va en jouer un peu. On va avoir du Jonathan Person, un peu de classique avec du Laura Sauvage, Kingfisher, Julia Jacqueline, que son album sort ce vendredi aussi. Et on va commencer ce bloc. Là, on va écouter justement le groupe Sports Team avec leur dernier single, Billy. Et juste avant ça, la chanteuse Blanchelle Ferhellis. Et pour commencer le bloc, on va écouter la chanson Security du groupe montréalais Museums, qui a en ce moment juste un EP de sortie. Ce single-là n'était pas sorti sur l'EP, mais était sorti l'année avant. C'est la première chanson que j'ai entendue de ce groupe-là. J'aime beaucoup ce qu'ils font et c'est pour ça qu'on le joue ce soir. J'espère qu'on va avoir plus de choses d'eux, puis un album dans le futur proche. Mais on va écouter la chanson Secretive In sur les ondes de CISM, le 89.3.

Laura Savage, alias Viviane Roy, de son deuxième album solo de Beautiful avec la chanson Everything is in Everything. Très bonne chanson, c'est un très bon album. C'est le fun de revisiter cette chanson-là. Alors, et avant ça, on a joué du Sports Team avec la chanson Billy, le dernier single de ce groupe anglais. Pas d'annonce encore d'album de leur côté non plus. Et juste avant ça, Blanchell avec Fur Elise de chez Partisan Record. On va maintenant s'en aller écouter un autre gros segment de musique. On va écouter la chanson The Artisting de Julia Jacklin avec l'album The Jam qui sort ce vendredi. Le dernier album avait été enregistré à Montréal. Celui-là, je n'ai pas eu de détails où ça a été enregistré, mais je m'attends à un autre très bon album de cette artiste australienne. On va aussi écouter le groupe irlandais Kingfisher avec la chanson The Sun Will Never Settle. Tu traites des folk irlandais de ce groupe du comté Cork dans l'ouest de l'île d'Irlande. On va aussi aller écouter Jonathan Person avec la chanson Piano Song de son album qui est sorti récemment, l'album Répertoire. Et pour commencer le bloc, on va écouter The Mary Wallopers. L'album Paddy Wackery est sorti ce vendredi. Encore un très bel album de ce groupe folk rock de Dundalk en Irlande. Et on va écouter la chanson Crowns of England sur les ondes de CISM.

un manifesto du groupe irlandais Mahal sur Merge Records, single qui est sorti la semaine passée. Très bonne chanson du groupe, dans le même style que ce qu'on a entendu d'eux précédemment. Pas d'annonce d'un nouvel album, mais c'est un nouveau single. On peut s'attendre peut-être avant la fin de l'année ou début de l'année prochaine à un nouvel album de ce groupe-là. Vous êtes toujours à CISM sur Monofred en stéréo avec moi, Fred Moreau. Je vous rappelle, l'épisode est disponible sur le site de CISM 89.3.ca. Vous avez aussi accès à la liste de lecture pour voir qu'est-ce qui est joué, au cas où vous avez entendu quoi, mais que vous n'avez pas entendu qu'est-ce que c'était. On va se préparer pour un autre bloc de musique. On va écouter le nouveau single de The War on Drugs, la chanson Who's That? Nouveau single qui est sorti cette semaine, pas d'annonce d'album, mais comme pour Mahal, c'est le premier single qui sort. D'habitude, on attend le deuxième et on a une annonce d'album. Et avant ça, on va aller écouter le groupe anglais Vehicle avec la chanson You Are Not a Cowboy. Le groupe a quelques chansons de sortie, mais n'a pas encore d'album de sortie, mais on s'attend à ce que ça soit dans pas longtemps. En tout cas, on souhaite pour eux qu'il y ait un nouvel album bientôt. Alors, on va écouter la chanson You're Not a Cowboy de Vehicle sur les ondes de CISM 89.3.

Kirk Valivik, Chance to Bleed de son album Philadelphia's Been Good to Me. Je pensais que c'était une bonne chanson à jouer juste après The War on Drugs. Kirk Val qui avait commencé avec ce groupe-là avant de le quitter pour continuer sa carrière solo. L'album est très bon album, un album double si vous l'avez en vinyle. Je vous conseille de l'écouter si vous ne l'avez pas encore écouté. C'est du bon Kirk Val. On arrive proche de la fin de l'émission. Cette émission vraiment contenu rapide à cause que je ne suis techniquement même pas au Québec en ce moment. On va l'écouter du groupe This Is Lorelei, la chanson de Kid With The Crown qui est sortie sur l'album de Singer In My Mind qui est sorti ce vendredi. Le chanteur de ce projet fait aussi partie du groupe Water From Your Eyes, un très bon groupe aussi à découvrir. Et avant ça, on va écouter le groupe anglais Get Down Services de leur album Massive Champions, la chanson Probiotic, un style art rock, art punk, c'est du post-punk, mais c'est un peu de spoken dedans. On va écouter ça sur les ondes de CSM, sur Monofred en stéréo, avec vous jusqu'à 2h ce matin. Après ça, je vous conseille de vous coucher, il commence à être tard, et je suis sûr que vous avez des affaires à faire demain dans la journée. On écoute la chanson maintenant.

This is Lorelai avec la chanson de Kid with the Crown. On arrive à la fin de Monofred en stéréo sur les ondes de CISM. J'ai été heureux de vous jouer encore aujourd'hui 2 heures de bonne musique. En tout cas, j'espère que vous avez aimé ça. Moi, ça m'a fait plaisir de mettre ça en ondes pour vous. Alors, on va se revoir la semaine prochaine. On va finir l'émission avec la chanson Lockjaw du groupe Sex Mask. De leur EP Sex Mask. Une bonne chanson, c'est rock, ça s'entend bien. On écoute ça sur les ondes de CISM. Et moi, je vous dis au revoir et à la semaine prochaine. Bye bye.

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Bonjour, bienvenue à La Bonne Heure. Je m'appelle Olivier Vert. On va être ensemble au cours des deux prochaines heures. Vous l'entendez dans ma voix, j'ai eu un petit rhume malade jeudi, vendredi, un peu en fin de semaine. Fait que ça va mieux, mais je le sens dans ma voix. Tu sais, quand tu sais que ça va mieux, mais tu dis pas si la voix, ça ment pas. Fait que je préfère vous dire que c'est ça. Je serai pas à ma plus belle voix aujourd'hui. On a commencé avec la formation Liars de leur album The Apple Drop, qui est leur dernier depuis 2021. On attend le prochain, quand ça va sortir peut-être un jour. C'était la pièce Big Appetite. Parlant de The Apple Drop, j'ai vu mes premières images de jeunes familles qui s'en vont aux pommes. Fait que tranquillement pas vite, c'est la tradition. Là, en plus, en fin de semaine, comme tout était congestionné à Montréal, ça devait être encore pire, essayer de se rendre aux pommes. Donc, ceux qui ont réussi, félicitations. Pour les autres qui ont eu un magnifique spectacle, j'ai vu plusieurs images. J'étais pas présent en fin de semaine, je devrais y être... la fin de semaine prochaine, aller voir des cyclistes parcourir Montréal, mais pas que, là, parce que dimanche, c'est ça, ça va Pont-Champlain, la Montérégie, puis ça va être gros, très gros, comme dirait Pierre Fitzgibbon. Sinon, pour ma part, ben, c'est ça, j'ai pris soin de moi, je me suis reposé, fait du ménage, la routine, et j'ai surtout beaucoup de musique à vous faire jouer, dont des nouveautés, parce que la semaine dernière, c'est pas tout se lancer des fleurs, mais ça retarde le projet de vous faire jouer de la nouveauté. Fait qu'on va entendre des nouveautés de Jérôme Mignard, Yuki B, Fior, on va entendre également Thierry Larose, Matt Vezio, Shelia avec Kate Renada, on va entendre Land of Talk également. Une découverte que j'ai découvert sur Bandcamp qui s'appelle Tokyo Sensei et Shogo. Et puis mon ami Étienne Champagne, également de l'émission Rythmologie, tous les jeudis de 20h à 22h, a commenté sous la page Bandcamp en disant qu'il aimait bien ça. Fait que j'étais comme, ben là, c'est approuvé Étienne Champagne, c'est sûr que c'est bon. Fait qu'on va entendre bien de la bonne musique. On va tout de suite y aller avec une chanson que j'ai eu dans la tête toute la fin de semaine, parce que j'ai une collègue de travail qui sur Instagram, pour pas le nommer. Moi, j'aime beaucoup ce médium-là, parce que effectivement, oui, c'est de la photo, mais c'est également de la musique. Puis des fois, c'est de la musique puis des vidéoclips. Puis elle a fait jouer un extrait de la chanson Right de David Bowie, de l'album Young Americans. Puis ça fait partie des albums de David Bowie que j'écoutais à moitié. Tu sais, je connaissais la pièce titre, je connaissais Fame, je connaissais deux, trois chansons. Une que j'avais fait jouer, c'est une chanson qui était pas sur l'album, qui est sortie après dans un espèce de best-of. C'est ça, une espèce de chanson qui a pas été prise pour cet album où Bowie a délaissé le glam rock pour toucher un peu plus au R&B puis au soul. Puis il y a une très bonne chanson qui s'appelle Right. Quand je suis arrivé chez nous, je l'ai acheté puis je l'ai honnêtement écouté en boucle là, toute la fin de semaine. C'est vraiment très bon. Fait que d'un coup, vous la connaissez pas, ben vous allez la découvrir. Puis si vous la connaissez déjà, puis vous êtes dans ben en retard, Vinette, vous aviez raison. David Bowie sur les ondes de la marge, c'est à La Bonne Heure jusqu'à 18h, en vous souhaitant une bonne émission.

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Madison McFerrin, tirée de son album I Hope You Can Forgive Me, c'est la pièce Stay Away, en parenthèse From Me, précédée par Arnaud Florent Didier, la pièce Reproduction, au pluriel, de l'album La Reproduction. Et on a commencé avec David Bowie, la pièce Right de Young Americans. Merci à Marie-France pour la suggestion, grâce à la magie des internets. Puis pour Arnaud puis Madison, ben, ça faisait partie des chansons que j'aurais aimé vous faire jouer la semaine dernière, mais que je manquais de temps parce que résumer 20 ans en 2 heures en musique, c'est assez difficile. On poursuit en musique et en nouveauté avec Matt Vezio, qui lui a enregistré en une semaine son album qui va paraître le 9 octobre prochain, réalisé par Antoine Corriveau. La pochette est magnifique. Il y a un extrait à date qui s'appelle « À l'avenir », qui est très bon, puis j'ai hâte au reste de l'album. L'album s'appelle « 20 000 pieds au-dessus de l'abysse ». On va entendre la pièce « À l'avenir ». Ça sera suivi par Thierry Larose, la chanson « J'en sais rien » de l'album « Le X du Y ». Qui va paraître lui aussi le 9 octobre prochain. Lui a fait une publicité sur les médias sociaux où ça me rappelait mon secondaire puis mon cégep là, avec des acétates. Puis c'était des pochettes d'albums. Il y en a eu 3 de Carquois. Puis là, il clame les noms des albums. J'étais content qu'il mette l'échec du matériel de Daniel Bélanger. Il aurait pu mettre Rêver mieux, mais il est allé avec des albums des fois un peu plus pas obscurs, mais tu sais, le voyage d'hiver de Kikuna. En tout cas, j'étais content de sa sélection. C'est sûr qu'il y avait beaucoup de Carquois. 3 de Carquois, 2 de Pierre Lapointe, 2 des Sœurs Boulay. C'est sûr que si cette sélection avait été une playlist dans un restaurant, là, j'aurais dit non, on entend 3 fois le même band dans une heure. Là, je demande, j'exige réparation. Mais blague à part, ça me rappelait ce beau monde-là de Kevin Parent. Mais je suis pas le seul parce que sur Instagram, quelqu'un a écrit également les paroles de ce beau monde-là de Kevin Parent. Oui, il récite le nom, en fait, d'artiste. Là, dans ce cas-ci, c'est le nom d'album. Je trouvais ça bien tourné. Je sais pas si ça va être sur l'album. Je pense pas, là. Mais je trouvais ça cocasse. Vous irez voir ça, ça vous tente. Moi, je l'ai réécouté 4 fois. C'est juste, tu sais, c'est peut-être juste une pub, mais j'ai réécouté la pub 4 fois parce que je trouvais ça beau, je trouvais ça le fun, je trouvais ça bien tourné. Le X du Y, j'ai hâte au 9 octobre prochain pour Thierry Larose. J'en sais rien. J'ai aussi hâte pour Matt Vezio. On va aller les entendre avec la pièce À l'avenir. Matt Vezio, par la suite, Thierry Larose, j'en sais rien. C'est ces deux artistes-là qu'on s'en va écouter. 9 octobre, dans des albums. Je vous l'étudie?

Le groupe Monogrenade, tiré de leur EP La saveur des fruits, c'est la pièce Ce n'est rien. Chanson que j'aime beaucoup, cet album-là qui faisait partie de la nomenclature des albums dans la publicité de Thierry Larose. Là, j'étais comme, ça fait longtemps que quelqu'un n'a pas parlé de La saveur des fruits. Et j'ai tout de suite eu cette chanson-là en tête. C'était précédé par Thierry Larose, le principal intéressé. Le X du Y apparaît le 9 octobre, c'est la pièce J'en sais rien. On est dans la même logique. Et on a commencé avec Matt Vezio, À l'avenir, l'album 20 000 pieds au-dessus de l'abysse, également paraître le 9 octobre prochain. On poursuit avec une nouvelle pièce, la plus récente de la formation BAB. Je suis toujours pas certain de la prononciation, mais c'est en majuscule BAAB. Il y a le BAB qui existe, mais là, c'est le BAAB. Donc, le duo BAB. On va entendre la pièce Cherche-moi. Ça sera suivi de Jérôme Minière et la chanson Compostelle. Son album La dérive des rêves va paraître le 16 octobre. On s'en va écouter BAB sur les ondes de la marge. 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

Ça connaît les Johan Dalgard, Philippe Entresangle et Nati Cabrera, Marcelo Costa et Totem Mapou, David Donatien et Thierry Planel, Alan, Marc Porto et Tweety Gonzalez, et bien sûr Cosmo, Thomas Bonin, Alex Goffin.

0: Bruxelles 7, Buenos Aires, Paris Plaisance, Rio de Janeiro. Graphisme MM Paris, édition du Brislam, administré par Ronan Chapelle. Un disque Virgin, 2025.
1: Benjamin Biolay qui utilise sa voix encore plus grave. Pas comme le guignol de Nouvelle Alliance, là, mais c'est ça, plus grave que d'habitude. Où as-tu mis l'été? Avec Jeanne Chéral de son album Le Disque Bleu, paru à l'automne 2025, donc il y a bientôt un an. Je suis retombé sur cette chanson-là la semaine dernière en préparant l'émission, puis j'aime beaucoup la fin de cette chanson-là qui me rappelle un album qui est également paru en 2025, en début janvier 2025, l'album de Lou-Adrienne Cassidy, Journal d'un loup-garou, où l'album se termine après la magnifique 16 ans bientôt 30, par également Lou-Adrienne qui remercie les gens qui ont participé à la composition de l'album, au chant, à la musique, les gens qui ont réalisé, qui ont produit. En tout cas, elle remercie tout le monde, tous ceux qu'elle peut, puis je trouve ça le fun, moi, finir un disque comme ça, puis Benjamin Biolay finit pareil aussi, avec « Où a-t-il mis l'été ?» Fait que c'est ça, j'avais le goût de vous faire jouer ça, parce que l'été achève. Là, moi, c'est la période plate. Moi, j'aime beaucoup l'automne, mais c'est la période plate où, tu sais, là, c'est plus frisquet le jour, hein, le fond de l'air est plus frais, mais là, en fin de journée, c'est dans l'après-midi, il fait plus chaud. Puis je le sens surtout les lundis, quand je pars de bonne heure le matin. Fait que là, t'es obligé de te mettre une petite laine, puis là, tu sors l'après-midi, puis là, il fait chaud. Fait que là, tu sais pas t'habiller. Là, t'es comme dans... Je mets-tu des shorts, je mets des pantalons longs? T'es tout le temps dans un entre-deux. Moi, j'haïs ça, être dans un entre-deux. Moi, c'est... Il fait frais ou il fait chaud, je vais m'habiller en conséquence, mais... La portion entre deux, là, moi, je suis pas le genre de personne qui est fan des pantalons avec les zips, là. Tu sais, là, pour faire des shorts, là, on me dit tout le temps, toi, t'es un gars de plein air, tu dois porter ça. Non, non, j'ai eu ça une fois dans ma vie, des pantalons orage, bleu marin, avec le zipper. Parce que tu sens le zipper tout le temps. Même quand t'es en pantalon, tu sens que c'est plus lourd au bas de ta cuisse, en haut des genoux, ça me gossait tout le temps d'avoir cette sensation-là de « Oh, il y a de quoi, là? » Puis c'est le zipper. Même quand t'es en short, les shorts sont quand même plus lourds parce qu'il y a quand même une partie du zipper qui reste. Fait, j'ai jamais été fan de ces pantalons-là. Donc, moi, c'est soit les shorts, soit les pantalons. J'ai pas de pantacourt, pas de pantalon trois quarts. Fait que moi, c'est ça, c'est soit la short ou c'est le pantalon long. Alors, Benjamin Biolay, « What's mis l'été? » avec Jeanne Chéral, précédé par Jérôme Minière, Compostelle, La dérive des rêves, apparaître le 16 octobre prochain. On poursuit avec une premier extrait d'un album qui s'appelle Last, qui va paraître le 13 novembre. C'est la formation Land of Talk. On va entendre la pièce 444 sur les ondes de la marge. 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

Deuxième heure de l'Alter Ego avec Fusatti, Le Parapluie, Club des Sept, Club des Losers. Cette chanson-là m'a ouvert beaucoup de portes avec une portion du rap français que je ne connaissais pas dans les années 2000. Parce que moi, quand je pensais au rap de France, en grande partie, là, après ça, bien sûr, on a connu le rap suisse, le rap belge, mais le rap français, moi, c'était plus les années 90. Les années 2000, j'étais moins familier. Je connaissais l'Omnichrome, mais tu sais, le rap fluo, comme l'appelaient certains, mais ce rap-là, un peu plus old school, je le connaissais pas. Puis c'est quand Le Parapluie, qui jouait souvent à l'époque, à la station, dans les mix franco, c'est Martin Roussy, of course, qui programmait ça. Je suis comme, c'est bon, ça, Parapluie, c'est qui? Fusatti, Club des Sept. Club des Sept, ça m'a ouvert aussi plusieurs portes. Fait, milieu des années 2000, j'ai pu faire mes classes avec le Club des Sept, entre autres, puis là, toute comment je dirais bien ça? Cette voie lactée de rappeurs français qui gravitaient autour d'eux. Puis là, est arrivé les années 2010 au Québec. Puis là, on a eu les À la Claire Ensemble, les Dead Obies, les Lord Larry Ajos, le K6A, Jamie P. Ducks. Puis là, tout ce monde-là, en fait, on se rappellera des Franco de Montréal là, qui, à un moment donné, étaient tous programmés à une soirée différente du rap. Ça a été des belles années de rap. Puis à la station aussi, entre autres, là, avec Mauvaise Herbe avant toute chose. Avec mon ami Rift Abarachi qui nous amenait tout le temps ces trouvailles-là. Avec les années 2010-2020, là, avant la pandémie, là, ça a été vraiment fructueux pour la station en termes de rap. Puis ça a été prédominant à la fois dans nos top 50, puis dans la plupart des émissions. Puis comme toute chose étant égale par ailleurs, ben la musique aussi, c'est des vagues, hein? Donc là, c'est sûr que depuis les années 2020, même moi, j'en écoute un peu moins, surtout Keb, là. Tu sais, il y a eu une vague, là. Il y a un retour, là, New Country, je suis moins fan, là, mais il y a retour au folk, au rock, à la guitare. Puis, ben, moi, un jour, je suis certain que le rap va revenir en force. Pas qu'il n'existe plus, là. Il est encore présent, mais qu'il va revenir en force. C'est une question de temps, c'est une question de cycle. Donc, c'est pour ça, je me suis fait plaisir avec, encore une fois, plusieurs chansons que j'ai pu traîner dans ma besace au cours des 20 dernières années. Là, on va y aller avec une nouveauté grâce à la magie de Bandcamp. J'ai pu tomber sur le nouvel album Traveling Through Time de Tokyo Sensei et Shogo, que je ne connaissais pas. En voyant la pochette, je suis comme, ah, ça doit être un album qui me parle. Des fois, la pochette, c'est niaiseux, là. Il y a des gens qui mettent de moins en moins de temps sur le visuel, puis on le voit, là, que ce soit dans la restauration. Puis moi, c'est rendu en fait un incitatif des fois à pas encourager certains commerces. On dirait que ça me donne pas le goût de rentrer dans un restaurant si c'est fait par du AI slop, si la nourriture a pas l'air attrayante sur les photos. Tu sais, pendant les délicatessines puis les fast-foods, pendant plusieurs années là, tu sais, on prenait des vraies photos de leur manger. Puis des fois c'était oui, l'éclairage était peut-être pas au rendez-vous. Au moins tu voyais qu'est-ce que t'allais manger, tu dis, ah, ça donne le goût. Là, après ça est arrivé les notifications avec les Google de ce monde qui donnent des notes, hein, sur 5, sur bon, vas-tu à tel resto? Ah, lui est 4.8. OK, lui est 4.4. Ah, mais lui a 3000 critiques, lui en a 250. Mais aller à celui de 3000, tu sais. Puis là, maintenant, c'est ça, je marchais, j'ai beaucoup marché en fin de semaine. J'ai marché dans le coin de Côte-Vertu. J'étais allé au Royal Mount pour aller lunettes fumées. Là, j'ai commandé des branches de lunettes fumées. Ça, j'étais allé justement sur Saint-Laurent. J'ai marché à bien des places. Puis là, de plus en plus, tu sais, je regarde les vitrines de commerce, puis de plus en plus de restaurants qui utilisent cette imagerie-là, parce que oui, bien sûr, c'est pas facile pour le monde de la restauration. Ils essaient de couper les coûts comme ils peuvent. Mais là, c'est ça. L'imagerie, moi, je suis comme... Ça existe encore, des graphistes. Ou ça, tu le fais toi-même, là. Mais là, c'est rendu tellement... C'est tellement vide parce que tout se ressemble, puis c'est laid, puis tu fais juste porter attention à l'image, puis tes photos de tacos, tes photos de brochettes, ça ressemble plus à ça. Il y a Mathieu Charlebois sur les médias sociaux qui se fait un vilain plaisir de justement photographier aussi ce type de restauration-là avec des imageries où tu fais juste... prendre le temps de regarder la photo, puis t'es comme, c'est pas que ça a pas l'air mangeable, ça a pas l'air de la nourriture, tu sais, ça a l'air du Play-Doh, là, ça a l'air de la plasticine.
Fait que on le voit aussi dans le monde de la musique, là. Tu sais, des gens qui disent bah peut-être la pochette de mon album, on va faire ça avec de l'AI, puis ça apparaîtra pas. Peut-être que la musique aussi est de l'AI, hein. Tu sais, il faut que tu fasses attention maintenant sur Bandcamp. Tu sais, ça devient des fois de plus en plus difficile, hein, savoir les instrus, si tu fais par eux, si tu fais par la personne que t'entends présentement, c'est une vraie personne. Il y a même des chansons qui ont charté en Europe, là, que c'était fait par de l'AI, puis tu t'en rends compte un peu plus tard. Mais tout ça pour dire que quand je regarde sur Bandcamp, avant d'écouter la musique, tu vois les pochettes des différents projets quand tu regardes les nouveautés. Puis pour moi, je porte encore une attention particulière à l'esthétique d'une pochette, la photo qui est choisie, à l'imagerie. Puis là, quand j'ai vu, c'est ça, Tokyo Sensei puis Shogo, ben j'ai bien aimé la photo, bien aimé l'image. Puis là, après ça, j'ai écouté. Puis vraiment, ça me parle. Ça, c'est le genre de rap qui me parle. Puis là, quand j'ai vu, ce que tu peux commenter sur Bandcamp, les gens qui ont acheté ou suggèrent le projet. Là, quand j'ai vu un message d'Étienne Champagne de Rythmologie, j'étais comme, ben là, en plus, c'est approuvé par Étienne Champagne. Je peux pas aimer ça. Do You Remember? C'est la pièce qu'on va l'entendre. Je vous incite à aller écouter ça. Tokyo Sensei, ça s'écrit en un seul mot. Donc, Tokyo Sensei. J'allais dire comme Sensei Pascal, mais c'est autre chose. S-E-N-S-E-I, donc Tokyo Sensei en un seul mot. Et Shogo, donc S-H-O Géo. L'album s'appelle Traveling Through Time. On va entendre la pièce Do You Remember? Par la suite, on va entendre Juru de Damaja. Ça, c'est grâce à l'algorithme qui me recommande ces temps-ci des spectacles dans le cadre de Pop Montréal. Il sera en spectacle au Belmont, donc mercredi 23 septembre. J'hésite encore à y aller parce que ça dit que le spectacle commence à 7h30, mais il y a trois invités spéciaux, puis pas que je veux mettre des stéréotypes sur les spectacles au Belmont, mais généralement, un show de rap, c'est rare, ça commence à l'heure. Quand il y a plusieurs invités spéciaux, puis là, c'est une tournée anniversaire, 30e anniversaire pour un album, puis je suis comme, ah ouais, Juru de Damaja, ça commencera pas à 7h30, ça commencera pas à 9h, ça commencera pas à 10h. Peut-être ça va commencer à 10h30, 11h, si on est chanceux, peut-être le show va durer une heure. Je ne sais trop, mais je l'ai jamais vu en spectacle, puis moi... Giroux, la première fois que j'ai entendu parler de lui, c'est pour son premier album, paru en 94, The Sun, comment que ça s'appelle? The Sun Rises in the East, paru en 94, puis disons que avant même d'avoir écouté l'album, je vous parle de pochette, là, ça c'est le cas, c'est le World Trade Center qui est en feu. Puis là, c'est en 94, là. Pas que 2001, il a vu dans le futur, là, mais c'est parce que justement, c'était un an après... Après un attentat en fait dans la tour nord en 93 du World Trade Center, fait que Giroud de Damaja lui il dit ben, The Sun Rises in the East, puis ma pochette ça va être le World Trade Center qui est en feu. Mais outre cette pochette là, produit par DJ Premier, pas la pochette mais l'album, c'est un solide album. Puis j'avais jamais écouté le deuxième Wrath of the Math, paru en 96, pour une raison très simple, il était pas sur YouTube, il est pas sur les plateformes des écoute en ligne. Quand je vais dans des magasins de disques qui vendent des CD usagés, j'oublie des fois, mais des fois je me rappelle. Ça fait partie de ma liste dans ma tête de regarde s'il n'y a pas cet album-là parce que j'ai le goût de l'écouter au complet. Même sur YouTube, il n'y a pas toutes les chansons de l'album. Fait que j'aurais peut-être pu écrire à mon ami Étienne Champagne, c'est peut-être pas mal certain que cet album-là. Dans le fond, peut-être demander à Étienne. Hey, Étienne, t'as-tu cet album-là? Mais j'ai le goût de l'avoir en CD. J'ai le goût de l'écouter au complet. Mais des chansons que j'ai pu écouter de cet album-là, il y a une pièce qui s'appelle Revenge of the Prophet, Part 5. Donc, 23 septembre, dans le cadre de Pop Montréal. Donc, un mercredi soir. Allez voir du rap au Belmont un mercredi soir. Tu sors pas de là avant minuit et demi. Fait que si vous avez pas grand-chose le jeudi matin, ben, allez voir ce show-là. Giroud de Damaja, on va entendre la pièce Revenge of the Prophet, précédée par Tokyo Sensei et Shogo. Do You Remember? Sur les ondes de la marge. Toujours plus de hits. Bonne deuxième heure.

Camilou, Paranormal, une de mes chansons préférées de l'année. Elle a été également sacrée parmi les révélations de l'année de Radio-Canada avec, entre autres, Marie-Céleste. Vous irez voir ça. Camilou, j'ai hâte pour la suite. C'était précédé par Jeru the Damager, Revenge of the Prophet Part 5 de l'album Wrath of the Mat. Si vous avez cet album-là, ben félicitations, parce qu'il est vraiment dur à se procurer. Il est pas sur les plateformes d'écoute en ligne, il est pas sur iTunes, il est pas sur Bandcamp, sur YouTube. Il y a quelques chansons, mais bon, je vais finir par mettre la main là-dessus. Pour souligner le 30e anniversaire de cet album-là, il sera en spectacle ce mercredi 23 septembre dans le cadre de Pop Montréal, au Belmont. Arrivé de bonne heure pour voir les 15 premières parties. Sinon, ben c'est ça, le show va sûrement être un peu plus tard. Et on a commencé avec Tokyo Sensei et Shogo, Do You Remember, de leur nouvel album, Traveling Through Time. On poursuit en musique avec deux chansons qui s'intitulent pareil. La première, c'est Cheerlea et Kate Renada, qui le 4 septembre dernier ont encore une fois collaboré ensemble pour une magnifique chanson. Moi, j'aime beaucoup Cheerlea. Elle fait partie du mythique ballroom de Kate Renada. Elle danse bien dans ce ballroom là, je vais le dire comme ça. S'il y en a d'autres, c'est ça. Il y a différents personnages dans ce mythique ballroom, mais elle danse bien. C'est comme ça que je l'ai vu pour la première fois, mais je savais pas c'était Cheerlea. Puis après ça, c'est ça, elle a collaboré sur différentes pièces de Kate Renada. Elle a sa carrière solo également. Là, de mémoire, elle était partie il y a quelques années à LA, c'est l'année passée, il y a 2 ans, pour poursuivre sa carrière. Puis vous allez entendre sa voix, qui est très reconnaissable si vous connaissez la musicographie de Kate Renada. Sinon, le beat, vous savez tout de suite que c'est Kate Renada qui l'a fait. Donc, So Good. La prochaine, c'est Jenny Aiko, que je ne connaissais pas, qui roule sa bosse déjà depuis plus de 12 ans. Et puis, elle a fait paraître le 11 septembre dernier l'album West Side Whimsy. On va entendre la pièce So Good avec Kendrick Lamar. Puis, c'est ça. Je suis en retard parce qu'elle est numéro 1 au Billboard. C'est son premier numéro 1 au Billboard cette semaine. Mais c'est ça. Je suis en retard, je la connaissais pas, puis j'étais allé écouter son vieux matériel, puis je suis comme, c'est bon, je suis vraiment passé à côté de quelque chose. On va aller l'entendre à l'instant, mais juste avant, Cheerlea et Kate Renada. So Good, So Good, ça pourrait être une chanson de James Brown.

The Roots, You Got Me avec Erykah Badu et Eve de l'album Things Fall Apart. J'en avais parlé en début d'année quand Eve avait remporté le Grammy pour cette chanson-là en 2026. Là, vous allez me dire, ben, c'est pas une chanson qui est sortie en 99. Oui, qui a gagné un Grammy pour meilleur duo de rap par un duo ou un groupe. Puis Erykah Badu et The Roots ont gagné le Grammy, mais pas Eve. Pourtant, Eve, celle qui fait le deuxième verse de cette chanson-là. Déjà que la chanson avait été écrite par... les parties étaient chantées par puis écrites par Jill Scott, puis la compagnie disque l'a dit « Ah non, il faudra avoir quelqu'un de plus connu. » Puis là, ils ont été chercher Erykah Badu, qui a une voix magnifique. Là, c'est pas ça, c'est juste je trouvais ça chien pour Jill Scott. Des années plus tard, justement, 2005, il y a la version avec Jill Scott qui est sortie, puis ils l'ont chantée ensemble depuis, puis même live, elle la chante. Il y a une version live de cette chanson-là avec Jill Scott, puis à la fin, là, c'est vraiment, vraiment très beau. Mais c'est ça. Je savais pas que c'était Eve à l'époque qui était sur cette chanson-là. Je l'ai su cette année quand elle a eu son Grammy. Quand les Grammys ont dit, hey, il y a eu un problème dans le temps. On aurait dû aussi faire de la lumière à cette personne-là. Puis, ben, c'est ça. 26 ans plus tard, elle a remporté son deuxième Grammy pour cette chanson-là. Donc, shout-out à Eve, shout-out à Erykah Badu. Avec The Alchemist, son album, j'écoute ça à planche ces temps-ci. C'est vraiment très bon. Donc, Things Fall Apart, shout-out aux Roots, précédé par Janae Aiko, So Good, avec Kendrick Lamar de son album Westside Whimsy. On a commencé avec Shelia et Kate Renada, So Good. Donc, So Good, So Good, You Got Me. J'aurais pu mettre une chanson qui s'appelle I Got You, mais je voulais pas trop faire du James Brown. On poursuit en musique avec Fior et son plus récent extrait qui s'appelle Switch. Par la suite, Saramé et Ratata sur les ondes de la marge. 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

Saramir Ratata, ne pas confondre avec la formation Ratatat, les vrais savent. Charlotte Classics. C'était classique ou classique, je m'en rappelle plus. 2006. En tout cas, la toune Lex a joué à côté dans le temps. Précédé par Fjord et la chanson Switch. On poursuit en musique avec Agendaz, pas la crème glacée, mais le trio qui est composé de Smino, de Saba et de No Name. Ils ont une formation qui s'appelle Ghetto Sage. À date, ils ont une chanson qui s'appelle Agendaz. Puis depuis, j'attends toujours un nouvel extrait, puis ça date de 2019. Ah, c'est le premier extrait, il y a un projet qui s'en vient. Pour l'instant, c'est jamais arrivé. Et par la suite, la chanson que j'ai écoutée le plus souvent selon iTunes, 418 fois depuis 2014, c'est de la maladie mentale parce que là-dedans, il y en a sûrement 400 que c'était pendant 2-3 ans. Ça n'avait pas de sens. J'ai écouté cette chanson-là en loop. Elle me faisait du bien. Je sais pas trop pourquoi. Childish Gambino, tiré de son EP Kawaii. C'est la pièce de Palisades avec Kristen Rich, mais précédée par Agendaz.

Je suis rendu à 419 fois pour Childish Gambino, cette chanson de Parley Sads. Puis après 419 fois, je suis toujours pas certain de la prononciation de la chanson, mais c'est une chanson que j'ai écoutée en boucle tellement longtemps, en 2014, 2015, 2016, ça me faisait du bien. Et c'était avec Kristen Rich, The Palisades. C'était précédé par le trio Ghetto Sage, Agandaz, leur seule chanson à date, peut-être une autre un jour, Saba, Smino et No Name. On termine l'émission avec une chanson qui a été enregistrée en direct des Franco le 14 juin 2013. Cette formation, en fait, c'est la première fois qu'elle venait au Québec. Elle devait, elle a joué en première partie de Benjamin Biolay, elle a fait un show extérieur également au Franco, mais la première fois qu'ils ont chanté, c'est en direct de CSM. C'était à mon émission. Ils m'ont fait l'honneur de venir, pas qu'ils venaient pour moi, là, mais ils venaient pas mal pour CSM. C'est le groupe Fauve. Puis depuis, je les avais en entrevue, je pense, en deux ans, je pense, je les ai fait trois ou quatre fois en entrevue. J'aime beaucoup leur musique, puis j'avais le goût de vous faire jouer cette chanson-là. Cette chanson est enregistrée dans la tente de CSM, puis ça c'était l'époque où il était mystérieux là, puis il voulait pas se faire voir, fait qu'on avait fermé les rideaux de la tente. Ils ont fait leur chanson, puis après ça on a ouvert les rideaux, puis on a fait l'entrevue comme si de rien n'était. C'était assez spécial pour les gens qui étaient venus sur place pour les voir. Ils voyaient pas jouer, mais après ça ils les ont vus en entrevue. Donc on va entendre la pièce Cock Music, Smart Music, et par la suite ça va être Basha Bulat, tiré de l'album Oh My Darling, la pièce Snakes and Ladders. Par la suite ça va être le palmarès du lundi animé par Florence, suivi de la soirée Roche Rock. Bonne semaine tout le monde, prenez soin de vous, prenez soin de vos proches et à la semaine prochaine.

en s'agrippant fermement l'entrejambe. Il me disait comme ça avec cet accent que je t'épargne, il faut distinguer le cock music et le smart music, tu vois. Rolling Stones, Pixies, AC/DC, Guns N' Roses, etc, etc. C'est une question de génération, mon petit gars. Ok, il a peut-être raison, je sais pas.

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Bon matin Montréal, bienvenue sur les ondes de CISM. Vous êtes à l'écoute d'À l'horizon pour 2 heures d'actualité internationale et d'enjeux internationaux. Et donc, bon, ce matin, on est le mardi 25 août. Et Clara sera pas des nôtres ce matin. Et donc, j'avais commencé une discussion la semaine dernière sur l'accord de défense mutuelle de la MEC hein, qui a été signé récemment là, entre le Pakistan, la Turquie et l'Arabie Saoudite. Et c'est quand même un très gros dossier. J'en ai fait la moitié dans la deuxième heure la semaine dernière. Et tant qu'à y être, là, je vais aujourd'hui compléter. Et pour ce faire, ça va être une émission là à demi-rediffusée. Alors, cette partie que j'avais commencée la semaine dernière, je vais la passer dans cette première erreur et c'est 42 minutes et par la suite on va compléter avec ce qui me restait à dire et ça devrait durer là pour le reste de l'émission. Alors vraiment ça va être une émission, c'est ça qui hein, je me dis là tant qu'à y être aussi bien que ça soit self-contained hein, tout dans la même émission, c'est le même sujet. Alors c'est ça, première heure, on va partir du commencement. Puis par la suite, on va continuer là, à analyser les tenants et aboutissants de cet accord-là, qui est quand même un élément majeur là, dans la politique internationale de l'Asie occidentale et qui est particulièrement intéressant. Là, il y a vraiment beaucoup de différents aspects, différents angles à analyser et il y a quand même beaucoup de complexité. Alors, ça va être le plan pour ce matin. Alors, je vous laisse avec le mois de la semaine dernière pour les on va commencer par aller écouter un petit peu de musique. Après ça, ça va être cette première partie. Et je vous reviens en direct après ça pour compléter le portrait. C'est le tout sur les ondes de CISM. 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

retour avec À l'horizon sur les ondes de CISM. Et alors, dirigeons-nous maintenant en Asie occidentale. Le vendredi 7 août, l'accord de défense conjointe de la Mecque a été signé par la Turquie, le Pakistan et l'Arabie saoudite, trois puissances musulmanes alliées des États-Unis. Et donc, c'est de ça qu'on va jaser en long et en large pour la prochaine heure. Et voilà, fort probablement, on va continuer ça la semaine prochaine. Alors, bon, vu les forces en jeu, hein, ces pays que je viens de mentionner, l'envergure de l'accord est majeure. Donc, la Turquie, on le sait, il y a une base militaro-industrielle très bien développée. Puis, en fait, c'est la deuxième puissance militaire au sein de l'OTAN. Le Pakistan, qui est en fait le seul pays musulman à posséder l'arme nucléaire. Et l'Arabie saoudite est l'un des principaux exportateurs de pétrole au monde. En plus d'exercer une influence importante dans le monde musulman en général, du moins sunnite, là, notamment vu que le pays accueille les principaux lieux sacrés de cette religion. Alors, c'est d'ailleurs probablement pas une coïncidence que c'est à la Mecque, donc, que se sont réunis pour la signature de cet accord le président turc, Recep Tayyip Erdogan, le leader saoudien Mohammed bin Salman et le premier ministre pakistanais Shehbaz Sharif, accompagné de son chef d'état-major Asim Munir, qui est, bon, largement considéré comme l'homme fort, le leader de facto du Pakistan. Selon le ministère turc des Affaires étrangères, en fait, le ministre Hakan Fidan, l'accord fait suite à 2 ans et 8 mois de négociations, hein, quand même. Quoique c'est seulement en janvier dernier qu'on apprenait que les trois pays travaillaient à un cadre de coopération sécuritaire régionale. Alors, d'après le communiqué conjoint, je cite, cet accord vise à renforcer la dissuasion collective contre tout acte d'agression et stipule que toute attaque armée contre l'un des trois États serait considérée comme une attaque contre l'ensemble de ces États. Alors, Fidan a ajouté que les alliés décideraient par le biais de consultations du niveau, de la forme et du mode de soutien qu'ils solliciteraient en cas d'attaque, ce qui pourrait, bon, signifier une intervention militaire directe, mais aussi plus spécifiquement seulement de la défense aérienne ou du renseignement et ou de l'armement et ou le déploiement de troupes. Mais Fidan a confirmé, hein, si vous avez bien remarqué, là, avec la formulation qui était donnée, Fidan a confirmé que l'accord est en fait techniquement identique au fameux article 5 de défense mutuelle de l'OTAN qui prévoit une assistance pour les parties attaquées, notamment une assistance militaire, en conformité avec la charte des Nations Unies. Alors, effectivement, ça c'est une des choses qui rend cet accord particulièrement intéressant, ce nouvel accord signé en août. C'est cet aspect de défense mutuelle donc collective entre les trois parties actuelles. Les affaires étrangères pakistanaises ont précisé que l'accord vise à promouvoir, cela dit, je cite, la paix, la sécurité et la stabilité dans la région et au-delà. La diplomatie turque ajoutant que l'accord est, je cite, de nature purement défensive. Et donc, bon, c'est censé engager un soutien mutuel uniquement en cas d'attaque, voilà. Ça vise aucun pays en particulier comme menace potentielle, par exemple l'Iran, et ça remplace aucun accord bilatéral ou multilatéral existant. Donc, par exemple, l'OTAN, duquel fait partie la Turquie, et bien sûr les autres accords de ces pays avec les États-Unis. Mais bon, bref, concrètement, d'après Hakan Fidan, hein, ce ministre turc, un secrétariat général de cette alliance va être basé en Arabie saoudite et un comité ministériel similaire à celui de l'OTAN va être formé. Alors, donc ici, c'est l'idée, c'est de mélanger de la diplomatie avec la défense. Les détails opérationnels doivent être fixés lors de la première réunion de ce comité. Le jeudi 13 août, le ministère turc de la Défense a ajouté dans un communiqué que l'alliance, qui vise des liens plus institutionnels et durables, donc, servira de cadre à des exercices militaires conjoints, ainsi qu'à un approfondissement de la coopération en matière de renseignement, de logistique et d'intégration militaro-industrielle. Je cite, « Il est prévu de mettre en place des mécanismes politiques et militaires stratégiques associant les ministères de la Défense, les ministères des Affaires étrangères et les chefs d'état-major ou commandants des
forces armées et la coordination entre les trois pays se fera au plus haut niveau. L'objectif est non seulement l'approvisionnement en produits et systèmes, mais aussi d'assurer le développement et la production conjoint, la coopération technologique, ainsi qu'un soutien durable en matière de maintenance et de logistique. Alors, les systèmes de drones, la guerre électronique, electronic warfare et l'intelligence artificielle ont en ce sens été identifiés comme des priorités. L'Alliance se dit par ailleurs ouverte à accueillir d'autres pays de la région. Un petit peu, hein, on a un petit temps et on veut une expansion. Alors, on aura l'occasion de revenir là-dessus la prochaine fois, là, sur parce qu'il y a beaucoup d'analystes là, qui considèrent que c'est exagéré de cette comparaison avec l'OTAN. Bien sûr, c'est très prématuré actuellement. Mais bon, Hakan Fidan est plutôt explicite là quand même, je cite. L'OTAN est une alliance militaire gigantesque qui regroupe 32 pays. Nous avons commencé ici à 3 pays et nous devons avancer à petits pas, avec humilité, mais de manière concrète. La vision de notre président est que nous ne restions pas cantonnés à 3 pays, mais que nous nous développions et rassemblions tous les pays de la région sous ce même toit. Alors, bien sûr, on comprend, c'est un objectif assez ambitieux. Ali Bakir, un de ces analystes sceptiques qu'on peut... dire qu'il s'agit d'une comparaison avec l'OTAN, là. Mais bref, Bakir, qui est chercheur pour le Middle East Council on Global Affairs, il pense que tout de même le Qatar, la Jordanie, la Syrie, l'Azerbaïdjan et l'Égypte sont des candidats naturels à une future expansion. Puis de fait, là, les Turcs poussent actuellement pour intégrer l'Égypte à l'accord, spécifiant que ça pourrait se faire une fois que certaines conditions ou questions techniques là, vont être résolues. L'Égypte est proche militairement de la Turquie, on peut mentionner, et avait participé aux pourparlers initiaux sur cet accord de la Mecque. Mais le ministère égyptien des Affaires étrangères a indiqué à l'occasion d'une rencontre avec le ministre, hein, il a rencontré ses homologues turcs et saoudiens le jeudi 13 août. Et donc, il a indiqué à cette occasion donc qu'une étude approfondie des considérations légales et constitutionnelles devra d'abord être conduite. Donc, ce qui traduit une certaine réticence, faut dire. Certains commentateurs égyptiens sont par ailleurs sceptiques qu'il soit dans l'intérêt de l'Égypte d'entrer dans une alliance potentiellement contraignante, servant pour l'essentiel ce qu'ils considèrent comme étant les intérêts de l'Arabie saoudite. Puis bon, il est effectivement pas impossible que les relations entre l'Égypte et l'Arabie saoudite soient un obstacle. Selon du moins 3 sources saoudiennes du journal Middle East Eye, l'Arabie saoudite est frustrée du manque de soutien sécuritaire égyptien, malgré que le Royaume saoudien ait été le principal soutien du gouvernement du maréchal Abdel Fattah al-Sissi suite à sa prise de pouvoir par coup d'État en 2013, avec carrément un soutien financier qui s'élevait à quelque 30 milliards de dollars. Dix ans plus tard, en 2023, les Saoudiens ont annoncé que, par contre, là, l'assistance financière serait désormais assortie de conditions, dont des réformes économiques, ce qui peut avoir pour effet de causer des frictions là entre le gouvernement égyptien et l'armée qui contrôle une partie importante de l'économie du pays là. Et donc ce qui peut avoir des incidences pour la relation en matière de défense. D'une part, les autorités saoudiennes considèrent que l'Égypte est de plus en plus dépendante du soutien financier extérieur, mais a en contrepartie peu à offrir militairement malgré la grosseur de son armée. Hein? Donc, on titre souvent que l'Égypte est la principale puissance dans la région. Mais bon, il y a beaucoup de gens en fait qui se posent des questions sur l'état de préparation au combat et l'efficacité réelle des forces armées égyptiennes. La capacité manufacturière des armées a tendance à se concentrer dans les domaines civils, comme par exemple la production alimentaire un petit peu moins mettre l'accent sur ce qui est proprement militaire. D'autre part, la dépendance égyptienne envers des partenaires se traduirait maintenant en une subordination croissante non pas envers l'Arabie saoudite, mais subordination aux Émirats arabes unis.
Donc, selon, encore une fois, là, ses sources saoudiennes, il note que l'Égypte a envoyé des systèmes de défense aérienne et des avions de chasse aux Émiratis pour faire face aux attaques iraniennes récentes. Et Al-Sisi, le dirigeant égyptien, a visité son homologue émirati, Mohamed Ben Zayed, à plus d'une reprise depuis le début de la guerre lancée par les États-Unis et Israël contre l'Iran en février. Rien de tout cela pour l'Arabie Saoudite, par contre, alors qu'elle a subi aussi là, une partie notable des représailles iraniennes. Et donc, en particulier, l'Arabie Saoudite qui était non seulement ciblée par l'Iran, mais aussi par ses proxys en Irak et au Yémen, c'est quelque chose sur lequel je vais revenir. On peut préciser que l'Arabie Saoudite et les Émirats Arabes Unis sont c'est pas nécessairement des ennemis, là, mais les tensions montent dans de nombreux dossiers entre les deux. Donc, avec par exemple, le soutien émirati pour les groupes séparatistes du sud du Yémen, à ne pas confondre d'ailleurs avec les Houthis. Là, c'est un conflit un petit peu compliqué. Là, il y a la rébellion des Houthis contre le gouvernement reconnu internationalement, mais il y a aussi des séparatistes au sud. Bon, bref, il y a aussi la question de la normalisation diplomatique des Émirats avec Israël et aussi le soutien des Émirats pour la rébellion des RSF au Soudan, ce qui d'ailleurs va pourtant à l'encontre des intérêts égyptiens. Tout comme le soutien émirati, il faut le mentionner, pour l'Éthiopie, dans le dossier du grand barrage de la Renaissance, qui met en jeu les débits du fleuve, le Nil. Donc, tout un ensemble de questions géopolitiques là, qui peuvent causer des tensions là dans cette espèce de triangle entre l'Arabie Saoudite, les Émirats Arabes Unis et l'Égypte. Puis, notons par ailleurs que l'Égypte a seulement renoué ses relations avec la Turquie en 2023, après une rupture d'une décennie qui avait débuté lorsque Al-Sisi a renversé Mohamed Morsi, je ne sais pas si vous vous rappelez, le président élu à l'époque suite à au printemps arabe. Et Morsi qui était quand même un dirigeant des frères musulmans. Erdogan a refusé de reconnaître alors à ce moment-là le nouveau gouvernement de Al-Sisi et accordé l'asile à des dirigeants des frères musulmans, ce qui voilà a amené une décennie de tensions là. Mais ce sont les difficultés économiques de l'Égypte qui ont amené Sisi à progressivement accueillir des investissements turcs et à approfondir les échanges, notamment d'un point de vue militaire là, au point de devenir carrément le principal partenaire commercial de la Turquie en Afrique. Quoique ben voilà la méfiance demeure, notamment là quant à la question du soutien d'Erdogan pour les frères musulmans et son islamisme en général. Mais tout ça pour dire, donc là, les Turcs veulent que l'Égypte intègre l'accord de défense de la Mecque. Puis bon, là, c'est pas exactement clair qu'est-ce qui bloque. Il y a ce débat là actuellement dans la région. Là, les Égyptiens ils disent nous autres on n'est pas intéressés. Il y en a qui disent ah non mais c'est les Saoudiens qui veulent pas d'eux autres. Alors même entre les Turcs et les Égyptiens il peut avoir des tensions. Bref, on verra bien. C'est le candidat le plus clair pour le moment, une potentielle expansion, alors sait-on. Il est en tout cas clair que la coopération entre l'Arabie Saoudite, le Pakistan et la Turquie, voilà, est plus naturelle. Les Saoudiens ayant les moyens financiers et les Pakistanais et les Turcs ayant les moyens militaires. La coopération dans le domaine de l'industrie de la défense aurait d'ailleurs été le sujet le plus abordé là par les trois dirigeants lors du sommet à l'issue duquel l'accord de la Mecque a été signé. La Turquie et le Pakistan ont déjà renforcé leur coopération entre eux deux avec des exercices militaires conjoints et des échanges de navires et d'avions, notamment la vente de drones turcs au Pakistan. La Turquie vise en général une plus grande autonomie militaro-industrielle et a besoin de financement pour développer des systèmes de pointe. Ça peut inclure l'avion de chasse de cinquième génération KAAN, le CAN, et le projet de défense antimissile Steel Dome, donc des projets pour lesquels l'Arabie Saoudite est à la fois envisagée comme investisseur et comme client. Le co-développement d'équipements permet aussi là aux Saoudiens de développer leur propre industrie de la défense. Donc, l'objectif ambitieux là, de la vision 2030 du gouvernement étant de localiser plus de 50% des dépenses militaires
militaire. Et donc, ça concerne déjà, là, par exemple, un contrat majeur d'acquisition de drones turcs Bayraktar Akinci, qui inclut là, des ententes sur le transfert de technologies, l'assemblage local, les essais et la production conjointe dans le royaume saoudien. L'Arabie saoudite pourrait aussi tirer profit de la présence militaire turque à l'étranger, comme au Qatar, en Somalie, en Syrie, en Libye. Donc, en matière d'influence, donc, mais aussi de partage de renseignements, ce qui vaut, bien sûr, aussi pour le Pakistan. Hein. Donc, ce partage de renseignements et d'influence concerne les trois alliés. Ces considérations expliquent en partie, justement, bon, ce qui est l'intégration de la Turquie à une relation sécuritaire déjà largement développée entre l'Arabie saoudite et le Pakistan. Donc, les Saoudiens soutenant financièrement les Pakistanais qui, en retour, partagent leur expérience et leurs soldats là, pour tout ce qui est formation, conseil, protection de frontières, commandement d'une force antiterroriste. Le tout remonte à des décennies et concerne même le développement de l'arme nucléaire du Pakistan qui, avec le soutien saoudien, a pu faire face aux lourdes sanctions internationales liées à ce programme nucléaire. L'alliance demeurait toutefois informelle entre le Pakistan et l'Arabie saoudite et sans contrainte. Et ce, jusqu'à l'an dernier, en fait, lorsqu'en septembre, les deux parties ont signé ce qui était un accord de défense mutuelle, ce qu'il l'a encore d'ailleurs, en vertu duquel une attaque d'un tiers contre l'un ou l'autre et une attaque contre les deux. Alors, encore une fois, voilà. Cette clause de défense mutuelle qu'on retrouve dans l'accord de la Mecque. Et c'est pour ça que je parle un petit peu d'une sorte d'intégration. La Turquie n'a pas été ajoutée à cet accord-là. C'est deux accords distincts et ce qui a quand même son importance parce que il peut avoir des modalités complètement différentes, en particulier au niveau de qu'est-ce qu'on veut dire par qu'est-ce qui va déclencher hein, une défense mutuelle et qu'est-ce que ça peut impliquer comme réponse. Il se retrouve à avoir non seulement une telle alliance entre le Pakistan et l'Arabie saoudite depuis l'an dernier, mais aussi, depuis ce mois-ci, en août 2026, là, les trois avec la Turquie en plus. En ce qui concerne cet accord-là, qui existait depuis 2025 entre l'Arabie saoudite et le Pakistan. Peu de détails avaient été divulgués là, mais il y a une ambiguïté, peut-être par stratégie de dissuasion, qui avait marqué l'annonce de cet accord, un premier du genre entre un État arabe du Golfe et une puissance nucléaire d'ailleurs. Le gouvernement pakistanais, en fait, était resté très vague sur la possibilité d'étendre ou non son parapluie nucléaire à l'Arabie saoudite. Alors qu'on ait une ambiguïté là-dessus, c'est quand même pas anodin. C'est pour ça qu'il y a beaucoup d'analystes qui soulignaient, bon, c'est probablement une ambiguïté stratégique pour de la dissuasion. Mais en tout cas, c'est dans le cadre de cette alliance nouvellement formalisée que le Pakistan a tout de même déployé quelques 8000 soldats en Arabie saoudite dans la première phase du conflit iranien cette année, en plus d'avions de chasse, de drones et d'un système de défense aérienne. Alors, tout de même, hein, cette alliance avec le Pakistan qui sert à quelque chose. Notons que ça s'inscrit dans un effort diplomatique plus large du Pakistan de la région. Là. Déjà, l'an dernier, il se disait ouvert à accueillir d'autres pays dans l'accord avec les Saoudiens ou à conclure des accords similaires avec d'autres pays du Golfe. On apprenait d'ailleurs fin juillet là, que le Koweït vient de ratifier un accord de défense signé en 2023 avec le Pakistan qui prévoit la mise sur pied d'un comité militaire conjoint supervisant l'organisation d'exercices militaires conjoints et les divers domaines de coopération prévus vu comme la formation, le partage de renseignements, logistique, développement technologique et l'industrie de la défense. Mais donc, pour revenir à cet accord-là pakistano-saoudien de 2025, on se rappelle qu'il survenait tout juste suite à une attaque de missiles balistiques par Israël contre le QG du leadership politique du Hamas au Qatar, acte que l'Arabie saoudite avait qualifié de criminel. Or, au-delà de la projection de puissance d'Israël et la rivalité régionale avec l'axe chiite mené par l'Iran, la grande question là pour l'Arabie saoudite, c'est celle de la capacité des États-Unis à être un partenaire fiable et efficace. Ça compte pour l'Arabie saoudite, mais pour la région en général, là, pour ses alliés régionaux. Autrement dit, là, cette frappe israélienne hein, au Qatar était pas la cause de cet accord-là avec
avec le Pakistan. Les négociations avaient commencé bien avant, bien sûr, mais tout de même, cette frappe illustrait bien là les difficultés des États-Unis à contrôler le gouvernement israélien, d'une part, et à protéger ses alliés en cas d'attaque, d'autre part. En 2026, bien sûr, là, la campagne israélienne au Liban et les représailles iraniennes dans toute la région ont seulement fait que renforcer là, cette perception de difficultés américaines. Ben voilà, ça remonte beaucoup plus loin, hein? Donc, comme on le sait, depuis des décennies, là, les États-Unis, c'est l'éléphant dans la pièce. J'en avais pas parlé jusqu'à maintenant. Les États-Unis qui imposent un ordre en fonction de ses intérêts dans la région. Principalement, quels sont ses intérêts? Hein? Bon, comme on le sait, la libre circulation du pétrole, la sécurité d'Israël et la relative stabilité régionale. Et bon, à part l'embargo pétrolier et la révolution iranienne qui se sont produits dans les années 70, ben l'ordre américain est resté largement assuré dans le dernier demi-siècle, non seulement vu sa puissance militaire, mais aussi son réseau de partenariats avec des pays de la région. Mais donc, comme on a pu le constater, là, cet ordre est ébranlé hein, depuis les années 2010. On a juste à penser à tous ces grands dossiers, hein, soutien risqué au printemps arabe contre des gouvernements locaux, demi-mesure contre le régime Al-Assad en Syrie, échec avoué des interventions militaires en Afghanistan et en Irak, soutien limité à l'Arabie saoudite elle-même dans la guerre civile yéménite. Les Américains, donc, bon, en sont venus à douter de plus en plus, hein, bien sûr, de l'utilité de leur présence en Asie occidentale, surtout que l'expansion massive de la production domestique d'hydrocarbures aux États-Unis et les objectifs de transition énergétique semblaient diminuer l'importance du pétrole de cette région, au point qu'on parlait on en était rendu à parler là même jusqu'à relativement récemment d'un éventuel pivot vers l'Asie Pacifique ou en donc l'autre terme utilisé par l'administration Biden, l'Indo-Pacifique. Ça semble si loin. Et donc, le tout allait, comme on le peut constater, là, au-delà de la polarisation politique croissante aux États-Unis, parce que, ben voilà, le défi posé par la montée en puissance de la Chine faisait l'unanimité, et l'idée qu'on pouvait se détourner, vu la transition énergétique, vu la production domestique d'hydrocarbures, bon, on peut se détourner un petit peu du Moyen-Orient, on s'est embourbé là trop, et bon, s'il y a quelque chose à faire face, ça serait en Asie. Mais bon, cette polarisation qui est croissante hein, depuis une dizaine d'années aux États-Unis, a bien contribué à faire perdre confiance envers la fiabilité et la prédictibilité du gouvernement américain, bien sûr. Pas besoin de rappeler ça à un Canadien, n'est-ce pas? Et donc, à la fois, bien sûr, vu la montée en puissance d'un important courant anti-interventionniste, voire isolationniste aux États-Unis, et ce qui concerne d'ailleurs, on peut le mentionner, la droite et la gauche, et vu le style particulier, voilà, idiosyncratique du président républicain Donald Trump lui-même, marqué par hein, ce style, marqué par l'impulsivité, une politique étrangère transactionnelle et son désir de défaire les politiques de ses prédécesseurs démocrates. Alors, bon, à cet égard-là, la sortie des États-Unis de l'accord de 2015 sur le nucléaire iranien est un exemple important, surtout que l'échec à revenir à un accord a contribué et continue à être la situation actuelle. Donc, bon, dans ce contexte, hein, la relation entre les États-Unis et l'Arabie saoudite a elle-même connu des hauts et des bas. Puis, bon, relation qui dure, mais qui a jamais été formalisée dans un traité. Depuis le choc pétrolier des années 70, là, dû hein, bien sûr à un embargo de l'OPEP en représailles et au soutien américain pour Israël lors de la guerre israélo-arabe de 73, les États-Unis et l'Arabie saoudite sont entendus pour que les Américains achètent du pétrole au royaume et lui fournissent une aide militaire, en échange de quoi les Saoudiens réinjectent des milliards de dollars de leur pétrodollars dans les bons du trésor américain avec un système préférentiel et finance donc les dépenses américaines. Et ce, en plus, bien sûr, des centaines de milliards de dollars investis par le Fonds d'investissement public saoudien dans un éventail très diversifié de secteurs américains, de la finance au divertissement, en passant par les sports et jeux, l'agriculture, les hydrocarbures, l'eau, les technologies, bla bla bla. Et bon, en tout cas, on fera pas faire toute la liste, mais quant au soutien sécuritaire américain, il n'était pas que purement défensif, comme a bien sûr pu démontrer l'implication des États-Unis dans le conflit opposant les Saoudiens aux rebelles Houthis au Yémen. Entre 2016 et 2020, l'Arabie saoudite a été de loin le principal bénéficiaire des ventes d'armes américaines d'ailleurs.
Mais tout n'était pas que positif là, dans cette relation, cette large imbrication entre les deux puissances. Là. Déjà en 2019, on se rappelle que les Américains n'étaient pas intervenus pour protéger ou bon même faire des représailles lorsque les Saoudiens là ont été attaqués par des drones iraniens, une attaque qui avait été parvenue là à causer l'arrêt d'environ la moitié de la production de pétrole saoudien, ce qui n'est pas rien. Les relations se sont ensuite fortement dégradées là entre les deux pays sous la présidence de Joe Biden, vu les violations de droits humains du Royaume saoudien, incluant l'assassinat du journaliste du Washington Post, Jamal Khashoggi. Bon, quoique un dégel a été forcé assez rapidement en 2022 par la hausse des prix du pétrole liée à la guerre en Ukraine. Alors, Biden qui s'est vu obligé d'aller quêter à Mohammed bin Salman d'augmenter la production pétrolière saoudienne en promettant d'assouplir les restrictions sur les exportations d'armes. Mais bon, c'était en vain, là. Et il y avait quelque chose qui... venait aussi noircir encore le portrait là pour les États-Unis, c'est que la Chine, déjà principal partenaire commercial des Saoudiens, importateur majeur de pétrole saoudien et exportatrice de drones et avions de chasse aux Saoudiens, la Chine donc a marqué des points diplomatiques en même temps là. Les Saoudiens ont reçu le président Xi Jinping en grande pompe en décembre 2022, visite qui faisait contraste donc avec celle de Biden durant l'été et qui a été l'occasion donc de l'annonce de toute une série d'accords dans les domaines des infrastructures, des hautes technologies, de l'énergie, etc., incluant le développement de réacteurs nucléaires destinés à la production civile. Alors, le tout a été suivi en mars 2023 même par le rétablissement des relations diplomatiques entre l'Arabie saoudite et l'Iran, donc des relations qui avaient été rompues pendant 7 ans. Et donc, ce rétablissement des relations diplomatiques entre l'Arabie saoudite et l'Iran en 2023, qui s'est fait dans le cadre d'un accord dont la finalisation a été médiée par la Chine et pas les États-Unis. Il y a Christian Coates-Ulrichsen, chercheur au Baker Institute de l'Université Rice, qui soulignait alors que, je cite, « cette réduction des tensions et cette désescalade entre l'Arabie saoudite et l'Iran sont en cours depuis 3 ans et ont été déclenchées par le fait que les Saoudiens ont reconnu que sans le soutien inconditionnel des États-Unis, ils étaient incapables de projeter leur puissance face à l'Iran et au reste de la région. » Alors, dans ce contexte-là, pour tenter de stabiliser la région tout en essayant quand même de se retirer pour effectuer un pivot vers l'Asie, l'administration Biden a décidé d'aller avec le tout pour le tout et de raviver les négociations avec les Saoudiens et les Israéliens dans l'espoir d'inclure l'Arabie saoudite aux accords d'Abraham de 2020 qui avait été donc médié par l'administration précédente et prévoyait la normalisation des relations de chaque pays participant avec Israël avec pour objectif une meilleure intégration économique et commerciale. Les États-Unis offriraient en échange des garanties de sécurité formelles à l'Arabie saoudite et un accord de coopération sur le développement d'un programme nucléaire civil. Donc, en fait, des enjeux qui faisaient depuis longtemps l'objet de négociations, tandis qu'Israël prendrait des engagements envers les Palestiniens. Hein? Donc, on a quand même cette espèce de grand bargain là. L'objectif était de compléter le tout avant les élections présidentielles américaines fin 2024, mais avec le conflit à Gaza éclatant fin 2023, c'était devenu illusoire. Notons d'emblée que, puis bon, c'est à en croire le ministre turc des Affaires étrangères, vu que les négociations sur l'accord de défense mutuelle de l'Arabie saoudite avec le Pakistan et la Turquie ont commencé il y a 32 mois, ça nous ramène tout justement au tournant de 2024. Donc, c'est-à-dire après le début du conflit là entre Israël et la Hamas. En tout cas, les Saoudiens ont, après le début de ce conflit-là, relevé leurs conditions pour une normalisation avec Israël à des engagements concrets en vue de l'établissement d'un État palestinien. Donc, c'est devenu une condition beaucoup plus concrète que ce qui exigeait auparavant. Et Israël ne faisait plus partie des négociations. Hein, donc, c'est des négociations tripartites. Ils sont passés à du bilatéral, États-Unis, Arabie Saoudite. Tout au plus, l'administration Biden, là, en 2024, essayait-elle de
proposer des garanties de sécurité et des systèmes d'armement avancés en échange d'un arrêt des achats d'armes à la Chine, ce qui aurait été assorti, à part de ça, de dispositions sur la normalisation et la Palestine, qui auraient été proposées en tout ou rien aux Israéliens par la suite. Bon, cette situation un peu complexe de négociation a pas donné grand-chose. L'administration Trump a repris la balle au bon, cependant, lançant ses propres négociations quelques mois après son inauguration en 2025. Et à la mi-novembre 2025, le président Trump a reçu Mohammed bin Salman en grande pompe à l'occasion d'une première visite du dirigeant saoudien aux États-Unis en 7 ans. Bien sûr, depuis le démembrement de Khashoggi. Bon, et ben justement, Trump tout simplement défendu le bilan en droits humains du royaume. Qu'il faut dire, a fait certains progrès en matière de droits des femmes et de droits du travail, mais demeure quand même un régime extrêmement répressif, en particulier là pour les journalistes et les dissidents. Toute une série de nouveaux accords, en tout cas, a été annoncée lors de cette visite de Ben Salman aux États-Unis. Donc, il y avait l'augmentation d'une promesse d'investissement saoudien de 600 milliards de dollars. Oui, vous avez bien entendu, 600 milliards de dollars à 1000 milliards de dollars. Des accords de collaboration dans le domaine financier, un mémorandum d'accord sur l'intelligence artificielle offrant un accès à des systèmes américains, un Critical Minerals Framework pour aligner leur stratégie concernant l'approvisionnement en minéraux critiques, ce qui était assorti d'une annonce là d'une nouvelle raffinerie de terre rare en Arabie Saoudite avec la collaboration d'une firme américaine et du département de la défense américain. Il y avait aussi une déclaration conjointe sur la finalisation des négociations sur la coopération en matière d'énergie nucléaire civile. Alors, bien sûr, comme je l'ai noté dans une émission précédente, le 22 juillet, les ministres de l'énergie des deux parties ont conclu finalement cet accord sur le nucléaire civil. Coopération qui doit s'étendre sur 30 ans et prévoit l'exclusivité pour les États-Unis, donc leurs entreprises et technologies, dans le développement du nucléaire saoudien et ce sans qu'il n'y ait de disposition empêchant un enrichissement d'uranium, sans qu'il y ait de disposition exigeant la surveillance formelle de l'Agence internationale de l'énergie atomique ou de disposition prévoyant une normalisation avec Israël. Bon, quoique l'incertitude règne maintenant, là, vu que Trump, comme on l'avait vu, a ensuite insisté qu'il n'y aurait pas d'enrichissement d'uranium et que l'accord était conditionné à la normalisation avec Israël. Alors, bon, on sait pas où c'est que ça s'en va vraiment. Mais justement, case in point, c'est un bon exemple des difficultés à faire affaire avec cette administration. Motivation plausible à chercher des alternatives potentielles. En tout cas, pour revenir aux accords de novembre 2025, il y avait pas seulement tout ce que j'ai mentionné et sur le nucléaire civil, il y avait aussi le tant attendu accord sécuritaire, baptisé US-Saudi Strategic Defense Agreement, donc un SDA. L'Arabie Saoudite a été désignée allié majeur hors OTAN. Donc, un statut qui est un statut légal là, attribué à tout un ensemble de pays, là, incluant dans la région, il y a le Qatar, Koweït, Égypte, Bahreïn, Israël, Jordanie, le Pakistan. Puis, bon, c'est quand même pas la fin du monde. Là. Le tout donne quelques privilèges à ces pays, notamment en matière de formation, de recherche et développement, d'achat de surplus de l'armée et de stockage de matériel de réserve américain hors des bases américaines dans le pays. Donc, de l'équipement, ça va de l'équipement militaire aux matières premières nécessaires à leur opération en temps de guerre. Alors, plus substantiel, le nouvel SDA était assorti d'une autorisation à exporter des avions de chasse F-35 aux Saoudiens, ainsi que d'un accord pour la vente de 300 tanks américains. Et donc, en fait, les Saoudiens, ce qu'ils voulaient, c'est des tanks Abrams. Il faut encore nuancer. Maintenant, c'est par contre cet apparent succès en ce qui concerne l'atteinte d'un accord en ce Strategic Defense Agreement entre les Saoudiens et les Américains. Donc, d'abord, la portée du SDA est bien moindre qu'espéré. Donc, cet accord n'était pas assorti à une normalisation avec Israël non plus. Et crucialement, et probablement à cause de ça, les Saoudiens n'ont pas pu obtenir de réelles garanties de sécurité formelles.
C'est-à-dire précisément ce qu'ils cherchaient là à avoir, c'est-à-dire le genre que les Saoudiens viennent d'obtenir avec la Turquie et le Pakistan. Ensuite, il y a Bilal Saab, qui est chercheur pour Chatham House, qui fait remarquer que l'annonce porte essentiellement, cette annonce là, du SDA l'année passée, ça porte essentiellement sur du procurement de matériel sans réellement développer rien en termes d'orientation stratégique, je cite. C'est là une caractéristique typique de la politique de sécurité américaine à l'égard de ses partenaires arabes qui met l'accent sur l'équipement plutôt que sur la planification et la coordination conjointe en matière de sécurité. Il devrait être évident à présent que cette approche centrée sur le matériel n'a pas permis de former des partenaires arabes désireux et capables de contribuer aux intérêts collectifs en matière de sécurité dans la région. Pourtant, je continue de le citer, parmi tous les éléments constitutifs d'un partenariat de sécurité, les institutions sont peut-être les plus essentielles. L'OTAN est l'alliance militaire la plus puissante de l'histoire, non seulement en raison de sa puissance de combat combinée, mais aussi grâce à la proximité et la cohésion de ces institutions. Les alliances traitées entre les États-Unis et la Corée du Sud, ainsi que le Japon, sont inébranlables en grande partie grâce à ces liens institutionnels, politiques et militaires. L'Arabie Saoudite ne dispose d'aucune relation comparable à celle dont bénéficient le Japon et la Corée du Sud avec les États-Unis. Or, le Royaume saoudien entretient déjà avec les États-Unis un dialogue stratégique et dispose d'un comité conjoint de planification stratégique. Il n'y a donc aucune raison pour que ces deux éléments, en particulier ce dernier, ne puissent être développés davantage, tant au civil que militaire. On peut ici noter là, le contraste avec l'accord de la Mecque, qui, comme on l'a vu un petit peu plus tôt, met l'accent sur le développement des institutions communes pour approfondir la coopération, en tout cas du moins là, ce qu'on comprend et ce que nous explique les partenaires, ces nouveaux alliés, c'est que c'est ça leur objectif, c'est d'aller dans cette direction-là. Et justement, il n'est pas question que de mots vagues et de vente d'armes. Il faut aussi encore ajouter une autre couche de nuance. Donc, on le constate, c'est loin d'être un éloignement des États-Unis que les Saoudiens opèrent là avec cet accord entre justement l'Arabie Saoudite, la Turquie et le Pakistan. Donc bien au contraire, hein, si les accords que les Saoudiens négocient avec les Américains aboutissent de façon concrète, en tout ce que je viens de mentionner là, l'interdépendance et l'imbrication économique et militaire entre les deux partenaires, maintenant formellement alliés, atteindraient des sommets là. L'accord sur le nucléaire civil l'indique bien. Les États-Unis auraient l'exclusivité sur le développement du programme nucléaire civil saoudien et les Saoudiens pourraient, de leur côté, s'ils veulent, utiliser la possibilité d'enrichissement d'uranium comme levier en menaçant de militariser le dit programme et là, dire aux États-Unis « Ah, mais si tu veux pas que je fasse ça, fais ça. » Alors, autrement dit, la liberté d'action des deux se trouve alors réduite, d'où une espèce d'imbrication stratégique entre les deux partenaires. Mais là, l'affaire, c'est que l'enjeu, c'est ceci, hein, j'ai mentionné, si les accords qui négocient avec les Américains aboutissent de façon concrète. Et voilà, vu l'impulsivité et le manque de fiabilité des Américains, ça pose des questions. D'où l'intérêt de disposer d'alternatives crédibles, d'autant plus que ce genre de partenariat là, stratégique prend du temps à développer, comme on peut le constater là avec toute cette histoire que je vous compte jusqu'à maintenant. En fait, la dépendance là des pays de la région, dont l'Arabie Saoudite envers les États-Unis reste tellement importante en matière de sécurité, d'armement et de technologie, que trouver d'autres partenaires revient peut-être moins à trouver des alternatives à proprement parler que des recours secondaires ou complémentaires qui offre justement moins d'incertitudes. Ça peut aussi en soi être un levier pour obtenir des concessions des Américains. Donc, les Américains, comme on a pu le constater, qui sont réticents à laisser la voie libre à d'autres acteurs remettant en question leur hégémonie régionale et en particulier à des rivaux stratégiques là, comme la Chine. Les Américains ont encore beaucoup de cartes dans leur jeu, donc. Mais Umair Jamal, chercheur enseignant au Foreman Christian College de Lahore au Pakistan, avertit qu'à long terme, la position américaine est précaire. Donc, je cite, « La guerre en Asie occidentale, cette guerre en Iran, a révélé que le parapluie de défense américaine, sous la forme de bases avancées dans la région, n'est pas suffisant pour protéger l'Arabie saoudite et les autres États arabes du Golfe contre
les attaques iraniennes. Au contraire, la présence militaire américaine dans ces États les a directement entraînés dans le conflit, faisant d'eux des cibles pour l'Iran et ses alliés régionaux. La signature d'un pacte de défense formel entre des acteurs régionaux majeurs excluant les États-Unis pourrait affaiblir progressivement l'influence de Washington dans la région. Si cette érosion d'influence ne se manifestera peut-être pas pleinement à court terme, elle devrait prendre une importance croissante dans les années à venir, notamment en ce qui concerne les ventes d'armes, la négociation de droits d'implantation de bases militaires et la gestion de crises régionales. Jamal ajoute même que les trois signataires de l'accord de la Mecque étant des alliés des États-Unis, ces derniers pourraient indirectement perdre en liberté stratégique et dépendre dans une certaine mesure des décisions prises par la nouvelle alliance. Je le cite encore. Ces liens militaires étroits avec l'Arabie Saoudite, la Turquie et le Pakistan font que Washington ne pourra pas se désengager facilement si une crise venait à éclater dans un contexte d'ambiguïté quant à la portée de l'accord. Notamment si il y a beaucoup de considérations et c'est le genre de choses qu'il va falloir que je revienne là-dessus la semaine prochaine là, mais prenons par exemple le Pakistan. Si le Pakistan invoque l'accord et dit bon ben l'Inde vient de m'attaquer. Je veux que mes partenaires viennent à mon aide dans le cadre de la défense mutuelle. Alors l'Arabie Saoudite et la Turquie, il y a des consultations bien sûr, ils vont décider OK, on offre quel genre de soutien, mais bien sûr, il doit y avoir un soutien et comment est-ce que les États-Unis se positionnent là-dedans considérant le fait que les États-Unis sont alliés de toutes ces puissances-là. Et bien sûr, là je donne un exemple, mais toutes les possibilités là, peuvent être étudiées. Hein? Donc, il y a l'Arabie Saoudite, l'Iran, la Turquie avec Israël, etc. Là, name it. Ici, les États-Unis peuvent se retrouver dans des situations un peu awkward, si vous me permettez l'expression. Malgré ces risques là pour l'influence et l'autonomie américaine, il faut souligner que l'administration Trump a quand même très bien accueilli cet accord de la Mecque. Donc l'administration Trump qui voit, je cite, un premier pas majeur, audacieux et important pour que ces pays se défendent eux-mêmes. Donc voilà, conformément au souhait de Washington pour le partage des responsabilités en matière de sécurité régionale. Et voilà, peut-être qu'il s'est désembourbé au contraire les États-Unis. Alors, c'est pas tout à fait clair dans quelle direction ça peut aller. Hein. Mais Jamal souligne que les réalités de terrain l'emportent sur les idées de l'administration. Là, je cite, on peut soutenir que Washington a en fait été contraint d'accepter cet accord en raison de l'évolution des réalités régionales qui ne lui permettent plus de garantir pleinement la résolution des conflits. Cet accord n'aurait pas pu voir le jour de manière réaliste avant le conflit entre l'Iran et les États-Unis. Alors, tout de même, hein? Ici, ça pose quand même tout un ensemble de questions comme on peut le voir concernant la politique américaine en Asie occidentale. Encore une fois, c'est probablement quelque chose sur que je vais retoucher là, la semaine prochaine. Mais là, une des choses aussi qu'il va falloir développer, quoi qu'il en soit, là, du niveau de dépendance ou de partenariat avec les États-Unis, c'est la question du potentiel même de l'alliance de défense mutuelle entre l'Arabie Saoudite, la Turquie et le Pakistan. On peut déjà noter là que la puissance militaire, même combinée des Turcs, des Pakistanais, est pas équivalente à celle des États-Unis pour soutenir l'Arabie Saoudite. Puis il n'est pas encore clair dans quelle mesure le soutien mutuel là justement va être. Oui, donc me voilà de retour le 25 août. Ce que vous venez d'entendre, c'était ce que j'avais développé la semaine dernière, le 18 août. Alors, dans ce topo, hein, quand je parlais de la semaine prochaine, ben c'est maintenant. Alors, je vais devoir partir en pause musicale et publicitaire. Mais là, ce que je venais tout juste de dire, ça met la table pour ce qui va suivre là, dans la deuxième heure. Donc, à partir de 8 heures, on va continuer à développer cette analyse
analyse là de cet accord de défense mutuelle de la Mecque. Là, on a parlé beaucoup des États-Unis. Ça va être le temps de parler un petit peu de l'Iran. Alors bon, un petit peu beaucoup, mais bref, ça va être le plan pour la suite de l'émission. Alors à l'horizon, ça se poursuit encore jusqu'à 9h.

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De retour avec À l'horizon sur les ondes de CISM et on jase toujours de cet accord de défense mutuelle de la Mecque entre l'Arabie Saoudite, le Pakistan et la Turquie. Donc voilà, bon, ça va être la deuxième partie et là je suis en direct. Mais bref, donc on s'était laissé en ce qui concerne la position des États-Unis par rapport à ça. Mais là on pourrait jaser de l'arrangement régional comme tel. Donc bon, je l'avais mentionné, hein, la puissance de cette alliance est quand même pas même combinée là, c'est ça atteint pas le niveau de puissance des États-Unis là pour des raisons évidentes. C'est ça, quel genre de soutien mutuel est-ce qu'il peut quel genre de dynamique il peut avoir dans cette alliance là, ça va être quelque chose qui va être à suivre. On a quand même là, en ce qui concerne la dynamique régionale comme telle, plusieurs éléments à discuter par rapport à cet angle-là. Donc en mars, ces trois pays, hein, Arabie Saoudite, Turquie et Pakistan encore une fois, et l'Égypte, partenaire potentiel comme on en a parlé dans la première partie, ils ont lancé ensemble un dialogue quadrilatéral entre leurs ministres des Affaires étrangères qui se rencontrent dans ce cadre-là régulièrement maintenant pour discuter des développements régionaux. Et la Turquie a souligné un intérêt à solidifier là, le partenariat de manière concrète. Le Pakistan et la Turquie ont par ailleurs offert leur soutien à l'initiative saoudienne visant à mettre sur pied une coalition de défense maritime pour protéger les voies commerciales dans la région, en particulier le détroit de Bab el-Mandeb, qui relie le canal de Suez et la mer Rouge au golfe d'Aden et à l'océan Indien éventuellement. Alors que, bon, comme on le sait, les rebelles houthis, hein, au Yémen, qui contrôlent une partie importante de ce pays, ont annoncé le 20 juillet un blocus naval contre l'Arabie Saoudite, qui une semaine plus tôt là avait brisé le cessez-le-feu datant de 2022 en bombardant l'aéroport de Sanaa, qui est la capitale yéménite, sous contrôle houthi. Il avait fait ça pour empêcher qu'atterrisse un avion transportant secrètement des commandants du corps des gardiens de la Révolution islamique et des fournitures militaires provenant de l'Iran. Alors, bon, la crainte concernait plus généralement là, une tentative d'ouvrir une liaison aérienne directe entre l'Iran et Sanaa, pouvant servir de couloir aérien permanent. Alors, bon, les Houthis intensifient depuis leur lutte contre le gouvernement yéménite reconnu internationalement, en plus de mettre leurs menaces à exécution contre les Saoudiens, attaquant les navires passant en mer Rouge pour le compte des Saoudiens. Une trentaine de navires identifiables par leur transpondeur traversent quotidiennement le détroit en moyenne et les attaques restent sporadiques, mais elles sont tout de même là, régulières et meurtrières, et s'ajoutent à des attaques de drones contre des raffineries en sol saoudien. En général, là, on peut mentionner qu'entre le 13 juillet et le 14 août, selon la CLED, les Houthis ont mené 16 attaques contre des cibles saoudiennes, dont 7 installations pétrolières et 6 pétroliers. Les attaques ont bien sûr continué depuis, incluant là le plus récemment le 24 août contre un navire au large de Yanbu, qui est le principal port pétrolier saoudien en mer Rouge. L'ampleur des dégâts subis par les installations pétrolières saoudiennes n'est pas claire, mais Sherwan Hindrin Ali, chercheur pour la CLED, explique que les frappes ont contraint l'Arabie Saoudite à désactiver les transpondeurs des pétroliers en mer Rouge. Alors c'est pour ça que bon, là les chiffres peuvent être difficiles à évaluer pour tout ce qui est transit. L'Arabie Saoudite aussi qui a dû réorienter plus de navires vers le nord via l'Égypte et Suez. En ce qui concerne la coalition que voilà les Saoudiens veulent lancer pour protéger le trafic maritime dans cette mer, elle se heurte quand même à des difficultés d'organisation et de coordination. Ça piétine un peu. L'Égypte, d'ailleurs, qui est inscrite comme partenaire, mais ici encore, dit examiner les aspects constitutionnels d'une intervention militaire en mer Rouge. Alors encore, c'est la phrase pour dire on est réticent. D'autres États voisins sur les littorales africains, dont la Somalie, Djibouti et le Soudan, n'ont pas les capacités militaires pour mener les opérations nécessaires en mer. Et même si les divers acteurs opérant en mer Rouge, dont les Américains et la coalition, arrivent à se coordonner, le risque demeure qu'un pays tiers soit donc entraîné dans une escalade au Yémen à travers ce genre de mécanisme-là. On peut par ailleurs noter là que l'accord de la Mecque semble pas encore avoir eu des
avait fait, là, malgré les attaques des Houthis. Ben, juste pour donner un exemple, mardi 11 août, un navire égyptien quittant un port du gouvernement yéménite et transportant, selon les Houthis, du matériel militaire pour le compte des Saoudiens a été attaqué, tuant 3 marins pakistanais. Mais aucune réponse militaire n'a suivi cette attaque. On peut préciser qu'en général, les Saoudiens n'ont pas encore demandé de l'aide là, à leurs alliés en fonction de l'accord. Et comme on l'a vu, les détails opérationnels doivent être encore fixés hein, par le comité interministériel dans le cadre de cet accord-là. Mais plusieurs analystes insistent sur le peu d'appétit des Turcs et des Pakistanais pour une intervention militaire. Ce que les Saoudiens peuvent voilà, prendre en compte, là, tout en espérant que l'annonce de l'accord ait tout de même un effet dissuasif en soi. Selon Nikkei Asia, des officiels turcs ont justement laissé entendre que le bloc va avoir besoin de temps, là, avant de pouvoir apporter une réponse collective à une attaque, mais que l'accord vise la dissuasion en regroupant 3 puissances importantes. Alors, Farzan Sabek est spécialiste de l'Iran à l'Institut des hautes études internationales et du développement de Genève, remet toutefois en question l'effet dissuasif potentiel de l'accord de la Mecque là, sur des acteurs non étatiques comme les Houthis ou même les milices irakiennes pro-Iran, vu donc la nature purement défensive de cet accord. Et donc, c'est pas, par exemple, pertinent à des opérations offensives pour des raisons défensives, comme une potentielle campagne d'envergure contre les Houthis ou une reprise des frappes conjointes avec les Américains en Irak si les milices reprennent leurs attaques. Mais bon, il reste que le Pakistan peut toujours envoyer plus d'effectifs et la Turquie plus de systèmes de défense. Alors, il y a ce mécanisme-là qui est pertinent. Jusqu'à présent, la Turquie et le Pakistan ont par ailleurs évité de s'impliquer directement dans la guerre en Iran, bien qu'ils partagent tous deux là, des frontières terrestres avec ce pays. Puis, bon, comme on le sait, le Pakistan qui s'est plutôt positionné comme médiateur. Mais les espoirs donc d'une solution diplomatique là s'amenuisent avec le temps hein. Comme on le sait, le détroit d'Ormuz est toujours disputé par les États-Unis et l'Iran qui affirment tous les deux avoir le contrôle du passage où transitent encore quotidiennement en moyenne là seulement une dizaine de navires identifiables par leurs transpondeurs tandis que les négociations de paix et sur Ormuz spécifiquement sont au point mort. Donc c'était vrai la semaine passée, ça le demeure. Le cessez-le-feu de 60 jours auquel les belligérants auraient pu revenir a expiré la semaine dernière. Trump refuse une extension et l'Iran a déclaré se préparer à une posture militaire offensive pour briser éventuellement le blocus américain contre ses ports, vu que, bon, voilà, la diplomatie avance pas et probablement aussi vu les difficultés économiques là, générées pour le régime, en plus des difficultés économiques en général liées aux sanctions et aux destructions avec la guerre. Hein. Bon, le taux de chômage officiel atteint 9,1%, ce qui serait largement sous-estimé selon des médias proches du pouvoir en Iran. Et selon le FMI, l'inflation devrait atteindre près de 70% d'ici la fin de l'année, tandis que l'économie devrait s'être contractée de plus de 5%. Bref, là, alors que la diplomatie avance pas, les Américains privilégient l'arme économique. D'après les données du Trésor américain, les États-Unis ont imposé des sanctions liées à l'Iran à plus de 1000 personnes, navires, aéronefs, depuis que Trump a entamé son deuxième mandat en 2025. Une soixantaine de personnes et entités, ça a été ajouté à la liste cette semaine, quoique ça inclut toujours pas les institutions financières chinoises, hein, les banques, soupçonnées de faciliter le commerce pétrolier iranien. L'administration a en tout cas menacé d'imposer des sanctions secondaires aux pays et entreprises qui continuent de faire affaire avec l'Iran, qui a appris, on le sait là, depuis longtemps à contourner quand même ces sanctions, au moins partiellement, à l'aide notamment de réseaux informels de commerce transfrontalier et d'une flotte clandestine pour exporter son pétrole. Les Émirats arabes unis, on peut le mentionner, cela dit, qui permettaient depuis des années à l'Iran de contourner les sanctions et de recevoir des marchandises provenant d'autres pays, ont annoncé le 18 août qui suspendait tout échange commercial et financier avec l'Iran.
Donc ça faisait suite, cette annonce, à une première attaque directe contre les Émirats depuis mai par l'Iran. Mais notons que l'annonce suivait aussi un entretien téléphonique entre Trump et le président des Émirats, Mohamed Ben Zayed. Reste que les Iraniens ne sont pas à court de partenaires, hein, et en fait ils s'en font même des nouveaux, notamment en Asie centrale, où les prix élevés des carburants et même des pénuries résultent de la campagne ukrainienne contre les infrastructures pétrolières russes. On apprenait par exemple la semaine dernière là, que le Tadjikistan et l'Iran ont finalisé les grandes lignes d'un accord à long terme sur l'exportation de pétrole iranien vers le Tadjikistan. L'Iran négocie par ailleurs un accord avec l'Oman, hein, de l'autre côté du détroit d'Ormuz, au sud de la péninsule arabique, pour une gestion conjointe de ce détroit. Ça a même amené, là, vous avez peut-être vu ça, là, Trump, qui dit considérer le détroit d'Ormuz comme territoire américain, a carrément menacé de bombarder l'Oman là, s'il interférait dans le conflit. Mais bon, n'empêche, le ministre omanais des Affaires étrangères était la semaine dernière à Téhéran pour poursuivre les négociations. Notons aussi que le 6 août, l'Iran et le ministre omanais, c'est aujourd'hui même, c'est ça. Mes notes, par rapport à la semaine passée puis à cette semaine, là, je ne t'ai plus mêlé. Mais bon, bref, notons aussi que le 6 août, l'Iran et le Pakistan ont signé un mémorandum d'entente qui définit la stratégie des deux pays pour porter le volume de leurs échanges commerciaux à 10 milliards de dollars d'ici 2030, en vertu de laquelle le Pakistan aiderait l'Iran à contourner les sanctions internationales lui étant imposées. Alors, malgré que justement le Pakistan est aussi un allié des Américains, le Pakistan, dans le cadre de cet accord, contrôlerait les 6 postes frontières entre le Pakistan et l'Iran en tout temps. Et des accords d'échange, notamment en nature, hein, donc du troc, pourraient se substituer au système bancaire afin de contourner les sanctions. Le mémorandum aussi précise que des solutions permettant à l'Iran d'utiliser les ports pakistanais seraient étudiées, ce qui est pertinent dans le contexte du blocus, de toujours un risque de blocus en général. La résilience du régime iranien est aussi interne, on peut le mentionner. On se rappelle qu'avant le conflit, là, un vaste mouvement de protestation confrontait la théocratie et a été réprimé dans le sang. Mais depuis, la situation économique aura beau avoir empiré, la colère est redirigée vers les pays responsables des sanctions et des attaques ayant détruit entreprises et infrastructures, pour rien dire bien sûr des pertes humaines. C'est pas moi qui l'invente, c'est notamment ce qu'explique l'économiste Hassan Golmoradi, qui est basé à Téhéran. Les autorités restent préoccupées, là, notamment parce que le pays consomme maintenant quotidiennement plus d'essence qu'il n'en produit, ce qui pourrait forcer des hausses de prix à terme, ce qui a déjà causé d'importantes manifestations. Le président Massoud Pezeshkian affirme donc préférer une issue négociée au conflit pour lever les sanctions. Je le cite, « Ce qui nous préoccupe, ce sont les moyens de subsistance des gens et leur situation économique, et nous mettons tout en œuvre pour y remédier. » comme je l'évoquais, l'option militaire pour briser le blocus américain demeure, notamment vu ses difficultés économiques. Mohamed Hassan Sangtarash, un analyste en défense proche du régime, a même souligné qu'il existait, je cite, « une opinion largement répandue en Iran selon laquelle la vraie guerre, the main war, n'a pas encore commencé. » Alors, c'est pas pour être prophète de malheur, j'espère que c'est... un peu exagéré, mais d'après des sources iraniennes et arabes de la région là du Wall Street Journal, le régime se préparerait à un conflit prolongé, incluant en conférant au corps des gardiens de la révolution islamique plus de contrôle sur l'armée, en renforçant les services de contre-espionnage et en augmentant la production de missiles et de drones. Le guide suprême, Mojtaba Khamenei, a aussi reconstruit l'appareil militaire et de sécurité pour remplacer les figures tuées depuis le début de la guerre et aussi consolider là, son pouvoir avec des figures loyales. Mojtaba qui a succédé à son père Ali Khamenei, tué tôt dans le conflit. Sina Toussi, qui est chercheur pour le Center for International Policy, explique que, je cite, et je vais citer longuement parce que c'est quand même pertinent, au cours d'une série de nominations de grande envergure, Mojtaba a de fait reconstituer le haut commandement iranien en
réorganisant les institutions chargées de gérer à la fois la guerre et la diplomatie. La structure de commandement qui se dessine laisse entrevoir un changement plus large dans la manière dont Téhéran entend gérer la prochaine phase du conflit, un commandement militaire plus centralisé, une plus grande importance accordée aux opérations offensives et à l'imposition de coûts plus lourds pour renforcer la dissuasion et une intégration plus étroite des politiques militaires, économiques, diplomatiques et de sécurité intérieure. Pour autant, ça ne signifie pas nécessairement l'abandon des négociations. Ces nominations suggèrent plutôt que Téhéran tente de conjuguer la diplomatie avec une conception plus ferme de la dissuasion axée sur la préservation et le renforcement de sa capacité à faire mal à ses adversaires afin que les négociations aboutissent à un règlement durable plutôt qu'à une nouvelle trêve précédant la reprise du conflit. Donc, parmi les négociations, les nominations en question, dis-je, par Khamenei, on compte celle de Mohsen Rezaei comme leader du Conseil suprême de sécurité nationale qui coordonne les politiques militaires, diplomatiques et économiques. Rezaei, qui a commandé le corps des gardiens de la révolution islamique entre 1981 et 97, et donc pendant, on peut le mentionner, la guerre contre l'Irak, c'est vraiment là un des principaux architectes des institutions militaires iraniennes et de l'expansion de leurs capacités. Et son passé suggère en fait qu'il est relativement exigeant là pour mettre fin à un conflit. Une puissance militaire significative étant nécessaire selon lui là pour influencer les négociations. Et donc bon, récemment, il s'est notamment montré sceptique là par rapport au cessez-le-feu avec les États-Unis depuis avril. Lors de sa première rencontre en tant que secrétaire du Conseil suprême de sécurité nationale avec l'ambassadeur de Chine en Iran, il a déclaré que le détroit d'Hormuz resterait fermé jusqu'à ce que Washington mette fin à la guerre, débloque les fonds iraniens gelés et satisfasse aux autres conditions iraniennes transmises par des intermédiaires. Il a notamment exigé la fin des guerres non seulement au Liban, mais aussi à Gaza, ce qui va au-delà donc des termes du mémorandum de juin qui modifiait le cessez-le-feu d'avril. Un autre général du corps des gardiens de la révolution islamique, Ali Abdollahi, a été nommé chef d'état-major des forces armées avec un mandat de poursuivre la centralisation des institutions sécuritaires et militaires. Le général Ahmad Vahidi, qui a participé à la fondation du corps des gardiens, de sa force paramilitaire Al-Quds et même du Hezbollah, a été confirmé à la tête du corps des gardiens de la révolution islamique. Et il y a Hossein Taeb, associé à la répression violente des dissidents en tant que leader du renseignement du corps des gardiens, a été nommé à la tête du Basij, milice paramilitaire du corps des gardiens de la révolution islamique. Alors, notre analyste Toussi nous explique que, je cite, « Le fil conducteur de ces nominations est une vision du conflit qui s'étend bien au-delà du champ de bataille. L'influence maritime, la surveillance et la mobilisation intérieure, la résilience économique et la puissance militaire sont de plus en plus considérés comme des éléments étroitement liés qui constituent la capacité de l'Iran à résister à la pression et à dissuader toute nouvelle tentative de vaincre le pays par la force militaire. Cette posture reflète une réévaluation profonde des raisons pour lesquelles la dissuasion a échoué avant la guerre. Après le retrait des États-Unis de l'accord sur le nucléaire en 2018, Téhéran a largement adopté ce qui a été qualifié de patience stratégique, hein, dosant ses réponses aux sanctions, assassinats, sabotages et attaques israéliennes, tout en cherchant à éviter un conflit plus large et à préserver une marge de manœuvre pour la diplomatie. L'opinion dominante à Téhéran est désormais que cette retenue a eu l'effet inverse, renforçant à Washington et en Israël l'impression que l'Iran était faible et vulnérable, que ses réponses étaient prévisibles et que le coût d'une attaque était gérable. La leçon tirée des guerres menées depuis juin 2025 n'est donc pas simplement que l'Iran a besoin de capacités militaires accrues, mais aussi qu'il doit démontrer sa volonté de les utiliser de manière à imposer des coûts militaires et économiques suffisamment lourds pour dissuader ses adversaires de recourir à une nouvelle escalade. Les capacités de l'Iran en matière de missiles et de drones ont mis en évidence la vulnérabilité des bases américaines et des infrastructures critiques dans toute la région, tandis que sa capacité à perturber le détroit d'Hormuz a démontré que les coûts économiques d'une guerre peuvent se répercuter sur les États de la région et l'économie mondiale. Téhéran tente désormais de transformer cet avantage acquis en temps de guerre en ordre régional plus durable, mieux adapté à sa puissance et à ses intérêts. En d'autres termes, son insistance pour un nouvel accord maritime dans le détroit d'Hormuz et son refus de rouvrir le détroit en échange de simples promesses d'allègement de sanctions
reflète une ambition plus large, sortir du conflit avec une position régionale renforcée. L'objectif est ultimement de convaincre les adversaires de l'Iran que parvenir à un accord durable avec la République islamique leur coûtera moins cher que de poursuivre la guerre ou de tenter à nouveau d'imposer par la force militaire l'issue qu'ils souhaitent. Donc, dans ce contexte, la question se pose donc là quant à au positionnement relatif de l'Iran et de l'Arabie Saoudite dans le conflit. L'administration Trump fait le pari que le temps est de son côté pour étrangler l'Iran économiquement, mais il n'est pas clair que le reste des pays de la région vont faire le même calcul que celui des États-Unis. Puis bon, ça concerne l'Arabie Saoudite, là, vu qu'elle aussi là souffre économiquement avec la fermeture d'Hormuz et des attaques des Houthis sous impulsion iranienne. Il n'est pas impossible là, que certains pays de la région moins patients que les États-Unis développent même leur propre réponse diplomatique, là, incluant des ententes avec l'Iran même. Et peut-être même rejoindre, par exemple, un accord qui pourrait intervenir là entre l'Iran et l'Oman sur le détroit d'Hormuz. Bref, contourner Washington. Il faut d'ailleurs souligner que pour l'Arabie Saoudite, le cas de l'Iran, bien qu'évidemment lié, là, est distinct de celui des Houthis. Depuis la normalisation diplomatique là, entre l'Iran et l'Arabie Saoudite, les relations entre les deux pays s'étaient largement améliorées grâce à des contacts continus et croissants à divers niveaux politiques et techniques, au point que les chefs d'état-major des deux pays se sont même rencontrés en Iran fin 2024. La partie iranienne invitant la marine saoudienne à même prendre le part à des exercices conjoints, c'est allé jusque-là. Les Saoudiens ont par ailleurs condamné à plusieurs reprises les frappes israélo-américaines qui visaient le programme nucléaire de l'Iran à l'été 2025 et a systématiquement refusé que le territoire saoudien soit utilisé là pour mener des opérations contre l'Iran. Mais les tensions demeuraient quand même là et selon quatre sources anonymes du Washington Post, Mohammed Ben Salman aurait discuté à plusieurs reprises par téléphone avec le président Trump au début de l'année pour plaider en faveur d'une attaque, avertissant que l'Iran sortirait plus fort si les États-Unis ne frappaient pas après avoir déployé leur plus importante présence militaire dans la région depuis l'invasion de l'Irak en 2003. L'Iran a directement lancé des missiles et des drones contre l'Arabie Saoudite à plusieurs reprises durant le premier mois de la guerre en mars. Mais face à ça, faut dire la réaction saoudienne est restée modérée, se limitant à des condamnations et à l'expulsion de plusieurs diplomates iraniens de rang inférieur, tout en évitant toute rhétorique belliqueuse et en mettant l'accent sur une solution diplomatique et la désescalade, appelant les Américains à cesser leurs frappes. Yoel Guzanski, chercheur à l'Institute for National Security Studies, affilié à l'Université de Tel Aviv, affirme que les Saoudiens veulent tout sauf une confrontation directe avec l'Iran, je le cite, bien que des informations aient fait surface ces derniers mois concernant des frappes en Iran attribuées à l'Arabie Saoudite, le Royaume n'en a pas revendiqué la responsabilité. La distinction opérée par l'Arabie Saoudite est claire vis-à-vis de l'Iran, le dialogue, aussi difficile et tendu soit-il, vis-à-vis de ses proxys, la dissuasion et, si nécessaire, l'action militaire. Le principal défi du Royaume consiste à mettre en place une dissuasion efficace contre les proxys de l'Iran sans franchir le seuil qui déclencherait une confrontation directe avec l'Iran. Cette stratégie permet à Riyad d'augmenter le coût de toute agression iranienne et de montrer sa détermination à ses partenaires régionaux et à Washington sans être entraîné dans une confrontation directe. Il est par ailleurs pertinent de noter que les signataires de l'accord de la Mecque ont souligné qu'ils ne visaient pas un pays en particulier hein, par rapport à cette nouvelle organisation, cette défense mutuelle. Et certains analystes là, tendent à croire ces signataires là, quand ils disent ça. D'abord parce que l'accord reflète, comme on l'a vu, une architecture sécuritaire changeante depuis plusieurs années. Là, et ça a peut-être un petit peu plus à voir, justement, là, comme on a discuté plus tôt, avec le positionnement des États-Unis en Asie occidentale en général, que simplement avec les actions d'un acteur ou un autre dans la région. Aussi ensuite, là, parce que l'Iran entretient, il faut le dire, depuis longtemps, des bonnes relations avec la Turquie et le Pakistan, malgré le soutien iranien pour Bachar al-Assad et un accrochage frontalier là, avec le Pakistan en 2024. J'ai déjà mentionné là, les relations économiques entre l'Iran et le Pakistan et on peut noter que les échanges commerciaux entre l'Iran et la Turquie ont atteint 6 milliards de dollars en 2025, ce qui est nothing to sneeze at, si vous me permettez l'expression.
On peut mentionner que l'Iran a été tenu au courant des développements de l'accord de la Mecque suite à sa signature. Le ministre pakistanais des Affaires étrangères a tenu une conversation téléphonique à ce sujet avec son homologue iranien. Et notons-le aussi, hier, le 24 août, Asim Munir, chef d'état-major et homme fort du Pakistan, était à Téhéran pour discuter de la guerre, des attaques des Houthis contre les Saoudiens et de la signature de l'accord de la Mecque. En fait, les autorités iraniennes ne semblent pas préoccupées outre mesure là, par cet accord. Au contraire, en fait, un porte-parole des affaires étrangères iraniennes a même caractérisé l'accord de la Mecque comme démontrant un changement d'approche pour les États de la région en reconnaissant que la sécurité régionale ne peut pas venir de l'extérieur, mais plutôt de leur propre capacité, ce qui correspond en fait à la vision iranienne de la sécurité régionale, déjà articulée par sa diplomatie à plusieurs reprises, et pourrait donc, selon les Iraniens, ça pourrait servir même de fondation à un cadre de sécurité collective plus large. Le 28 juin, le ministre iranien des Affaires étrangères avait aussi déclaré que l'architecture de sécurité du Golfe Persique devait être repensée et a appelé à la mise en place d'un nouveau cadre qui inclurait tous les États de la région, tout en excluant la présence ou l'ingérence des puissances extérieures. En fait, il y a même là Mehdi Rahimi, qui est directeur de l'agence de presse du Parlement iranien, qui a affirmé qui vient d'affirmer que l'Iran a été carrément invité à rejoindre l'accord de la Mecque. Alors, il faut mentionner, ni les trois alliés, ni la diplomatie iranienne ont confirmé cette affirmation-là. Mais une invitation assortie de conditions n'est pas impossible. On peut mentionner là, que le ministre turc des Affaires étrangères avait affirmé en mai déjà qu'un tel cadre pourrait accueillir l'Iran s'il résolvait ses disputes avec ses voisins et même, il avait même dit là, qu'Israël pourrait rejoindre l'accord de la Mecque s'il reconnaissait un État palestinien basé sur les frontières de 67. Alors bon, qu'il s'agisse d'Israël par rapport à l'État palestinien, qu'il s'agisse de l'Iran par rapport à résoudre ses disputes avec tous ses voisins, on est dans la fiction, là, à moins de changement de régime. Mais il reste que les relations entre l'Alliance et l'Iran, justement, n'ont pas nécessairement à être hostiles. C'est vraiment une des choses qui ressort, là, ici. Et, le membership de l'Alliance de la Mecque pourrait s'étendre à différents pays, là, indépendamment des relations de potentiels membres avec l'Iran. Donc, vraiment, encore une fois, pour souligner le fait que c'est pas une alliance anti-Iran. L'analyste israélien Zvi Barel résume bien, je le cite, « Les membres tireraient parti de leur alliance pour ouvrir un canal diplomatique direct avec l'Iran dans le but de définir les règles du jeu pour le Golfe, la Mer Rouge et les détroits d'Hormuz et de Bab el-Mandeb. Une alliance souple qui pourrait ne pas résister à l'épreuve d'une guerre pourrait, au contraire, constituer une meilleure plateforme de négociation. » Si les événements évoluent dans ce sens, il n'en résultera pas un front contre l'Iran, mais une tentative des acteurs régionaux de contourner les États-Unis, de leur retirer la gestion des crises et de parvenir à un accord avec Téhéran qui limiterait les escalades sans attendre que les Américains se prononcent. Alors, par contraste, le risque pour l'Iran et ses proxys est de mettre l'accord à l'épreuve. S'ils faisaient ça... même si donc la réponse concertée de l'alliance s'avérait peu convaincante militairement, ben en fait ça pourrait pousser les alliés à renforcer l'accord de la Mecque et aussi à pousser davantage son expansion. Or, un tel renforcement pourrait amener l'accord à ressembler justement un peu plus à un OTAN musulman qui se développerait spécifiquement contre l'Iran ce qui est pas le cas en ce moment. Parce que voilà, à date, les analystes là sont sceptiques par rapport à cette comparaison avec l'OTAN, je l'ai évoqué plus tôt. Ali Bakir, qu'on a déjà rencontré, chercheur pour le Middle East Council on Global Affairs, préfère caractériser l'alliance comme, je cite, un cadre de consultation, de coordination et de coopération trilatérale en matière de sécurité et de défense, plutôt que comme une alliance militaire rigide au sens traditionnel. Andreas Krieg du School of Security Studies au King's College London doute aussi d'une expansion sur la base d'une défense mutuelle rigide, évoquant plutôt des cercles concentriques de coopération. Donc, pour avoir certains États qui participent à des exercices militaires conjoints avec les signataires, tandis que d'autres s'impliqueraient dans des projets liés à la sécurité maritime. J'ai mentionné la coalition maritime pour la Mer Rouge. Ça pourrait aussi participer à des
des projets liés au renseignement, aux achats en défense, etc. Le tout, donc voilà, sans que les États en question deviennent officiellement membres de l'Alliance de la Mecque. L'objectif reste tout de même, selon notre analyste, là, de renforcer la dissuasion en ajoutant au calcul des coûts et conséquences d'une attaque contre l'Arabie saoudite le fait que le conflit s'étendrait au-delà des frontières de l'Arabie saoudite et pourrait, ben, plus il y a de joueurs, en fait, plus il y a de risques de mauvais calculs, de se mettre à dos des partenaires potentiels, etc. Donc, l'effet dissuasif joue à ce niveau-là. Et ça va au-delà, voilà, du potentiel là, d'une implication purement militaire. On a déjà discuté, bon, voilà, de la possibilité d'inclure l'Égypte. J'ai aussi mentionné l'accord de défense récent entre le Pakistan et le Koweït, ce qui en fait aussi un candidat potentiel pour une expansion. La Syrie a, semble-t-il, été invitée aussi à rejoindre l'accord. Et comme on le sait, bon, la Turquie est proche du président syrien Al-Shara, en l'ayant aidé notamment à renverser Bachar al-Assad. Les analystes voient aussi le Qatar comme potentiel membre, vu ces accords de coopération militaire avec la Turquie, qui ont une base et 3000 soldats en sol qatari. Mais l'expansion, bon, a des limites, vu les tensions entre divers États de la région, comme celle entre l'Arabie saoudite et les Émirats arabes unis. Et en fait, plutôt que l'Iran, c'est peut-être Israël qui pourrait poser problème. La ligne de faille étant entre les pays qui ont normalisé leurs relations avec l'État hébreu, donc les Émirats et Bahreïn, dans le cadre des accords d'Abraham, mais aussi, bon, il y a l'Égypte et la Jordanie, hein, qui ont des traités de paix avec Israël. Et, bon, puis il y a ces pays-là qui ont normalisé leur relation avec Israël, dis-je, et les autres qui s'y refusent tant que l'enjeu palestinien ne progresse pas. Bon, ici, il faut mentionner quand même que l'Égypte est un électron libre. ils ont des relations avec Israël, mais bon, c'est pas les meilleures des relations, bien sûr. Mais là, bon, l'Égypte qui a aussi des tensions avec l'Arabie saoudite. Alors, où est-ce que, bon, ça se situerait dans cette dynamique de deux blocs? C'est quelque chose qu'on peut lire beaucoup là dans les analyses. Bien sûr, bon, est-ce que c'est la bonne analyse? Je vous laisse ça à votre considération. Mais, bon, dans les arguments en faveur de cette analyse-là, il y a Stephen Cook du Council on Foreign Relations qui évoque même là la mort carrément de l'ordre régional mené par les États-Unis. C'est pas tout le monde là, qui font ce diagnostic-là, mais il y en a de plus en plus. Cet ordre mené par les États-Unis opposant les pays sous la protection américaine versus l'axe pro-Iran, hein, il y aurait ces deux blocs-là. La mort de cet ordre-là, bref, et son remplacement par un ordre bipolaire avec d'un côté les pays des accords d'Abraham et de l'autre les pays de l'accord de la Mecque. Donc, je cite Cook. Auparavant, les rivalités et les conflits régionaux étaient maîtrisés car les dirigeants accordaient la priorité à leurs relations avec les États-Unis, qui constituaient le ciment de l'ordre régional. Aujourd'hui, alors que les Pakistanais, les Saoudiens et les Turcs poursuivent une vision qui entre en concurrence directe avec les accords d'Abraham, ça ne semble plus être le cas. Il s'agit là d'un changement majeur dont on ne saurait trop souligner l'importance. Après 5 décennies, il n'est plus possible de parler d'un ordre dirigé par les États-Unis en Asie occidentale. Alors, il y a Mark Lynch, qui est professeur de sciences politiques et d'affaires internationales à l'Université George Washington, qui propose un argumentaire similaire dans un long et très intéressant article de Foreign Policy intitulé « The End of American Middle East », la fin du Moyen-Orient américain. Quoique, bon, il met un petit peu plus d'emphase là, sur l'aspect progressif à long terme de l'autonomisation des États de la région. Et ça fait quand même largement écho là, à l'analyse que j'ai déjà citée en première partie là, de Umair Jamal du Foreman Christian College. Alors, pas besoin d'aller dans les détails. Comme je dis, c'est quand même des argumentaires qui font ressortir cette ligne de faille là en ce qui concerne les relations avec Israël dans la région. Un aspect intéressant maintenant de l'argumentaire de Cook concerne les conséquences pour le corridor économique Inde-Moyen-Orient-Europe, l'IMEC, projet qui avait été annoncé là au G20 en 2023 pour concurrencer les nouvelles routes de la soie de la Chine. Je cite Cook là-dessus. Les accords d'Abraham ont ouvert la voie à de nouvelles perspectives. Ces accords
Noire ont donné naissance à un minilatéral entre les États-Unis, l'Inde, Israël et les Émirats arabes unis, qui a à son tour inspiré l'idée d'un corridor économique Inde, Moyen-Orient, Europe, associé à la normalisation entre Israël et l'Arabie saoudite, qui semblait, donc cette normalisation avec l'Arabie saoudite semblait imminente à l'époque, mais qui n'a pas abouti. Dans l'ensemble, cela ouvrait la perspective d'institutionnaliser une grande partie de ce que les États-Unis avaient encouragé leurs partenaires régionaux à faire au cours des 4 dernières décennies. Cependant, l'attaque du Hamas contre Israël, les tensions entre l'Arabie saoudite et les Émirats au sujet d'Israël, du Soudan et du Yémen, ainsi que la guerre contre entre les États-Unis, Israël et l'Iran, ont fracturé la région. Pour le Pakistan et la Turquie, l'accord de la Mecque renforce leur influence dans le Golfe aux dépens de leur propres adversaires, l'Inde et Israël respectivement. Les Saoudiens et les Turcs ont proposé, en ce sens, une réorientation de la liaison ferroviaire qui fait partie de du corridor économique. Les marchandises arriveraient de l'Inde et passeraient en Arabie saoudite via Hormuz, mais au lieu de relier la Jordanie à Israël, puis de rejoindre l'Europe via Chypre et la Grèce, les marchandises contourneraient Israël et passeraient par l'Arabie saoudite vers la Jordanie, vers le nord jusqu'en Syrie et enfin en Turquie avant d'être transbordé vers les pays européens. Bon, il y a une autre route alternative envisagée par les Saoudiens qui pourrait passer par l'Égypte avec un il y aurait carrément un pont de 32 km qui passerait par-dessus la mer Rouge. Donc, quand même, un projet ambitieux. Mais, en tout cas, Gabriel Mitchell, qui est chercheur pour le Midvim Institute et le German Marshall Fund, il souligne que le tout est mauvais signe là pour Israël. Je cite, « Ces tendances contradictoires en Israël entre les motivations pragmatiques en faveur de l'intégration régionale, notamment économique, et l'attrait idéologique pour l'isolement, n'ont pas encore donné lieu à une prise de conscience politique en Israël. L'intégration régionale exige qu'Israël accepte l'idée d'un État palestinien. D'ici là, la fenêtre d'opportunité permettant à Israël de s'intégrer à l'Asie occidentale se referme. » Donc ici, il y a beaucoup de thèmes là, de contournement. J'ai mentionné des contournements des États-Unis. Sinon, on a un aspect là, qui concerne spécifiquement Israël, potentielle réorientation là des c'est les plaques tectoniques géostratégiques en Asie occidentale qui bougent là et qui pourraient marquer carrément un nouvel ordre, mais bien sûr qui se ferait progressivement. Les États-Unis restent, comme je l'ai souligné à plusieurs reprises là, quand même le partenaire le plus important là dans la région. They still call the shots, mais tout de même, il y a cette tendance lourde qui semble aller dans cette direction et il y a beaucoup d'analystes voilà qui font remarquer le tout. Puis bon, un dernier angle que je trouvais intéressant, ben justement j'ai mentionné l'Inde. Hein? Justement l'Inde qui se trouve à être dans une rivalité quand même significative avec un des signataires de l'accord. Mais là, comme on peut le voir avec le corridor économique, bon, là, toutes ces reconfigurations en Asie occidentale, ça complique les ambitions indiennes. Donc, l'Inde qui souhaite améliorer la connectivité avec l'Europe grâce à la partie ferroviaire du corridor dans la péninsule arabique. Et faut dire, le rapprochement significatif de l'Inde avec Israël complique aussi sa diplomatie dans la région. Et il faut dire que les enjeux sont significatifs pour l'Inde dans la région. Là, le commerce avec les pays du Conseil de coopération du Golfe, avec lequel un accord de libre-échange a été signé en février, ça représente 15,4% des échanges commerciaux de l'Inde, ce qui est pas rien, et quelques 8,8 millions de ressortissants indiens résident quand même dans cette région aussi. Et comme on le note là dans le code du corridor économique, les intérêts commerciaux indiens impliquent la sécurité maritime autour de la péninsule arabique. Mais les liens là en matière de défense entre les pays du Golfe et l'Inde sont ténus là. Et bien sûr avec l'accord de la Mecque, on rajoute cette couche de complications considérant que le Pakistan est signataire. Le gouvernement indien a réagi à l'annonce de l'accord de la Mecque en se contentant de dire qu'il étudiait les implications pour la sécurité et les intérêts de l'Inde. Les implications potentielles d'un accord de défense
mutuelle, incluant le Pakistan, n'ont pas manqué de faire couler beaucoup d'encre, là, comme vous comprendrez. En général, le Global Firepower Index 2026 classe l'Inde comme quatrième puissance mondiale après les États-Unis, la Chine et la Russie. Mais les forces combinées de l'Alliance de la Mecque dépassent la puissance indienne. Puis bon, c'est pas que l'Inde ait l'ambition nécessairement d'envahir le Pakistan là, qui pose des questions ici, mais les discussions portent surtout là sur la dissuasion pakistanaise contre des opérations antiterroristes transfrontalières de l'Inde. Dinakar Perry, qui est chercheur au Security Studies Program pour Carnegie India, il explique que, je cite, les frappes de précision menées en 2016 par l'armée indienne contre des camps de militants situés de l'autre côté de la ligne de contrôle en réponse à l'attentat terroriste à Uri au Cachemire ont remis en cause l'idée selon laquelle l'Inde s'abstiendrait de mener des opérations conventionnelles par crainte des capacités nucléaires du Pakistan. De même, lors de l'opération Sindoor de mai 2025, lancée en réponse à l'attaque contre des touristes à Pahalgam, l'Inde a frappé au cœur de l'appareil militaire pakistanais et établi une asymétrie militaire décisive. Les frappes de précision à longue portée menées par l'Inde contre des cibles militaires pakistanaises entre le 8 et le 10 mai 2025 ont rencontré peu de résistance alors que des systèmes de défense aérienne ont été neutralisés et des pistes d'atterrissage rendues inutilisables. Au cours de ce conflit de 4 jours, le Pakistan a bénéficié du soutien actif de la Chine et de la Turquie. Le Pakistan a largement utilisé des drones turcs pour cibler les positions indiennes et tester ses défenses. Des agents militaires turcs auraient été présents sur le terrain pour assister le Pakistan. Il y a aussi Kamar Chima et Ahmad Murtiza du Sanober Institute au Pakistan qui voient aussi l'opération Sindoor là, comme un point d'inflexion important. Là, je les cite. Avant mai 2025, la conception de dissuasion du Pakistan ne reposait pas sur la perspective de mener une guerre d'usure prolongée ni sur celle d'obtenir une suprématie militaire conventionnelle. Ça visait principalement à empêcher l'Inde de dominer l'escalade sur des théâtres d'opérations limités, tout en s'appuyant sur la dissuasion nucléaire pour éviter une escalade de plus grande ampleur. Le conflit de mai 2025 a remis en cause cette conception. Le conflit a rapidement gravi plusieurs échelons de l'escalade et s'est étendu géographiquement bien au-delà de ce que de nombreux observateurs avaient prévu. Ça a démontré que la dissuasion nucléaire n'exclut pas nécessairement des combats conventionnels soutenus en deçà du seuil nucléaire. La leçon à tirer de mai 2025 n'est donc pas simplement que le Pakistan doit renforcer ses capacités de combat et réside dans le fait que le Pakistan doit faire grimper suffisamment le coût potentiel d'une future confrontation pour que l'Inde ne puisse pas compter sur une supériorité conventionnelle décisive sans déclencher des conséquences stratégiques plus larges. Alors, bien sûr, on est encore dans cette logique de dissuasion. Bref, bien que les Turcs et Saoudiens ne participeraient pas nécessairement là, dans un conflit avec l'Inde, lorsqu'ils mèneraient, par exemple, des frappes antiterroristes, mais une invocation pakistanaise, la clause de défense mutuelle, pourrait impliquer des conséquences et des coûts sur les plans diplomatiques, économiques et militaires qui n'auraient pas autrement, bon, ça n'aurait pas été le cas. Je cite encore, l'Inde a semblé prise au dépourvu par l'ampleur du soutien apporté par la Chine au Pakistan lors du conflit de mai 2025. De futures crises pourraient entraîner un soutien extérieur supplémentaire de la part de la Turquie et l'Arabie Saoudite. Même si ces États restent en dehors des combats directs, le partage de renseignements, l'assistance technologique, la logistique, les approvisionnements militaires pourraient bouleverser les calculs de l'Inde. Néanmoins, l'Inde devrait éviter d'interpréter le cadre de la Mecque comme une alliance anti-indienne. Sa logique repose sur la dissuasion pour des États qui estiment avoir besoin d'une sécurité collective renforcée pour prévenir la guerre. Considérer cet accord comme intrinsèquement hostile pourrait se transformer en prophétie autoréalisatrice. Si l'Inde réagit en s'opposant activement au cadre de la Mecque, elle pourrait inciter les membres de ce dernier à considérer l'Inde comme une menace stratégique commune, donnant ainsi à l'alliance une orientation qu'elle n'a pas nécessairement aujourd'hui. Paradoxalement, ce cadre pourrait également inciter le Pakistan et l'Inde à faire preuve de retenue. La valeur dissuasive du cadre dépendra de la crédibilité de son engagement en matière de défense collective et cette crédibilité donne aux 3 membres un intérêt commun à éviter que l'accord ne soit mis à l'épreuve inutilement. Le Pakistan a donc tout intérêt à s'abstenir de toute action susceptible de contraindre ses partenaires à une confrontation qu'il ne rechercherait pas autrement. Vous avez sûrement remarqué hein, qu'il y a certains parallèles analytiques là entre la position
de l'Inde et la position de l'Iran qui ont des choix à faire par rapport à ça. Comment est-ce qu'ils se positionnent? Est-ce qu'ils voient quelque chose d'hostile ou quelque chose avec lequel ils peuvent trouver des avantages? Alors comme je l'ai mentionné là, que ce soit côté iranien là, il y a quand même des commentaires positifs pour l'accord. En Inde, ça reste assez tentatif là, il y a pas vraiment de réaction pour le moment, mais tout de même là, justement beaucoup de commentateurs là dans ces régions là qui essayent de faire du sens hein, de cet accord de défense mutuelle entre le Pakistan, l'Arabie Saoudite et la Turquie. Et ça complète ce que je voulais vous dire par rapport à tout ça. Et comme on peut le constater, hein, il y a quand même beaucoup d'angles différents. Mais un de ces thèmes qui ressort le plus ici, voilà, c'est la dissuasion. Et donc, bon, dans le contexte là, des alliances militaires défensives, c'est le thème auquel on s'attendrait. Voilà, particulièrement intéressant. Avant de terminer ce matin, on va aller écouter un petit peu de musique. Vous êtes à l'écoute à l'horizon sur les ondes de CISM.

Alors, vous étiez à l'écoute d'À l'horizon, deux ans d'actualités internationales et d'enjeux internationaux sur les ondes de CISM 89.3 FM. Alors, merci d'avoir été des nôtres. Si vous voulez réécouter des bouts manqués ou des émissions passées, etc., tout est sur le site de CISM, CISM89.3.ca, sous l'onglet de l'émission À l'horizon, bien sûr. Alors voilà, revenez-nous la semaine prochaine pour encore plus de grosses analyses. Et ben voilà, je vous souhaite une bonne journée. Anthony Labou au micro, vive la radio libre et indépendante.

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0: d'accord avec vous, monsieur. Mais quand oui, il fait du trafic nocturne à toutes les heures, il faut l'accepter aussi.
1: Ben non, mais alors il faut nous appeler aussi.
0: Ah, vous vous appelez, ah, mais non, je dis rien, moi.
1: Ben, ce n'est pas vous qui avez fait du bruit, monsieur, sur vos amis.
0: Eh bien, mes amis, vous pouvez les tuer, non? Je suis humain, moi.

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1: 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Salut à tous et bienvenue dans Raconte ton quartier, une émission où on parle des quartiers de Montréal. En cette fin d'été et ces temps de changement climatique et même parfois d'épisodes caniculaires, qui ne rêve pas de passer du temps encore dans les espaces verts pour profiter soit de la fraîcheur, soit de la nature, soit des derniers rayons de soleil avant l'hiver. Montréal est une ville de parcs qui font place à la nature et non pas, par exemple, des squares comme on peut l'imaginer dans les parcs français. C'est donc intéressant de s'y intéresser et de voir un petit peu comment les parcs ont évolué au fil du temps et quels sont les enjeux aujourd'hui.

Dans les années 1860-1870, Montréal est en pleine révolution industrielle. C'est la métropole économique du Canada qui connaît une forte croissance. Le long du canal La Chine, dans le sud-ouest, ou dans les quartiers de l'est comme Sainte-Marie et Hochelaga, la vie ouvrière est difficile. Les ruelles ne sont pas entièrement aménagées, les logements ouvriers sont souvent de mauvaise qualité et parfois dépourvus de courante. Dans ce contexte, les conditions sanitaires ne sont pas les meilleures, provoquant des épidémies, en particulier dans les milieux populaires. La mortalité infantile est alors importante. Pour les médecins et le mouvement hygiéniste de l'époque, la cause est claire, la ville étouffe sous le smog, la crasse et ce qu'on appelle à l'époque les miasmes. C'est là qu'émerge l'idée de créer des hôpitaux en dehors de la ville, avec des espaces verts, en réponse à une urgence de santé publique. On commence à théoriser que la végétation agit comme un filtre capable de purifier l'air contaminé et de redonner de la vitalité. En 1861, l'Hôtel Dieu de Montréal quitte ainsi son emplacement dans le Vieux-Montréal pour devenir le premier hôpital à s'installer sur le flanc de la montagne du Mont-Royal. Ensuite, c'est au tour de l'Hôpital Royal Victoria, puis du Shriners Hospital for Children, d'investir le Mont-Royal afin de profiter de la valeur thérapeutique de la nature. Mais il y a aussi une dimension sociale. Dans une ville marquée par de profondes inégalités de classe, certains proposent de faire du Mont-Royal un lieu pour les Montréalais afin d'y améliorer leur bien-être et d'en faire un parc. C'est en 1859 que survient le déclencheur lorsqu'un propriétaire foncier privé possédant les terrains sur les flancs du Mont-Royal décide d'abattre une quantité massive d'arbres sur la montagne pour en vendre le bois de chauffage. C'est alors que la décision est prise d'en faire un parc. Après des années de débats, la ville de Montréal décide en 1872 d'exproprier une vaste portion de la montagne pour créer un parc public. La somme déboursée est astronomique pour l'époque, plus $1 million. Mais exproprier ne suffit pas, il faut concevoir cet espace. La ville se tourne alors vers une figure incontournable de l'urbanisme américain, Frederick Law Olmsted. Olmsted a déjà conçu Central Park à New York quelques années plus tôt. Lorsqu'il arrive à Montréal, il découvre une montagne qui a été abîmée, mais il est immédiatement séduit par son potentiel. Il apporte le style pittoresque. Il ne veut pas faire du Mont-Royal un jardin géométrique à la française, avec des parterres de fleurs alignées, des statues monumentales et du béton. Pour Olmsted, la ville est déjà trop artificielle. Il ne veut pas imiter l'architecture existante, il doit offrir un contraste. Son objectif est donc de souligner la montagne, de révéler sa nature tout en la rendant accessible à tous. C'est ainsi qu'il conçoit le chemin de la montagne, ce qu'on appelle aujourd'hui le chemin Olmsted. C'est une grande voie enlacée à très faible inclinaison qui serpente à travers les bois. Il y a pensé chaque virage, chaque trou entre les arbres pour créer des effets de surprise. Un coup d'œil sur la ville, puis une immersion totale dans la forêt, puis une vue panoramique sur le fleuve Saint-Laurent. Quand le parc du Mont-Royal est officiellement inauguré en mai 1876, Montréal se dote alors d'un chef-d'œuvre. Le 24 mai 1876, l'inauguration du parc Mont-Royal attire un grand nombre de citoyens. Même si peu d'aménagements ont été réalisés et que l'on note des écarts avec le plan d'Olmsted, une certitude se décide, il sera très très vite populaire.

Au tournant du XXe siècle, entre 1900 et 1930, Montréal connaît une croissance démographique importante. La ville annexe une à une les municipalités voisines qui l'entourent, Saint-Henri, Côte-des-Neiges, le Myland, Maisonneuve, Villeray. On construit de plus en plus de logements, mais les grands parcs comme le Mont-Royal ou la Fontaine sont trop éloignés des nouveaux quartiers périphériques. Se déplacer du Myland ou de Villeray au Mont-Royal représente parfois un long trajet. C'est à cette époque qu'émerge alors le concept de parc de proximité. Et la figure centrale de cette transition s'appelle Frederick Gage Todd. C'est un jeune Américain qui a été formé directement dans le cabinet d'Olmsted à Boston. Il s'installe à Montréal au début des années 1900 et devient le tout premier architecte paysagiste indépendant à pratiquer au Canada. Todd comprend immédiatement que la ville moderne ne peut pas se contenter de deux ou trois grands parcs majestueux. Il faut en effet que le territoire urbain possède un réseau hiérarchisé d'espaces verts, des grands parcs, des parcs de quartiers moyens et des petits squares de coins de rue. Il dessine notamment le plan du parc Maisonneuve dans l'Est, mais il influence surtout la conception des parcs de quartiers. Sous son influence et celle des urbanistes, le rôle du parc change. On ne demande plus seulement un paysage qu'on contemple en se promenant, on exige aussi un espace de loisirs actifs, de développement physique pour la jeunesse notamment. C'est le début de l'émergence des terrains de jeu. On commence à installer systématiquement dans les parcs des équipements sportifs, mais aussi des balançoires, des glissades, des pataugeoires pour l'été, des patinoires pour l'hiver. Le parc devient le prolongement direct du logement, une cour arrière, un tiers-lieu pour des familles qui n'en possèdent pas. Quand la Grande Dépression frappe Montréal en 1929, les parcs vont jouer un rôle. Pour éviter que les classes se révoltent, les gouvernements municipaux et provinciaux mettent en place des programmes de travaux de secours. Au lieu de verser un chèque d'aide directement, la ville embauche des milliers d'hommes qui sont au chômage pour réaliser les grands travaux d'embellissement dans les parcs. C'est une période de chantier. C'est grâce à ces travailleurs de la crise qu'on construit justement les chalets en pierre, les pavillons, les terrasses du Mont-Royal notamment, le jardin botanique aussi fondé par le frère Marie-Victorin, ainsi que les infrastructures que l'on retrouve dans de nombreux parcs de quartier. Plus tard, dans les années 1950 et 1960, sous la gouverne du maire Jean Drapeau, Montréal entre dans l'ère de la modernité. Drapeau a en effet une grande vision pour la métropole. Pour lui, Montréal doit briller dans le monde entier. Il crée ainsi l'île Notre-Dame à partir des déblais de creusage du métro pour y accueillir l'exposition universelle de 1967 et transforme l'île Sainte-Hélène pour projeter la construction des installations des Jeux Olympiques. Mais pendant que les grands projets de Jean Drapeau captent l'attention du monde et aussi des médias, il y a des budgets astronomiques qui sont utilisés. Dans le nord de la ville, justement, un quartier populaire est en train de lui connaître une autre histoire autour de son espace vert. Un parc qui, justement, va passer d'un terrain non utilisé ou utilisé ponctuellement à un parc de quartier. C'est le parc Jarry.

Pour bien comprendre l'histoire du parc Jarry, il faut revenir au début du XXe siècle. À cette époque, le secteur de Villeray et de Parc Extension n'est qu'une vaste zone agricole aux limites nord de la ville. On y trouve des fermes maraîchères qui alimentent les marchés publics de Montréal. L'une des grandes fermes appartient à la famille Jarry, une famille de bourgeois et de propriétaires terriens. Bernard Jarry, notamment, est assez connu dans le secteur. En 1925, la ville de Montréal décide alors d'acquérir une partie de ses terres agricoles pour anticiper les développements du quartier. Mais pendant plus de 15 ans, la ville ne fait pratiquement rien sur ce terrain. Ça reste alors une immense terre plutôt plate. Mais les habitants du quartier s'approprient spontanément le terrain Jarry. L'été, on y trace des terrains de baseball. L'automne, on y joue au football. Et l'hiver, on y aménage des patinoires. Ce n'est qu'après la Deuxième Guerre mondiale, en 1945, que la ville de Montréal aménage officiellement le parc Jarry. On y trouve alors un vrai terrain de baseball, avec des tribunes, une piscine publique et un aréna. On y aménage aussi des allées et puis un étang. Ça devient le parc Jarry alors un lieu de rassemblement pour toutes les personnes qui vivent dans le nord de la ville. C'est un quartier en pleine mutation, où la population francophone est rapidement rejointe par plusieurs vagues d'immigration, notamment italienne et grecque, puis de l'Asie du Sud et des Caraïbes. Le parc Jarry est alors un endroit où tout le monde peut s'y retrouver pour faire ses activités, pour pique-niquer, pour jouer, ou même pour soutenir l'équipe de baseball locale. Et puis arrive l'année 1968, une année qui va changer justement le parc Jarry et l'urbanisme de ce parc. La Ligue majeure de baseball, le 27 mai 1968, accorde une franchise internationale à la ville de Montréal. C'est un grand coup politique qui est mené par le maire Jean Drapeau et l'homme d'affaires Charles Bronfman. Pour la première fois de l'histoire, le baseball qui est majoritairement américain va aller au-delà des frontières des États-Unis. On baptise l'équipe de baseball de Montréal les Expos de Montréal en référence au succès de l'Expo 67. On se demande rapidement où est-ce que cette ligue va pouvoir jouer. Il faut un stade moderne d'au moins 20 000 places avec tous les équipements professionnels. Le maire Jean Drapeau a promis la construction d'un dôme géant ou d'un stade olympique. Mais rien n'est construit pour le moment. En août 1968, le président de la Ligue nationale, Warren Giles, débarque alors à Montréal pour inspecter. Il découvre qu'il n'y a pas de stade. Et il donne alors un ultimatum. Si Montréal n'a pas de stade fonctionnel et conforme le 14 avril 1969 pour le match d'ouverture, la franchise sera alors annulée et attribuée à la ville de Buffalo. On est donc à la fin de l'été 1968 et il reste moins de 8 mois pour construire un stade. La ville de Montréal cherche alors une solution rapidement. On ne peut pas construire un grand stade en 8 mois, surtout avec l'hiver canadien qui approche. La seule option, c'est de prendre un terrain municipal qui existe déjà et d'y bâtir un stade temporaire. La ville jette alors son dévolu sur le terrain de baseball du parc Jarry. Lors de l'hiver 1968-1969, on utilise des systèmes de chauffage industriel pour dégeler le sol et couler le béton des fondations. Les ouvriers travaillent jour et nuit. On monte des structures métalliques préfabriquées pour dresser des gradins de 28 500 places. On y installe rapidement des vestiaires, des éclairages, une tribune pour la presse. Et le 14 avril 1969, avec une température toujours très froide, le miracle arrive. Le stade Jarry est prêt. 28 732 spectateurs sont dans les gradins et assistent au premier lancer. Les Expos remportent ce match 8-7 contre les Mets de New York.

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Pendant 8 ans, de 1969 à 1976, le parc Jarry va donc connaître un moment de gloire, entre guillemets, puisque les habitants de Montréal vont pouvoir aller assister au match des Expos de Montréal. On peut même imaginer que certains joueurs qui tapaient dans la balle de baseball l'envoyaient carrément dans la piscine du parc Jarry. C'est une ambiance un peu village puisque le stade reste complètement ouvert et c'est comme une petite parenthèse dans le parc. Le commentateur Jacques Doucet était alors présent, on y voit aussi la mascotte Youpi et puis même l'orgue de Fernand Lapierre. Mais finalement on peut se poser des questions sur le partage de l'espace. Le partage de l'espace dans un parc. L'installation précipitée du stade dans un parc de quartier, c'est quand même une prise de possession finalement de l'espace public. On a perdu un accès du jour au lendemain d'une portion du parc, d'une portion des terrains qui étaient dédiés à des jeux pour les résidentes. Et en 1977, lorsque les Expos quittent enfin le parc Jarry pour s'installer dans le tout nouveau stade olympique construit à l'occasion des Jeux olympiques de 1976, le quartier pense pouvoir récupérer son parc. Mais finalement, l'infrastructure du stade reste en place. Plutôt que de démolir la structure pour rendre l'espace vert à la population, la ville de Montréal cherche un réemploi. Et c'est dans les années 1880 et 1990 que le site est progressivement réaménagé pour devenir le centre national de tennis. En 1995, on prend la décision d'y construire un vaste complexe permanent de tennis pour accueillir le tournoi international du Canada, l'Omnium Banque Nationale. On érige alors un stade permanent de 11 000 places avec des cours secondaires, des bâtiments administratifs et des zones de service. Ça rejoint un petit peu l'actualité puisque, comme le soulignait récemment l'enquête approfondie du journal Le Devoir consacrée à la convoitise des parcs urbains, le parc Jarry est justement au cœur d'un débat d'usage entre l'intérêt public citoyen et la gestion commerciale d'un grand équipement complexe sportif. Le stade de tennis occupe une surface au sol qui est assez considérable du parc. Chaque été, pendant plusieurs semaines, durant le tournoi international du tennis, une immense partie du parc Jarry est justement soustraite à la population locale. Pas seulement en effet le stade, mais des zones entières autour du stade sont fermées à la circulation. Seuls les détenteurs de billets qui sont payants, et souvent à des prix élevés, peuvent donc accéder à ces espaces. On a aussi des camions de livraison, toutes les installations nécessaires qui envahissent le parc. Pour les comités citoyens, les associations de quartier et les urbanistes, on se pose la question de comment est-on arrivé à accepter qu'un parc public, financé par les taxes des citoyens, pour répondre à des besoins de divertissement et même de santé, soit partiellement privatisé chaque été au profit d'une fédération sportive et de ses commanditaires privés. Le cas du parc Jarry n'est pas isolé, puisque c'est en effet un peu le symbole d'une dérive où la valeur foncière et événementielle d'espace public peut susciter l'envie de certains promoteurs au détriment du droit à la ville pour les résidents. Ça touche justement l'ensemble des parcs de villes modernes.

au XXIe siècle, c'est pas forcément des parcs où justement on cherche à se promener. Il y a aussi plusieurs enjeux majeurs qui sont réunis autour des parcs. Le premier enjeu, c'est la pression de densification urbaine. Comme beaucoup d'autres villes, Montréal a voulu limiter l'étalement urbain en périphérie pour densifier, reconstruire la ville sur elle-même. C'est ce qu'on appelle donc la densification. On transforme d'anciens espaces non utilisés, on les valorise, on construit des tours, on ajoute des unités d'habitation dans des quartiers existants. C'est une bonne stratégie d'un point de vue écologique pour justement réduire la dépense à l'automobile, réduire les distances à parcourir pour les infrastructures et délivrer plus de services à une grande population sur un plus petit espace. Mais justement, plus on augmente la densité de population dans un quartier, plus on réduit la surface de terrain privé disponible par habitant. Et la grande majorité des résidents des nouveaux condos n'ont pas forcément de cour arrière, de jardin propre. Et c'est pour ça, notamment, et puis pour les autres raisons qu'on a nommées tout au long de l'émission, que le parc public devient un espace assez convoitisé et nécessaire pour ses habitantes. On a souvent beaucoup de fréquentation des espaces verts, puisque on voit des gens tout l'été dans les parcs de Montréal, comme le parc Laurier, le parc La Fontaine ou le parc Jarry. On y promène son chien, on va jouer avec la famille, on organise des anniversaires. Bref, on voit que l'usage des parcs est particulièrement intense et nécessaire. Donc justement, dans ce contexte, enlever des hectares de parcs pour y installer des équipements privés ou des terrasses commerciales ou même des stationnements, ce qui ne serait pas le cas, mais devient justement un acte qui peut desservir la population et la communauté locale. Le deuxième enjeu majeur, c'est l'adaptation à la crise climatique. Chaque été, on voit des vagues de chaleur, parfois des inondations, des vagues qui peuvent être plus intenses à chaque fois. Dans des villes qui sont fortement minéralisées, on y voit beaucoup de béton, la chaleur absorbe toute la journée et se rejette la nuit, ce qui va créer ce qu'on appelle des îlots de chaleur urbains. Et dans certains quartiers où il y a beaucoup de béton, la température ressentie peut être 8 à 10 degrés plus élevée que dans les zones boisées, les zones naturelles. Donc un parc, c'est pas seulement justement un élément de divertissement dans ce contexte-là. Ça devient aussi une infrastructure qui est nécessaire l'été pour chercher quelques degrés en moins. Justement, les arbres, la végétation absorbent le carbone, mais surtout elles rafraîchissent l'air ambiant avec l'évapotranspiration. Et puis, on parlait aussi d'inondations, et quand les pluies augmentent, les tempêtes aussi, on a des sols poreux dans les parcs qui vont jouer un rôle aussi, puisqu'elles vont absorber les litres d'eau de ruissellement pour éviter le débordement des égouts et les inondations des rues. Donc à chaque fois, encore une fois, qu'on enlève une portion du parc, on détruit justement la capacité de résilience climatique. Et protéger la surface perméable d'un parc, c'est justement protéger cette sécurité que peuvent retrouver les habitantes du quartier face au changement climatique. Enfin, le troisième enjeu, c'est tout ce qui concerne la justice environnementale et l'équité sociale. Quand on regarde les parcs, les canopées d'arbres à Montréal, on voit justement presque directement un report des inégalités sociales. Historiquement, dans les quartiers les plus aisés comme Westmount, Outremont, on voit des grands investissements dans les espaces verts et on a justement beaucoup d'espace par habitant. À l'inverse, dans des quartiers plus ouvriers ou industriels comme Saint-Michel, Montréal-Nord ou même Saint-Henri, on a des ratios d'espaces verts par habitant qui sont nettement inférieurs. Alors lorsqu'on a un grand parc dans des quartiers un peu plus populaires, bon maintenant qui sont de moins en moins populaires avec la gentrification, mais qui restent quand même des résidentes de classe moyenne, on voit l'importance que ça peut avoir, notamment dans des quartiers comme Villeray, avec le parc Jarry ou même parc Extension. On a justement une question qui s'impose, donc c'est celle de la justice sociale. Donc les populations qui sont plus vulnérables et qui ont déjà des enjeux par rapport à leur logement, l'accès à des services, le manque de ressources, sont celles qui vont justement se voir, en plus de ça, privées d'espace et d'accès à la nature. Mais finalement,
on peut toujours compter sur la communauté, puisqu'on voit que face à tous ces enjeux qui sont posés, notamment au parc Jarry actuellement, on a une société qui fait preuve de résilience, qui cherche à récupérer l'espace public.

On a vu tout l'été, justement, tous les citoyens, les citoyennes, les résidentes du quartier s'opposer aux constructions des nouvelles installations que proposait Tennis Canada, qui voulait justement construire un stade de 15 000 places dans le parc Jarry et faire diminuer de 7% les espaces disponibles à la population. On serait passé de 20% à 27% d'espace pour Tennis Canada. Mais hier, la mairesse, Soraya Martinez-Ferrada, a annoncé qu'il n'y aurait pas de nouvel empiétement sur le parc Jarry. C'est donc, on peut le dire, une victoire de la part des citoyens et citoyennes qui se sont mobilisés. On peut penser justement que c'est la fin d'un combat, mais c'est sûrement quelque chose qu'il va falloir continuer pour d'autres enjeux. Et on pense notamment à la mobilisation citoyenne qui avait permis la création du Grand Parc de l'Ouest, qui est devenu plus tard le Grand Parc du Canada, avec plus de 3000 hectares protégés. On se rappelle aussi de la métamorphose du parc Frédéric Bach dans Saint-Michel, où une ancienne carrière de calcaire et un site d'enfouissement de déchets industriels se sont transformés en un parc métropolitain dédié à la transition écologique. Donc les parcs publics ne sont pas forcément des terrains à bâtir pour les promoteurs immobiliers, ni des espaces que l'on loue ou plus offrant. Ce sont des biens qui sont communs, des biens nécessaires à la population et des biens que l'on veut conserver pour profiter, que ce soit l'été ou même juste pour faire des balades. Je vous remercie de m'avoir écouté et je vous invite à profiter de vos espaces verts tant qu'il est encore possible cet été, mais aussi l'hiver avec des activités d'hiver bien sûr. Et je vous invite à rester sur CISM pour la prochaine émission. Merci beaucoup, au revoir.

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Bonjour et bienvenue à 450 décibels, l'émission qui fait du bruit. On est en direct du Carrefour Jeunesse en Poix de Laval. Je suis Bénédicte Hélibert et aujourd'hui, on va recevoir l'organisme Trouve ta ressource. On va parler aussi d'une application qui s'appelle Beluga qui aide les jeunes de 15 à 25 ans à trouver du soutien en santé mentale. Bref, je vais pas en dire plus. Restez à l'écoute sur le CSM 89.3 FM. Let's go!

0: Écoutez 450 décibels sur le CSM 89.3 La Marge. On vient d'écouter Elle est partie de Sarah May et Nissa Seish. On est au Carrefour Jeunesse Emploi de Laval. Aujourd'hui, on est quoi? On est quel jour? On est mardi, midi 4. Je suis avec Audrey Fortin. Aujourd'hui, c'est une de mes invitées. Elle est directrice générale de Trouve ta ressource. Merci Audrey. Bonjour Audrey, puis merci d'être avec nous.
1: Allô, merci de m'accueillir.
0: Audrey, Trouve ta ressource, c'est un organisme à Laval, comme je disais il y a quelques 30 secondes. Ça mange quoi en hiver? C'est quoi la mission? Raconte-moi tout ça.
1: Oui, bien, dans le fond, Trouve ta ressource, le nom le dit bien, l'objectif, c'est de faire connaître les ressources aux jeunes, mais c'est également d'amener les jeunes à développer leurs propres ressources. Donc, Trouve ta ressource, on existe en tant qu'organisme depuis peu, donc depuis à peu près un an, mais initialement, c'était des projets concertés qu'on a fusionnés et l'identité de Trouve ta ressource, là, a été mise au monde en 2022, puis on l'a incorporé, là, en tant qu'organisme. Organisme à but non lucratif en 2025, donc à peu près un an.
0: Puis, comment il y a eu le début? Là, tu me dis qu'il y avait plusieurs... Est-ce que vous avez comme tout fusionné les organismes ensemble sur un seul site web? Tantôt, tu me disais aussi que les jeunes veulent avoir leurs propres sources.
1: Oui, ça ressemble un petit peu à ça. Dans le fond, c'était des initiatives concertées, donc des projets que les partenaires avaient mis en œuvre parce qu'ils voyaient que sur le territoire lavallois, il y avait des besoins qui n'étaient pas répondus. Donc, il y avait des initiatives comme un répertoire de ressources, un bottin de ressources. Il y avait également des événements en lien plus avec la transition du primaire-secondaire. Mmh. Puis, lorsque le cannabis là, est devenu légal, bien, il y avait des actions qui se voulaient dans chaque région au niveau de la prévention. Donc, nous, on travaillait déjà de façon concertée, en collaboration. Les partenaires se regroupaient. Donc, on s'est dit, il y a une façon d'être plus efficace, de travailler de vraiment pour qu'on rejoigne plus rapidement, plus facilement les jeunes et leurs familles. Donc, c'est pour ça qu'on a décidé de tout fusionner puis de créer Trouve ta ressource pour s'assurer que nos communications ben, soient plus efficaces et soient plus directes directement auprès des jeunes.
0: Puis, la mission en tant que telle, c'est quoi?
1: Bien, Trouve ta ressource, et on ne va pas directement auprès des jeunes parce qu'on travaille en prévention. Mm-hmm. Donc, l'objectif, c'est que de travailler en collaboration avec des partenaires qui, eux, interviennent auprès des jeunes. Donc, d'être dans une posture de complémentarité. Donc, initialement, ce qu'on souhaite faire, c'est amener le jeune à connaître les ressources qui existent. Donc, dans une situation où il sent que ben il vit un défi puis qu'il n'y a pas les ressources internes, mais maintenant, il peut savoir vers quelle porte se tourner pour l'ouvrir.
0: Audrey, tu viens de dire ressources internes.
1: Oui.
0: Ça, c'est par rapport... Est-ce que c'est par rapport aux écoles? Est-ce que c'est à rapport avec les, j'allais dire centres de jour, mais les maisons de jeunes?
1: Fait qu'on fait vraiment la distinction entre les ressources externes, qui est justement les écoles, la communauté, les organismes, les maisons des jeunes, la famille, ça peut être une ressource externe, les amis, ça peut être une ressource externe. Quand on parle de ressources internes, on parle plus des habiletés, des compétences émotionnelles, relationnelles, sociales. Donc, toute la capacité à apprendre à se connaître, à nommer ses émotions, à développer des relations saines, positives, à avoir également des réflexes, de voir le bon côté des choses. Donc, son propre coffre à outils. Mm-hmm. Pour nous, c'est les ressources internes des jeunes. Et les ressources externes, ben, c'est toutes les autres coffres à outils que ben, la société puis la ville peut apporter là, aux jeunes.
0: Puis je trouve ça vraiment cool que tu dis... quand le jeune, tout ce qui se passe avec les émotions, on arrive à un certain âge, ben durant l'adolescence, c'est comme un parcours là, puberté et tout. Bon, j'ai oublié comme tout le déroulement. Puis où je voulais en venir, oui, c'est ça. Par rapport aux émotions et tout, je donne un exemple. Je vis de l'anxiété, j'ai 15 ans et demi. Papa, maman m'aident, mais comme c'est comme pas assez. À l'école, oui, je vois le psychologue, mais il y a comme une liste d'attente. Mes amis sont là, mais comme...
1: Ouais.
0: Est-ce que Trouve ta ressource, c'est une bonne ressource pour moi.
1: Oui. Puis c'est ça qu'on a réalisé parce que à travers nos projets, nos actions, on va souvent à la rencontre des jeunes pour les consulter, pour mieux comprendre leur situation, leurs enjeux, leurs besoins. Puis un des constats qu'on a fait, c'est qu'en effet, les jeunes vivent plusieurs défis, plusieurs enjeux. L'anxiété en fait partie, mais il y en a plein d'autres. Des fois, ça peut être les au niveau scolaire, donc de la difficulté scolaire. Ça peut être au niveau des problèmes relationnels, conflits avec les parents, avec les amis. Mais le point commun de tout ça, c'était la difficulté des jeunes d'aller demander de l'aide. Donc, leur premier réflexe, c'est de se tourner vers eux pour essayer de se débrouiller par eux-mêmes. Mais des fois, ils n'ont pas tous les outils en main pour débloquer une situation. Donc, qu'est-ce que ça faisait en sorte? C'est que la situation se complexifie, le problème s'aggrave. Mm-hmm. Et en effet, à ce moment-là, la famille, les amis, ils n'ont peut-être pas les outils, eux, de leur côté pour les accompagner. Puis on sait que les ressources, autant à l'école, autant dans la communauté, ils sont débordés. Mm-hmm. Là, on parle beaucoup d'enjeux au niveau de l'accessibilité des ressources. Donc, on s'est rendu compte que il y avait un problème qu'il fallait adresser. Puis c'est cette initiative-là qui nous a amené à développer une application Beluga, tu en faisais mention un petit peu plus tôt. Donc, l'objectif, à travers Trouve ta ressource, c'est de faire connaître les ressources externes, mais en parallèle avec Beluga, c'est d'amener le jeune à développer ses propres ressources, son propre coffre à outils, parce que changer un réflexe, c'est un petit peu difficile.
0: Oui, ça prend du temps.
1: Ça prend du temps. Donc, amener à développer les habiletés, les compétences des jeunes, pour nous, c'était une stratégie super intéressante.
0: Vous écoutez 450 décibels sur le CSM 83 FM. Oui, FM. Tantôt, en fait, moi, je voulais savoir, est-ce que vous travaillez avec des partenaires? Est-ce que vous avez des partenaires avec Trouve ta ressource? Est-ce que tu peux m'en nommer quelques-uns?
1: Oui, puis tu sais, on travaille en prévention, fait qu'on essaie d'accrocher le jeune très rapidement. Donc, tantôt, tu faisais référence aussi à l'anxiété avec l'école. Une de nos actions fortes, c'est des ateliers de préparation secondaire en collaboration avec les maisons des jeunes. Donc, on s'en va dans les classes de sixième année pour justement regarder avec les jeunes, c'est quoi leurs anticipations, leur perception face au secondaire, leur apporter les bonnes informations, parce que souvent, il y a de l'information erronée, mais c'est surtout aussi de les mettre en contact avec une ressource disponible dans la communauté, parce que les jeunes, souvent, ils peuvent connaître les ressources à l'école, il y a la ressource à la maison, mais des fois, les parents ne sont peut-être pas disponibles ou disposés. Donc, pour nous, c'est important que le jeune sache qu'il y a d'autres ressources dans la communauté, entre autres les maisons des jeunes à laquelle ils peuvent se référer.
0: Puis, donc, si un jeune, comme on disait tantôt, il ou elle a de l'anxiété ou des problèmes scolaires, mais tu sais, des difficultés à l'école, comment ils peuvent aller sur le site? Est-ce que c'est vraiment trouvetaressource.ca? Comment?
1: Donc, c'est trouvetaressource.com.
0: OK, tu vois, une chance que je t'ai demandé.
1: Pas de problème. Mais Trouve ta ressource n'intervient pas directement. Donc, l'objectif, c'est justement de faire connaître les ressources qui peuvent aider le jeune dans cette situation-là.
0: Okay.
1: Donc, sur trouvetaressource.com, on a un répertoire des ressources qui permet de cibler la situation. Donc là, dans ce cas-là, ça serait la catégorie santé mentale.
0: Okay.
1: Puis, on pourrait voir à l'aval, en santé mentale, c'est toutes les ressources qui existent pour les jeunes. Donc, ça, c'est une façon pour le jeune de s'aider. Nous, à travers ça, on sait aussi que le parent, c'est un super soutien, support pour le jeune. Donc, on met accessible sur le site web des capsules, des articles qui sont rédigés par nos partenaires qui, eux, ont cette expertise-là.
0: Okay.
1: Donc, nous, Trouve ta ressource, notre expertise n'est pas nécessairement en santé mentale, mais plus à faire connaître les ressources qui existent pour aider, peu importe la situation que le jeune vit.
0: Ben, c'est cool parce que, justement, tu parles de Beluga. On va en parler justement de l'application dans quelques instants et rester à l'écoute sur le CSM 89.3 FM.
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0: Toujours au 450 décibels sur le CSM 89.3 La Marge, on vient d'écouter Woot Woot de Miro Chino sur le CSM 89.3 FM. Je suis avec Audrey Fortin, directrice générale de Trouve ta ressource. Audrey, on va parler de Beluga. J'avais hâte de parler de cette application qui est pour les 14-25 ans. Est-ce que tu peux nous expliquer qu'est-ce que cette application, puis comment un jeune peut l'utiliser?
1: Oui, puis Beluga, c'est issu d'une longue démarche de plus de 3 ans de consultation auprès des jeunes. Donc, pour nous, c'était vraiment important qu'elle ressemble à ce que les jeunes y veulent. Donc, on est allé consulter pour bien connaître leurs besoins, leur utilisation, leur rituel bien-être. Et l'objectif, comme je mentionnais un peu plus tôt, c'était de développer le coffre à outils des jeunes au niveau de leurs habitudes personnelles et sociales. Donc, d'apprendre à se connaître, de connaître leurs forces, leurs défis, mais au niveau de la gestion des émotions, les saines habitudes de vie, les relations positives aussi. De plus en plus, on sait que l'optimisme est important, la pleine conscience. Donc, tous ces éléments-là qui contribuent au bien-être des jeunes, mais de façon ludique et interactive. Les jeunes nous disaient, si c'est trop scolaire, on va décrocher. Mmh. Donc, pour nous, on a développé une application qui est un parcours, donc avec un début et avec une fin, qui a des quiz, des conseils et des défis. Donc, à tous les jours, le jeune peut aller sur l'application, choisir sa quête. On a 5 quêtes. Mmh. Et à travers tout ça, ben, il apprend des nouvelles connaissances, mais surtout, on le met rapidement en action. Parce que pour développer une habileté, c'est pas juste d'avoir la connaissance, faut la pratiquer pour pouvoir justement l'intérioriser.
0: Là. Fait que là, tu nous dis, si on explique étape par étape comment un jeune de 14 ans utilise l'application. Donc, j'ai mon téléphone. Prend son téléphone, s'en va sur Beluga. Après.
1: Puis, là, je m'excuse, des fois, je réponds pas directement
0: c'est
1: à la question. Mais dans le fond, tu sais, on a dit 14 ans et plus, mais on cible les jeunes d'âge scolaire au niveau secondaire. Fait que, tu sais, on se rend compte que les jeunes de 11, 12, 13 aiment super Beluga. Fait qu'on est super contents parce que notre objectif, c'est de les prendre le plus jeune possible. Mm-hmm. Puis, pour les plus jeunes, faire l'activité avec les parents, c'est super intéressant aussi. Donc, une fois qu'on ouvre l'application, la première question qu'on va te poser, c'est comment tu te sens aujourd'hui? Parce que de connaître nos émotions, c'est une habileté qu'on doit développer qui est super importante au quotidien. Donc, le jeune peut choisir une émotion qui représente sa journée. Ensuite, parmi 5 quêtes, on a « Découvre qui tu es », on a « Construit ton réseau »,« Booste ton énergie », on en a 2 autres, « Quel est le nom méchant ?» Mais il va pouvoir choisir parmi une de ces quêtes-là. Puis quand il arrive sur la quête, il y a un parcours. Donc, il y a un parcours qui est progressif. Mm-hmm. Au début, les défis vont être plus adaptés pour pas que ça soit trop difficile.
0: OK.
1: Les jeunes nous le disaient. Si c'est trop difficile, ils vont décrocher. Mm-hmm. Si c'est trop facile, ils vont décrocher. Okay. Donc, il y a un parcours progressif. Donc, quand il va choisir sa quête de la journée, il va être mis en contact avec 3 quiz, donc pour tester ses connaissances. Et ensuite, il va se faire proposer 3 défis.
0: Je t'arrête.
1: Oui.
0: 3 quiz pour... mon Dieu, t'as dit connaissances. Tester leur connaissance. Est-ce que ça a un rapport avec l'émotion de la journée ou ça n'a aucun rapport?
1: Non.
0: Passe à une autre étape.
1: Exact. L'émotion de la journée, c'est vraiment comme un check-in.
0: OK.
1: Tu sais, c'est de faire comme, hey, avant de prendre un temps pour aller sur Beluga, parce que Beluga, c'est aussi une consommation numérique qui est active. On n'est pas dans une passivité, là.
0: Okay.
1: Donc là, c'est plus de faire, on va prendre un petit moment, check-in, comment tu te sens? Là, t'es disposé. Ensuite, maintenant, tu peux tester tes connaissances.
0: Mais là, quand tu dis tester les connaissances, est-ce que c'est par rapport aux 3, parce que tu nous nommais les cinq, pas aptitudes, je sais pas comment...
1: Quêtes.
0: Donc, les connaissances, c'est sur la quête.
1: Exactement.
0: Okay.
1: Donc, si le jeune décide de dire, OK, ben moi, j'ai choisi la quête, découvre qui je suis.
0: Mm-hmm.
1: Donc, il va cliquer là-dessus, puis son premier défi de la journée, ça va être de répondre à 3 quiz. Donc, ça va être en effet au niveau de les connaissances sur soi-même. Donc, savoir identifier ses forces, ses défis, apprendre à mieux se connaître. Donc, les les quiz vont être en lien avec cette thématique-là. Et une fois qu'il a répondu aux trois quiz, ben on lui donne la bonne réponse, évidemment. Mais l'objectif, il peut ne pas avoir la réponse, c'est très, très correct aussi. Et on lui donne des conseils. En lien avec la réponse qu'on lui a partagée, il a l'opportunité de conserver son conseil dans un historique. Donc, un peu comme une citation qu'on a envie de s'y référer plus tard. Des fois, ça peut nous faire du bien d'aller relire une pensée ou une information pour s'assurer que ça s'intègre bien. Puis une fois que l'information est intégrée, ben là, on lui offre trois défis. Il en choisit un parmi trois. Et là, ben le défi peut être très léger au début, c'est-à-dire, OK, ben aujourd'hui, pense à trois qualités que tu possèdes. Donc, c'est pas très, très, très engageant. Mais au fur et à mesure du parcours dans cette quête-là, ben, les défis vont se corser. On va dire peut-être, OK, ben, aujourd'hui, tu dois, ben, pas tu dois. Aujourd'hui, on t'invite à aller devant ta classe ou devant un groupe et te présenter ou remercier quelqu'un d'une bonne action qu'il a faite. Donc, l'interaction va être un petit peu plus demandante, challengeante au fil du parcours.
0: Là, j'aime ça parce que tu disais les défis, je vais rester vraiment sur le concret de l'application. Là, tu disais les défis, c'est... Mon Dieu. Oui, les défis, ça peut toucher le côté... Donc, je recommence. Le défi peut toucher le côté social, mais je me rends compte en t'écoutant que ça peut toucher plusieurs sphères du jeune.
1: Oui, oui, oui, 100%. Donc, on le sait que aussi un des facteurs de protection au niveau de la santé et du bien-être, c'est la relation avec l'autre. Donc, les défis, ça se peut que le jeune soit amené à être plus dans l'introspection, donc à se poser des questions sur c'est quoi mes habitudes, c'est quoi mes préférences, mais rapidement aussi, on va l'amener à mettre en place des actions dans son quotidien. Et ces actions-là, ça peut être en relation avec ses amis, avec sa famille, mais ça peut être aussi avec ses habitudes. Donc, s'il y a un jeune qui a décidé de choisir la quête « Boost ton énergie », ben « Boost ton énergie », c'est au niveau des saines habitudes de vie. Donc, on parle du sommeil, on parle de l'alimentation, on parle de l'activité physique, de la gestion des écrans. Donc, on va l'amener avec des défis qui vont être en lien avec ces thématiques-là.
0: Vous écoutez 450 décibels sur le CSM 89.3 La Marge. On est au Carrefour Jeunesse. En fait, on est dans les bureaux du Carrefour Jeunesse Emploi de Laval. Mon Dieu, je parle vite, je vais prendre mon temps. Et on est avec Audrey Fortin et on parle de l'application Beluga. Beluga, est-ce que c'est sur Apple, Android? Est-ce que si on n'a pas ces deux genres, ben... Oui, c'est juste pas application, mais bref, si on n'a pas de téléphone, est-ce qu'on peut aller sur un site Internet? Non.
1: Hein? C'est vraiment une application. Puis ça, c'est les jeunes qui nous l'ont dit rapidement. Et ils nous ont dit, il faut que ça soit accessible. Donc, l'accessibilité, c'est justement à travers des médiums qui leur parlent. Donc, c'est sur Apple, Android, c'est bilingue en français et en anglais. Et c'est gratuit aussi. L'objectif, c'était vraiment de lancer l'application à travers Laval parce que toute notre consultation, on les a faites avec les jeunes de Laval. Mais on se rend compte que le numérique n'a pas de frontières. Donc, rapidement, il y a des gens de l'Outaouais, de Drummondville, des Laurentides, de Montréal qui nous ont dit « Avez-vous du matériel promotionnel? On veut en diffuser. » Il y a des intervenants qui l'utilisent dans leur plan d'intervention avec les jeunes, les écoles aussi. C'est un super public cible qu'on veut aller rejoindre. Donc, on se rend compte que Beluga risque de devenir plus rapidement là, à travers le Québec qu'on pensait.
0: Est-ce que j'ai le droit de te demander, parce que tu parlais de tout ce qui était numérique, est-ce que vous avez des chiffres, combien de téléchargements, consultations que vous avez par mois ou comment ça fonctionne?
1: On a lancé l'application début mai. Donc, depuis début mai, on a près de 2000 téléchargements. On est vraiment content. Il y a eu une campagne numérique là, au départ. Puis là, on est plus dans un objectif d'activation terrain. Donc, on va à la rencontre des professionnels, on va à la rencontre des jeunes, autant dans les écoles, dans les organismes communautaires, pour vraiment faire la promotion de Beluga.
0: Bon, on s'en va en musique. Sur le CSM 89.3 FM. Audrey, tu m'as trop... wow!
2: Pronto? Filippo?

0: Vous écoutez 450 décibels sur le CSM 89.3 FM. Avant de continuer avec mon invité Audrey, je voulais dire un gros merci à notre partenaire Gosselin Photo Vidéo qui est à Laval et qui rend cette émission possible. 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Audrey, on continue notre discussion avec l'application Beluga. C'est quoi, comment Beluga change le quotidien des jeunes, des familles, des intervenants?
1: Puis, tu sais, on aspire vraiment à avoir un impact positif sur leur bien-être. Mm-hmm. On a travaillé avec une chaire de recherche. Donc, la prochaine étape, c'est qu'on va construire un questionnaire pour aller valider au niveau de l'utilisation comment les jeunes utilisent l'application. Là, on a des données un peu plus quantitatives sur combien de jeunes ont téléchargé, quel cas qu'ils ont fait, quelle émotion qu'ils ont choisi. Mais, comment est leur expérience d'utilisation? Pour l'instant, on ne sait pas vraiment. Et il y a également tout l'aspect de l'impact désiré. Mm-hmm. Donc, le parcours d'une quête, c'est sur 25 jours. Donc, en tout, si le jeune fait un jour à la fois les 5 quêtes, ça va sur quelques mois. Donc, après quelques jours, quelques semaines, quelques mois, comment le jeune se ressent mm-hmm. après avoir utilisé l'application? Mais ça, c'est des choses qu'on va vouloir aller chercher prochainement, mais on le sait que qu'est-ce qui est souhaité sur leur bien-être, mais aussi l'amélioration de leur relation avec les autres. Ouais.
0: Première question, je vais aller vraiment plus dans le, j'allais dire la madame ou madame Audrey, mais oui, t'es une madame, mais tout ce qui est humain, pourquoi t'as décidé de faire ce genre d'application-là?
1: Ben, j'ai une grande sensibilité, je crois, à la jeunesse. T'sais, pour moi, la jeunesse, c'est le futur. Je trouve que les jeunes de nos jours vivent dans un contexte qui est particulier. Là. T'sais, on parle souvent que les jeunes sont isolés, ils vivent plus de détresse, qui sont sur leurs écrans. Puis, mais qu'est-ce qu'on a à leur offrir? Pour moi, je pense qu'en tant qu'adulte, on a une responsabilité d'offrir un environnement qui est stimulant, qui est pertinent, qui est soutenant pour les jeunes, pour vraiment leur favoriser un développement puis un épanouissement personnel. Donc moi, ça me touche beaucoup. C'est sûr que ça rentre évidemment dans la mission de trouve ta ressource. Mm-hmm. Là, tout ça est en cohérence. Mais je pense que c'est ça. Il y a beaucoup d'inégalités qu'on voit de nos jours. Puis l'objectif, ben, c'est essayer d'y réduire puis de faire en sorte que tous les jeunes au quotidien peuvent avoir un sentiment de positif et de bien-être, peu importe l'environnement ou la situation qu'ils vivent.
0: Puis le projet en tant que tel, Beluga, est-ce que ça t'a pris, je sais pas, est-ce que ça t'a pris... Comment toi, tu l'as créé concrètement? Est-ce que du jour au lendemain, tu as décidé, OK, je vais faire Beluga, puis...
1: Non, pas du
0: tout. Veux vraiment, je veux aller creuser pour
1: ça
0: savoir...
1: Ça a été long et ardu. Il y a eu vraiment beaucoup de défis. J'ai dû me retourner sur un dizaine à plusieurs reprises. Ça a été aussi beaucoup de sacrifices. Donc, développer une application qui mettait la voix des jeunes au cœur de toutes nos décisions, c'était vraiment un rôle qui m'était important à jouer, mais qui a un rôle aussi qui a fait en sorte que c'était dans le fond plus long. Donc, mais c'est ça le pari qu'on voulait faire, c'est-à-dire que ben c'est pas un adulte dans sa vision d'adulte qui crée un outil pour un jeune, mm-hmm. c'est les jeunes qui vont nous dire qu'est-ce qu'ils veulent, comment qu'ils veulent. Et nous, avec notre expertise et l'expertise de tous les partenaires qu'on a regroupés autour de ce projet-là, on va faire en sorte de mettre leur vision dans une posture où ça va être pertinent et utile pour eux. Mais oui, ça a été beaucoup de sacrifices, du travail très, très intense dans la dernière année. Et les vacances cet été ont fait du bien.
0: Quand tu dis sacrifice, tu sais, les jeunes de nos jours, ils ont tendance à dire, tu sais, ils veulent l'argent facile, ils veulent les trucs, ils veulent avoir tout rapidement. Bon, nous, on a été dans une autre, pas une autre vie, mais une autre, j'allais dire galaxie, j'ai pas rapport, mon Dieu, une autre sphère de vie, bref. On nous montrait à travailler, il fallait travailler pour avoir comme ce qu'on voulait. En tant que femme, en tant qu'entrepreneur, comment tu vois ça? Est-ce que pour toi, c'est comme si tu donnais un exemple aux jeunes.
1: Ah ben merci de l'amener comme ça, c'est gentil. Je pense que la persévérance a été une force dans ce projet-là. Puis qu'est-ce qui a permis de persévérer, c'est d'avoir toujours d'essayer de voir la ligne d'arrivée. Mm-hmm. Donc pour moi, la vision était claire. Après, le chemin qu'on allait prendre, le temps qu'on allait prendre, les défis qu'on allait rencontrer, ça faisait partie du cheminement, mais je pense que quand on le sait vraiment ce qu'on veut puis qu'on est convaincu qu'on le fait pour les bonnes raisons, c'est comme plus facile de persévérer malgré les embûches, malgré les défis qu'on rencontre en cours de chemin. Mais oui, c'est très confrontant dans notre réalité où ce que tout est rapide, tout est intense, de essayer de travailler sur une vision à long terme, ça prend énormément de discipline et de persévérance.
0: Puis pour les jeunes qui nous écoutent, qu'est-ce que tu aimerais leur dire par rapport à ce genre de situation où, tu sais, s'ils ont un projet en tant que tel qui, comme tu dis, qui rêvent, mais qui ne sont pas capables de voir la lumière au bout du tunnel, c'est quoi que tu aimerais leur...
1: Ben, la première chose, c'est de bien s'entourer. Tu sais, si j'avais fait ce projet-là seule, clairement, je serais pas arrivée. Mm-hmm. Donc, tu sais, on s'est entouré. Tantôt, je parlais qu'on était avec une chaire de recherche. On a également une firme de consultants. On a une firme de communication. On a une firme de développement. On a eu tous nos partenaires communautaires, nos partenaires de la santé. Donc, tout ça, c'était des gens qui contribuer. Mm-hmm. Donc, je pense que la force de Trouve ta ressource dans sa façon de travailler et également dans Beluga, c'est la recherche que tout le monde apporte à la même vision. Donc, ça, c'est la première chose que je dirais. Puis sinon, la deuxième chose, c'est aussi d'essayer de se dire ou de croire que la satisfaction, elle va être encore plus grande au fil du temps.
0: Puis, est-ce qu'il y a des enjeux? Est-ce qu'il y a eu des petits défis que tu as pu avoir durant quand tu as concrétisé l'application, mais que tu as quand même été capable de dire, j'allais dire un mauvais mot, mais je vais me garder, que t'as fait comme, mais tout bas, je vais quand même continuer.
1: Oui. Bien, c'est sûr que, comme dans beaucoup de choses, l'argent et le temps ont été des défis qu'on a rencontrés. Donc, on avait un échéancier très serré et un budget limité. On a travaillé avec une firme externe pour développer l'application. Donc, c'est sûr que plus qu'on prend du temps, plus que c'est de l'argent qu'on dépense, fait qu'on pouvait pas se permettre. Donc, des fois, on a dû faire des choix dans ce contexte-là, puis d'y aller à l'essentiel. Et à chaque fois, on se disait, OK, qu'est-ce que les jeunes nous ont dit qui est important et c'est quoi qui va avoir le plus d'effet, d'impact positif sur les jeunes?
0: 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Penses-tu que l'argent est un but... comment je pourrais te dire? Penses-tu que l'argent... Je sais pas comment te l'expliquer, mais attends, laisse-moi le temps. Et là. OK, est-ce que tu penses que l'argent est un but final pour fonder quelque chose, ou est-ce qu'on doit devoir mettre nos valeurs en premier? Je sais pas comment
1: Mais c'est sûr que, tu sais, tantôt, je parlais, tu sais, Trouve ta ressource, c'est de faire connaître les ressources. Une des ressources, c'est l'argent. Tu sais, je pense que dans la vie, on serait un peu naïf de penser qu'on peut tout faire sans argent. Ouais. Donc ça, c'est un défi pour nous d'aller chercher du financement, d'aller chercher des partenaires financiers. Puis ça le reste à ce jour aussi. Mais l'objectif, c'est aussi de dire, ben nous, on veut que ça soit accessible, donc on veut que ça soit gratuit. Mm-hmm. Donc, ça nous demande des fois plus d'efforts, plus de temps pour justement aller chercher un financement qui nous permet de rendre des outils numériques, ludiques, accessibles gratuitement aux jeunes.
0: Est-ce que c'est un monde que tu connaissais auparavant? Tu sais, tu parles de financement, d'outils, de... C'est ça. Est-ce que c'est comme quelque chose de nouveau pour toi, ou justement, est-ce que tu as appris à connaître ce genre de monde?
1: Ouais. Ben, dans le financement, au cours des dernières années, c'est sûr que j'ai navigué là-dedans. Au niveau numérique, j'ai énormément appris dans la dernière année. Puis ça, je trouve ça aussi intéressant, c'est que quand tu travailles avec différentes expertises, différents partenaires, ben c'est une opportunité d'apprendre aussi par la bande. Donc moi, à tous les jours, maintenant, on parle de UX puis de UI, je sais qu'est-ce que ça veut dire. Donc oui, j'ai développé vraiment beaucoup de connaissances, puis je pourrais même dire de compétences là, à travers ces deux sphères-là dans les dernières années.

0: Pourvu de Robert Robert sur le CSM 89.3 FM et vous écoutez l'émission 450 décimales jusqu'à 13h aujourd'hui. Je voulais passer en fait aux événements à surveiller cette semaine à Laval et à Montréal. Je voulais commencer avec du côté de Montréal avec le Festival international du film Black de Montréal qui se déroule du 23 au 27 septembre. C'est une belle occasion de découvrir des films et des cinéastes noirs d'ici et d'ailleurs et allez voir la programmation, là. Ça vaut vraiment la peine d'y aller. Je reviens à Laval. On sait qu'il y a plusieurs jeunes qui nous écoutent en classe et sur l'heure du midi, je voulais dire un petit coucou, notamment aux profs de CQPEL et à notre Mathieu Aubin National, mais aussi pour les parents qui nous écoutent aussi. J'ai une activité vraiment intéressante pour les ados demain. Au Carrefour Jeunesse Emploi de Laval, il y a une activité. En fait, non, je recommence. Je vous invite à venir découvrir comment fonctionnent les élections. En fait, comment vous voulez vous informer avant de voter, mais aussi pour mieux comprendre les positions par rapport aux candidats qu'on a. Hein. Et aussi comprendre aussi vos propres valeurs et votre priorité. C'est une belle façon de mieux comprendre le processus électoral parce que honnêtement, même moi qui est un adulte, des fois, je regarde, je prends la boussole, j'écoute les élections, mais les débats des chefs. Aussi, je regarde des articles sur la presse. Fait que vraiment, informez-vous, ça vaut la peine parce que c'est ce genre de personnes qui vont. C'est notre demain. Je sais pas comment vous le dire, mais vous avez compris, hein. Puis c'est une belle façon de mieux comprendre et le processus électoral. Je viens de le dire et vous préparer à exercer votre droit de vote parce que c'est vraiment important de voter. Si vous voulez avoir plus d'informations, vous pouvez aller sur le site du Carrefour Jeunesse Emploi de Laval, le cgellaval.qc.ca. Ouh! Finalement, pour les amateurs de musique country, ouais, il y a Shabuzi, je sais pas si je l'ai bien dit, il va être à Laval, à la Place Belle, ce jeudi, dès 19h. Donc, je vous ai parlé de cinéma, je vous ai appris un petit peu plus sur, je vous ai dit que c'est important de voter, les élections s'en viennent, et un beau spectacle à voir cette semaine à Laval et à Montréal. My God, j'ai parlé beaucoup, mais j'espère que vous allez aller dans ces événements-là cette semaine. Je suis toujours avec Audrey Fortin, qui est directrice générale de Trouve ta ressource. Audrey, tu sais, moi, à chaque semaine, j'aime ça savoir un petit peu plus sur mes invités, aller creuser. J'aime ça rester à la surface, mais tu sais, quand l'invité m'intéresse, j'aime vraiment ça aller pousser un petit peu plus. Ton parcours, Audrey, tu es directrice générale de Trouve ta ressource, mais pourquoi, c'est quoi ton parcours comme en Oui, en profondeur, oui, je vais
1: J'ai quand même un parcours un peu diversifié ou atypique, si on peut dire ça comme ça, parce que j'ai fait mes études dans le domaine de l'intervention. Okay. J'ai été intervenante quelques années, mais dans ma jeunesse, j'ai également été impliquée dans plein de projets avec des amis. Donc, je faisais des chroniques sur un blog. Ensuite, j'avais été rédactrice en chef d'un volet ce blog-là. J'ai fait de la web-série avec une amie. On a eu une petite entreprise où on faisait des événements sur mesure. Fait, j'ai eu l'opportunité de toucher à plusieurs sphères. Donc, j'ai l'impression que c'est ce qui m'a permis aussi dans mes fonctions actuelles de directrice chez Trouve ta ressource, d'avoir une expérience et une vision assez 360. Donc ça, j'ai trouvé ça fort utile. Tu sais, dans l'application Beluga, je disais, on veut développer le coffre à outils des jeunes. Ben, j'ai l'impression que moi, à travers mon parcours, j'ai eu plusieurs opportunités ou j'ai créé plusieurs opportunités de mettre des outils très variés qui m'ont servi maintenant au quotidien et qui m'ont probablement même permis de faciliter le développement de projets puis d'applications comme Beluga.
0: Puis j'aime ça parce que tu dis, tu as eu un cheminement atypique. Fait que de ce que j'ai compris, c'est Oui, t'as eu une ligne directive, mais t'as quand même bifurqué dans un sens.
1: Je me suis laissée un peu emporter par les opportunités. Parce que quand j'ai fait, moi, un baccalauréat en sexologie, je voulais faire de l'intervention, puis finalement, j'en fais pas du tout. Puis si, quand que j'avais terminé mes études, on m'avait demandé, tu te vois où dans 10 ans, j'aurais jamais dit directrice générale d'un organisme. Jamais, jamais. Je pense pas que je me serais vue là. Mais quand que je regarde en arrière aujourd'hui, on dirait que tout fait du sens, puis tout est cohérent. Donc, oui, des fois, il faut un peu faire confiance dans la vie et surtout saisir les opportunités ou les susciter, comme je mentionnais.
0: Puis tantôt, on disait que, tu sais, les jeunes, ils sont dans un air un petit peu... j'allais dire encore un autre mauvais mot, un petit peu spécial, on va dire ça comme ça. Comment tu vois nos jeunes d'aujourd'hui pour... comment tu les vois aujourd'hui, mais dans comme 10-15 ans?
1: Ouais, ben j'ai comme... je suis quelqu'un d'assez optimiste. Fait que j'essaie de voir les choses positivement. Mais je pense qu'il va falloir vraiment que tout le monde mette du sien pour pouvoir offrir des belles opportunités aux jeunes. Puis c'est un peu ce qu'on fait aussi chez Trouve ta ressource. Dans les dernières années, on a décidé que nous, on embauchait des étudiants stagiaires pour leur offrir des premières opportunités d'expérience qui vont les amener à développer des connaissances, des compétences. Mais ça doit être les employeurs, ça doit être les organisations qui font consciemment ce choix-là. Nous, on sait que ça a un bénéfice pour les jeunes, ça a un coût pour nous parce que c'est plus de temps d'accompagnement, mais il y a quelque chose aussi qui est super stimulant dans la jeunesse parce que toutes les jeunes qu'on est amenés à se côtoyer sont curieux, sont motivés, sont intéressés, sont dans une soif d'apprendre. Puis moi, j'ai envie que ça soit ce visage-là ou tu sais, cette vision-là que la société ait des jeunes et non des fois des préjugés ou quelque chose de plus négatif. Je pense qu'il faut parler de plus en plus positivement des jeunes parce que c'est facile de se concentrer sur le négatif. Là.
0: Tu sais, il y a AI, tu sais, la vie va vite. Comment tu fais pour rester dans le rythme, comme pour rester avec la tendance des jeunes, l'application, si je peux me permettre, trouve ta ressource, tu sais, comment tu fais pour rester... j'allais dire on air, oui, on est on air, mais tu sais, trendy, comment tu fais pour rester comme dans la trend des jeunes?
1: Ça, je pense que c'est un défi. Puis je vais pas admettre que j'allais décoder, là. J'ai pas la réponse exacte. Mais je pense que des fois, on veut tellement tout faire qu'on finit par rien faire. Mmh. Donc, je pense que un des apprentissages que j'ai fait dans les dernières années, c'est de se dire, on va se concentrer sur quelque chose et on va bien le faire. Donc, plutôt que de faire plein de choses puis que finalement ça n'aille pas super d'impact, ça soit pas super pertinent, ben on va devenir expert dans ce qu'on fait puis on va bien le faire. Donc c'est un peu dans cette optique là. Fait qu'on essaie de pas trop s'éparpiller puis de vraiment quand que on a mis la main sur quelque chose d'intéressant, ben de dire hey, on va focusser là-dessus puis on va l'explorer puis on va l'exploiter positivement dans tous les sens et puis dans toutes les options possibles.
0: Avant de faire un recap de tout ce qu'on a parlé, il y a quelque chose qui est vraiment venu me chercher. Tu nous as dit, à la place de faire plein de choses, on se concentre sur une chose. Est-ce que c'est ce qu'on devrait faire dans la vie de tous les jours? On a tendance à s'éparpiller en général. Mm-hmm. Cette phrase-là, vraiment, ça m'a shaké, là.
1: Ouais, puis je pense que tu sais, c'est facile de se laisser emporter par le courant, tu sais, puis par la tendance. Mais il y a quelque chose de très gratifiant, je trouve, de justement un peu aller à contre-courant. Moi, des fois, j'aime ça défier l'autorité.
0: Ok.
1: Fait que tu sais, je me dis, si tout le monde s'en va à droite, mais pourquoi pas aller un peu à gauche, tu sais, expérimenter la différence. Puis je trouve ça, des fois, tu sais, le fait de ralentir, d'être plus intentionnel dans nos choix, dans nos relations, il y a quelque chose, je trouve qu'on a un peu besoin de s'ancrer. Tu sais, tout va vite, tout est intense, mais je pense qu'il faut revenir à qu'est-ce qui est essentiel. Puis des fois, l'essentiel, c'est dans la simplicité.
0: J'adore. Audrey, merci. Je suis vraiment contente. Avant qu'on se quitte, si on fait un recap de tout, trouve ta ressource. On le sait c'est quoi, mais comme en quelques mots, c'est quoi, puis où est-ce qu'on peut aller chercher les informations?
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0: Beluga, comment on fait? On va sur notre téléphone, on l'active, non, Bénédicte, on le télécharge.
1: Donc, Beluga, exactement, application pour les jeunes, mais tu sais, pour tous les parents, les intervenants qui ont envie aussi parce qu'on peut connaître et découvrir des nouvelles informations à tout âge, là. Donc, c'est pour tout le monde, mais sur Apple et Android, c'est gratuit.
0: Sur les réseaux sociaux, où est-ce qu'on peut te trouver? Si on a des questions, si on est une école, un organisme? Pour les auditeurs, auditrices qui nous écoutent.
1: 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Beluga, c'est plus une page là, informative. 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
0: Avant de vous laisser, est-ce qu'il y a un scoop par rapport à Beluga?
1: Oui, ben il y a un scoop que je peux pas tant dévoiler là, mais on est très très excités dans l'équipe de Trouve ta ressource parce qu'il va y avoir une grosse nouvelle qui va s'en venir. On a vraiment hâte de l'annoncer, mais ça pour nous c'était une grande fierté là après tout le travail accompli dans la dernière année.
0: Ben merci Audrey d'être avec nous, ça c'est le fun parce que on a tendance à se voir dans le corridor, mais on n'a jamais eu le temps de se parler. Fait que merci d'être venu à notre émission.
1: Merci de l'invitation.
0: C'était 450 décibels en direct sur les ondes du CSM 89.3 FM. Merci à mon invité aujourd'hui. Merci à nos partenaires. Restez à l'écoute pour la collation qui donnera votre dose d'énergie pour continuer la journée. À bientôt.

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1: Bon mardi, il est 14h pile poil, parce qu'on est bonne demain. Vous écoutez lentement et sûrement sur les ondes de CISM 89.3 à la marge. Bonjour Mélodie.
2: Bonjour Maya, comment ça va aujourd'hui?
1: Ça va bien toi?
2: Ça va super bien.
1: Hier, j'avais un cours en soirée parce qu'il faut vraiment que la vie soit plus difficile qu'elle l'est déjà. Puis j'ai un prof qui nous a dit « Hey, juste vous dire, je me ménage parce que là, il y a plein de virus qui courent. » Puis j'étais comme « Hey, j'avais trop pas pensé, c'est vrai, rentrer virus qui court. Mm-hmm. » Puis j'étais comme « Hey, quelle bonne nouvelle, je suis pas encore malade. » Puis là, ce matin, j'étais genre « Oh, et si je devenais malade soudainement? » Évidemment, pour vrai, pour l'instant, ça va. Mais j'étais genre « Eh ben, je me suis demandé si c'est pas psychosomatique. » Puis ça m'a un peu dormi dans la tête comme affirmation. Mais on va juste que maintenant que j'ai mis ça dans l'univers, je ne le serai pas.
2: Exact. Tu manifestes pour ne pas l'être.
1: C'est ça. Mais parce que c'est vrai qu'on dirait, depuis les rentrées COVID, genre, où comme tout le monde était ultra masqué, genre... Personne presque tombait malade, à moins d'être vraiment malchanceux. Mais là, genre, la grippe court comme tout le temps vraiment plus tôt. Puis à partir de cette année, de cet automne, le gouvernement du Québec ne donne plus le vaccin contre la grippe gratuitement à tout le monde. Alors, moi, j'étais une abonnée.
2: J'avais... Tu prenais ça très à cœur.
1: Très à cœur. Genre, c'est comme pas exagéré. C'est pas assez exagéré. Oui, c'est comme... J'arrivais vers comme le mois de septembre, j'étais comme, oh, OK, ouais, je prends mon petit booster grippe, ouais, booster COVID. Ouais. Genre, je pense que j'ai été vaccinée vraiment genre 11 fois contre la COVID.
2: Pour vrai, je te crois. On dirait que tu me disais tout le temps, hey, j'ai mon rendez-vous.
1: Oui, j'ai mon rendez-vous. Personne ne me suivait. Il n'y avait personne qui embarquait dans mon truc. Mais écoutez, je déteste être malade. C'est un... Ben, pas un hot take.
2: Non, parce que j'allais dire, connais-tu quelqu'un qui t'a déjà dit yes, oh my god, je suis malade?
1: Ben, ça dépend, tu sais, si t'as eu ta job. Peut-être que c'est complètement de temps en temps. Faut pas que tu sois trop malade, somme toute. Voilà, donc oui, ça va bien parce que je suis en bonne santé. Et quand on a la santé, on a tout. Merci,
2: ben,
1: c'était
2: c'est
1: tout
2: incroyable.
1: Pour moi. J'ai fermé les ondes, c'est fini.
2: L'émission se termine oui. À l'instant sur ces belles paroles.
1: Voilà. Autrement,
2: il commence à faire froid dehors.
1: Tout est lié. Et toi, toi, ça te rend pas très heureuse, ça, tu m'as dit?
2: Moi, tu sais comment j'adore Noël. J'adore Noël. Mais l'Halloween, un peu moins.
1: Je ne comprendrai jamais.
2: Mais là, ce qui se passe, là, c'est que, en fin de semaine, je suis allée comme, chez mes parents, donc à Repentigny. Il y avait déjà plein de décorations d'Halloween.
1: Ah, ça, c'est drôle. Oui, je suis rentrée dans un magasin grande surface dont je ne vais pas prononcer le nom cette fin de semaine, et puis il y avait toutes les décorations d'Halloween effectivement qui étaient sorties, donc si ça explique pourquoi tout a été sorti
2: vraiment
1: dans les... Mais il y avait des choses vraiment nice, genre des squelettes de chats puis des chiens. Des belles décos.
2: Attends, quoi, des squelettes de chats?
1: Oui, c'est ça, parce qu'on pourrait pas juste mettre des squelettes humains, il faudrait aussi mettre des squelettes d'animaux. Il y avait chiens, chats, oiseaux, souris.
2: Ça me perturbe mais moi, profondément ce que tu es en train de dire.
1: Mais non, mais c'était pas des vrais, là, c'était des plastiques. Mais... Bon. Moi, j'adore l'Halloween. c'est pas que. Ben, j'apprécie Noël, mais j'apprécie beaucoup, beaucoup l'hiver. Donc là, moi, l'idée qu'on soit à l'automne aujourd'hui, déjà de un, quelle grande joie. De deux, après ça, la chose qui était changement d'heure. Aujourd'hui, la CAQ a parlé de changement d'heure d'ailleurs, parce qu'ils avaient promis, un petit bail là, de comme, consulter la population, dire... Mais au lieu des scientifiques, là, évidemment, sur comme, quel serait leur choix préféré par rapport au changement d'heure. Puis là, les gens préféraient l'heure... Je suis pas assez une bonne connaisseuse, là, mais ils préféraient l'heure qui était pas scientifiquement la meilleure pour leur bien-être, simplement parce que le soleil va se... Je pense que le soleil se levait plus tôt. Je vais arrêter de dire des choses pour lesquelles j'ai pas de preuves. Parce que la dernière fois que j'en ai parlé ici à CISM, quand j'animais à Va sur ton chemin, on nous avait écrit c'était l'info inverse qu'il fallait dire. mais bref, ils ont parlé de changement d'heure aujourd'hui en disant comme. Parce que ça s'en vient, là, normalement, genre le mois de novembre, si je me trompe pas. Puis la dernière fois, quand Simon-Jeanin Barrette avait lancé sa consultation, il avait dit comme hey guys, peut-être que c'est le dernier changement d'heure avant comme. Toujours!
2: Toute la vie!
1: Et

0: Puis c'est pas encore le cas. Puis considérant que le gouvernement va être élu juste le 5 octobre, bougera pas ses fesses avant comme le 17 novembre au retour en chambre. Mais je pense qu'on aura encore un petit changement d'heure avant,
1: ouais,
0: avant de plus être là. Voilà.
1: Mais bref, je disais ça parce que j'ai pas fait assez mes devoirs, mais ma mère.
0: Oui.
1: Charlotte à ma mère qui va écouter
0: voilà,
1: l'émission.
0: Salut.
1: Allô, maman. M'a dit que cette semaine,
0: oui,
1: on a battu un record de comme. C'est la fois qu'il fait le plus froid tôt.
0: À ce temps-ci de l'année.
1: Ouais, à ce temps-ci de l'année.
0: Oui. Mais c'était un été de un qui a commencé tard.
1: Ouais.
0: Ensuite, qui a été pas très caniculaire. C'est comme un inverse de El Niño. De ce que j'en comprends, mais oui, fait que je sais pas ce que ça a à dire sur notre hiver, même que l'hiver était un hiver avec beaucoup de précipitations, somme toute, fait que ça veut dire un hiver moins froid.
1: Moins froid, ouais. La planète meurt, la gang.
0: Mais on inviterait peut-être un météorologue, qui sait.
1: Peut-être qu'on pourrait.
0: On va se mettre là-dessus pendant la pause publicitaire tantôt. Ben, ce serait pas pour aujourd'hui, ce serait peut-être pour une autre semaine, mais voilà, au moins on saura quoi. Quoi en dire. Ouais.
1: Voilà.
0: Oui, moi, ça me rend très, très heureuse qu'ils se mettent à faire froid. Parce que on peut porter des manches longues tout le temps. Oh, quelle joie.
1: Je comprends la joie du coton ouaté, mais plus que le coton ouaté, on dirait que ça me déprime.
0: Ah, on est encore juste sur le coton ouaté. Tout est beau. Tout
1: c'est
0: est,
1: ça.
0: Tout
1: c'est
0: est
1: ça.
0: Très beau. Et, mais parce que d'ailleurs, samedi, je me suis levée, puis je devais être très, très tôt de ce côté-ci de la montagne à HEC Montréal. Un lieu où je vais là une fois par année pour le même événement chaque année. Autrement, je tente de ne pas y aller trop souvent. C'est pas trop ma crowd. Avec beaucoup de respect. Avec égard. Avec cordialement. Respectueusement, Maya. J'y allais.
1: Avec
0: puis,
1: amour.
0: C'est ça, je devais être là à comme 8 heures. Puis j'étais genre, il fait 4 degrés en ce moment-là. Comme,
1: c'est pas possible.
0: Moi, j'avais prévu mon kit de la journée en me disant comme, OK, oui, je vais porter des bas collants, puis je vais porter une jupe, là-bas, mais je pensais pas que j'allais avoir fret. Puis là, c'est arrivé, donc j'ai dû faire usage du vestiaire. Puis à ce sens-là, je trouve que c'est indécent de vous remettre ces choses au vestiaire. Mais cette journée-là, j'ai aussi appris des vraies choses. De un, il y avait, c'est la journée, le rendez-vous d'affaires publiques annuel qui s'appelle Match chez vous, qui est un rendez-vous d'affaires publiques organisé par et pour les jeunes, je dirais jeunes travailleurs, là, mettons, qui est vraiment intéressant parce que, de un, il y a plein d'autres jeunes intéressés par la question des affaires publiques, puis de l'information, puis de la politique. Fait que plein de discussions chouettes. Mais surtout, comme c'est une année électorale, il y a traditionnel débat. Mm-hmm. Habituellement, un débat des chefs, mais je pense que les chefs en ont pas grand-chose à faire de la jeunesse cette année.
1: Cette
0: non,
1: année.
0: Mais sans blague. Sans blague, déjà, de un, les électeurs sont indécis, mais de deux, les jeunes sortent vraiment moins votés. Fait que s'ils ont d'énergie à mettre quelque part, c'est dans la grande région de Québec, pas mal, parce que c'est là que ça se dispute chaudement. Puis, voilà, mais ils nous ont envoyé des candidats de chacun des partis, ce qui est rare, le distancier. Genre, cette année, dans la majorité des débats dans lesquels j'ai été fouinée, il y avait souvent comme 4 partis, 3 partis, mais rarement les 5 partis. Et ils étaient, ma foi, divertissants, parce que, comme de un, comme ce n'était pas diffusé en ligne, en direct, possible de dire plus de choses, mais aussi, ils nous ont vraiment envoyé des personnes colorées qui n'avaient pas leur langue, la langue dans leur poche. On a eu une bromance, surtout, pour faire référence à l'actualité, une bromance surtout, drôlement, libérale-péquiste pendant le débat, mais pas comme Robert Gazal a dit, là, pas une bromance Parti québécois et Parti conservateur. Heureusement, sûrement. voilà. Et puis, l'autre chose, j'ai assisté à un panel sur la manière dont on devrait taxer davantage. Si on voulait taxer davantage les riches, comment on devrait le faire?
1: Et j'ai entendu dire, c'est très intéressant.
0: Ben oui, c'est très intéressant, de un, parce que l'éventail d'opinions politiques était. Tu sais, il y avait 4 personnes. Une personne de l'Institut économique de Montréal qui est un think tank de droite, là. Puis de l'autre côté, complètement, il y avait quelqu'un de l'Observatoire des inégalités. Je dirais probablement beaucoup plus à gauche. Il y avait aussi Emma Abraham, qui est PDG de l'Institut du Québec, qui est aussi un think tank, mais je dirais peut-être moins, peut-être plus centre. Et Luc Godbout, qui est chercheur en fiscalité. Puis, ils s'entendaient pas mal tous. Et là, je vais dire, ben, peut-être pas tous, parce que je pense que l'IDM, si on fait juste comme détaxer tout le monde, ce serait leur rêve. Mais sur l'idée que la meilleure manière de comme mettre de l'argent dans les coffres de l'État en matière de taxation des grandes fortunes, c'est en augmentant le taux d'inclusion sur le gain en capital. Là. Fait que, tu sais, si tu vends ta maison, je sais pas, qui vaut 1 million, ben en ce moment, on... mettons, elle vaut 1 million. Tu l'as acheté 1 million. On recommence. Tu l'as acheté 1 million, tu la vends 1 250 000. Ben, ce qu'on taxe, c'est le gain que tu as fait sur ton capital, fait que le 250 000. Puis en ce moment, on taxe juste un certain pourcentage de ce 250 000-là, pas l'entièreté du 250 000. Mmh. Alors que toi puis moi, quand on fait 1 $, ben, chaque dollar qu'on fait, il est taxé.
1: Ouais.
0: Donc voilà, c'est un peu ce qui s'est passé. Mais j'en reparlerai peut-être dans une autre ouais, chronique, un de ces quatre. Peut-être post-campagne électorale qu'on verra qui est élu. Voilà. Wow. On part la machine?
1: Ouais.
0: OK. Mélodie, de quoi tu veux nous parler cette semaine?
1: Ouais. Aujourd'hui, j'aimerais ça vous parler. Dans le fond, tu me fais écouter une émission.
0: Oh.
1: Pas tous les jours, parce que comme on n'est pas tout le temps en même temps.
0: Non.
1: Mais souvent, tu écoutes Occupation Double.
0: OK. D'ailleurs, est-ce que je peux juste dire une chose qui est scandaleuse? Vas-y. Ils se sont mis à arrêter de faire les illuminations le dimanche. Là, depuis,
1: oui.
0: Puis là, c'est arrivé un lundi. Je me révolte. La dernière fois qu'on s'est révolté, c'était pour la dernière finale.
1: Ça a fonctionné.
0: Ça a fonctionné. La finale était en direct, mais avec personne. Ni les participants, genre juste les animateurs. Ça avait été vraiment rushant. Je dirais, c'était déplorable.
1: Ouais.
0: Et là, on a une finale en direct dans un lieu public. Fait que, voilà. Ouais. Mais oui, donc, je te fais beaucoup écouter.
1: Et puis, moi, c'est personnellement quelque chose qui me rejoint moins.
0: OK.
1: Je sais que je viens d'insulter un petit peu Marion en disant ça. Mais je regardais ça, puis pour avoir travaillé sur des plateaux de télé et tout ça, j'étais comme, ces gens-là ont aucune vie privée. Zéro. Puis ça m'a fait penser à un concept que j'avais vu à l'école. way back
0: okay, cette dame est une académique.
1: Écoute... I almost have my degree.
0: Non,
1: bon, parfait. Je n'ai pas encore mon certificat, mais presque. Mais c'est ça. Puis on parlait de, je ne sais pas si tu connais Anna Arendt. Oui,
0: oui.
1: Elle fait signe que oui de la tête.
0: Oui, je fais signe que oui.
1: Et donc, c'est comme une autrice qui parle de totalitarisme et de tout ça, mais qui a aussi beaucoup fait de recherches sur la vie privée et la vie publique. Donc, l'espace privé, l'espace public. Puis, dans le fond, dans l'espace privé, c'est là qu'on vit la nécessité. Fait que c'est le lieu où tout est besoin, genre te nourrir, manger. Te nourrir, manger, c'est pas mal la même chose. Bref, elle parle de se reproduire aussi. Là.
0: Oui, l'occupation double.
1: Se sont mis de l'avant. Puis, tout ça. Donc, le regard du public est pas présent.
0: Mm-hmm.
1: Ça permet une intimité, une protection des sentiments personnels et des relations affectives. Puis ça, c'est pour ça que la maison, les quatre murs, un toit, peut représenter une protection peut-être envers la société extérieure, envers la communauté. Dans l'espace privé, l'absence de visibilité, bien, ça permet de ne pas agir dans le milieu sociopolitique. Fait que l'action n'est pas faite et donc il ne s'agit pas d'un monde commun. Bref, c'était clair. Comment j'ai essayé d'expliquer ça?
0: Oui, c'est clair.
1: Super.
0: Continue comme ça.
1: Parfait, merci. T'es trop fine. Et donc, c'est ça. Si on prend la définition de Hannah Arendt, les gens à Occupation Double n'ont aucune vie privée, donc.
0: Non.
1: Parce que peu importe ce qu'ils font, ils ont non seulement une caméra qui les suit partout,
0: oui.
1: Ils ont des micros.
0: Ben, c'est oui. Mais quand même le concept de la télé-réalité, tu sais.
1: Quand même le concept de la télé-réalité. Mais, mais c'est ça. Selon, encore une fois, Anna Arendt, il serait nécessaire d'avoir une vie teintée de l'espace privé ainsi que de l'espace public pour s'exprimer puis atteindre une liberté puis devenir un citoyen. Parce qu'il faut quand même avoir cet espace public-là pour avoir contact avec les autres puis pouvoir justement voir différentes opinions et pouvoir les comparer, pouvoir voir les différentes idées. Fait que c'est ça, là, justement, l'espace public représente plus le domaine de l'action, de la liberté, puis un lieu où tout individu peut prendre parole et agir devant autrui. Là, ce que je me disais, OK, mettons, même chose pour Big Brother, tout ça, Star Academy, ça doit être tellement difficile pour eux de revenir de ça.
0: Oui, ben oui, après. C'est sûr. Même les gens parlent, mettons, de Mixmania. Surtout, mettons, la cohorte Mixmania 2 où, genre, les réseaux sociaux étaient commencés. Ouais. Pas pour 10, la première cohorte, mais dans le sens comme c'était moins dur de revenir parce que t'es dans l'œil du public le temps que la télé-réalité dure. Puis ensuite, tu décides ce que tu.
1: Puis, tu sais, si on pense à Claudia Pitomi, c'était les porte-paroles qui allaient comme en radio, ça. Tout ça. Fait que les gens les connaissaient, puis ils avaient l'impression de vraiment les connaître. Ouais. T'sais. Fait que. C'est ça. Ce que, dans le fond, ce que je pensais, ce qui m'a fait penser à ça, c'est vraiment de voir les différentes opinions et de voir comment tous les gens ont leur opinion. Sur le web, ça dit des choses atroces des fois sur eux.
0: Oui. Mais comme c'est un. C'est peut-être un peu. Ça fait un peu partie du deal, là, dans ma tête. Il y a une partie de langue. Genre, si tu vas dans une télé-réalité de nos jours, c'est notamment pour comme le besoin d'engagement envers tes plateformes, je dirais. Mais après ça, genre, l'économie de l'engagement, il fonctionne vraiment mieux quand tu es controversé que si tu es pas controversé, en vrai.
1: Ce qui est aussi quand même un problème. Là.
0: Oui, oui, oui, mais c'est ça que l'algorithme... Et c'est ça que l'algorithme fait. Puis c'est vrai que même, mettons, moi, là, j'en ai envie, je ne commande pas pour dire comme je trouve cette chose super cool. Mais si j'avais à commenter, je commande juste pas, là. Mais si j'avais à commenter, ce serait pour dire ce que je trouve qui fonctionne pas, pas pour dire ce qui fonctionne. Non, je te laisse poursuivre.
1: Mais oui, c'est ça. Fait que, bon, ça attire des gens. Puis je pense que tout le monde, on est un peu de type voyeur.
0: Oui, oui, mais oui.
1: Fait que c'est super attirant, intéressant, ce que ces émissions-là ont à nous offrir. Mais en tout cas, ça m'a posé. Oh my god,
0: je vais me poser
1: des questions sur comment,
0: un autre.
1: Comment ces gens-là, psychologiquement, après, ils doivent avoir besoin d'aide parfois. Tu sais, j'ai écouté Ouvre ton jeu. Marie-Claude Barrette avec. Catherine s'en rirait, mais j'ai écouté un autre podcast avec elle, fait que je me souviens plus si c'est dans celui-là ou dans un autre, qu'elle disait que après elle a fait Star Academy, la dernière mouture,
0: dernière saison, dernière cohorte.
1: Voilà, dernière cohorte, puis que c'était épouvantable pour elle de passer de ce train de vie-là à sa réalité, je veux dire, ordinaire, entre guillemets. Parce qu'elle avait tout le temps l'impression d'être filmée. Tu sais, ça doit être épouvantable.
0: Mais tu deviens comme...
1: parano.
0: Hyper vigilant un peu, là, de tout ce que tu vas dire, tout ce que tu vas faire. Puis, OK, peut-être, là, je sais pas combien de fois je vais t'interrompre pour avoir des réflexions,
1: ça,
0: mais genre, tu sais, dans la télé-réalité actuelle, les gens sont coupés de leur... sont coupés du monde extérieur. Ce qui fait, de un, qu'ils sont pas influencés par le monde extérieur, OK, qu'ils sont influencés seulement par la production télévisuelle dans laquelle ils sont.
1: Ouais.
0: Mais genre, c'est sûr que le clash serait vraiment différent s'ils avaient accès aux réseaux sociaux pendant. Mais le problème, c'est que je pense que c'est des questions de genre fuite d'informations, là, le vrai enjeu.
1: Ouais.
0: Mais tu sais, s'ils avaient comme un genre de recap des nouvelles ou genre recap de leur, de la perception du public envers eux pendant. Ce serait peut-être différent comme...
1: Mais en même temps, tu penses pas... Mettons qu'on prend le...
0: Ça influence ton comportement.
1: Ça influence ton comportement, de un, mais aussi, tu sais pas qu'est-ce que la prod va en faire, parce qu'on s'entend que c'est...
0: Mais de toute façon, on sait pas... Oui, c'est ça, mais de un, on sait pas... Ouais, comment ça va t'influencer comme personnage, genre, de télé-réalité. Là, je les dépersonnalise, là, mais c'est un peu ça que c'est. Puis, après ça, tu sais pas non plus... C'est vrai, ce qu'on va te donner, mais tu sais déjà pas comment tu vas être monté. Fait que... À ce moment-ci, genre, tu n'as pas accès à l'information totale. T'es là dans un moment où tout est hors de ton contrôle. Mais c'est ce qui... Tu sais, je veux dire, j'ai l'impression que ces gens-là sont dans une quête d'être connus. Puis si c'est le sacrifice à faire, c'est probablement ce qu'il faut faire. Mais il y a plein de gens qui sont capables d'être connus autrement. Fait qu'il faut vraiment juste comme pas se sentir obligé de passer par là. Mais c'est la voie rapide. C'est le flash pass, peut-être.
1: Ouais.
0: Pour l'être.
1: Puis là, c'est ça. En regardant tout ça, là, j'ai aussi vu la situation qui s'est passée, qui était peut-être eu vent de Mathieu et Claudie, donc.
0: Ah, la séparation. Double, si la j'ai séparation. Eu vent. J'ai certainement eu vent, il a dit. J'étais sur la route vers Québec, j'avais rien d'autre à faire qu'à sur Reddit.
1: Oh mon Dieu. Donc, pour ceux qui ne savent pas, Claudie et Mathieu, elles se sont rencontrées à Occupation Double.
0: Oui.
1: Étaient un couple depuis près de 5 ans.
0: Peut-être même 7.
1: Ouais. Puis, donc, Mathieu est parti faire un tournage d'une émission de télé. Puis, pendant ce tournage-là, il s'est rendu compte que c'est plus ça qu'il voulait. Fait qu'il
0: mais ça, c'est la version qu'on a, là.
1: C'est la version qu'on a.
0: Mais bientôt, l'émission de télé qu'il a fait en réseau va sortir et on pourra savoir ce qui s'est mal et bien passé.
1: Mais en même temps, est-ce qu'ils vont vraiment.
0: Je suis certaine que oui.
1: Montage? Je sais pas.
0: À méditer. Mais.
1: À méditer. Mais c'est ça. Donc, Mathieu est revenu et a laissé Claudie. Donc, parce que. Il disait comme quoi ça fonctionnait plus, puis il était plus heureux là-dedans, puis c'est correct. Et elle a décidé de le poster sur ses réseaux sociaux.
0: Oui, rapidement. Là, comme...
1: Rapidement, ben, on... très rapidement.
0: Ça semble être comme quelques jours après, mais hard watch, là, si je peux me permettre.
1: Ouais. Elle a commencé par mettre un message, un texte,
0: oui.
1: Disant comme quoi elle voulait vivre ça en privé avec lui.
0: Ça, c'est la formule habituelle. Là. C'est, tout
1: c'est,
0: ça.
1: La formule
0: c'est un
1: habituelle.
0: Texte, soit screenshot des notes d'un cellulaire, soit fond noir, texte blanc, oui, typewriter.
1: Exact. Mais tout de suite après, la prochaine story qu'elle a postée, c'est elle qui pleure.
0: Ouais.
1: Mais genre, pas un peu, comme mm-hmm. beaucoup. Puis je respecte ça, comme si elle souhaite se livrer.
0: Tout le monde peut pleurer.
1: tout le monde peut pleurer sur ses stories. Ça, c'est pas ça qui est.
0: J'allais pas jusqu'à dans ses stories. J'allais juste comme tout le monde peut pleurer. C'est correct.
1: Mais je voulais savoir ton avis sur le fait de comme. Hey, genre. Elle s'expose comme ça à la vie publique, mais elle veut garder ça pour elle. Mais tout de suite après, elle nous amène comme ses peines et tout.
0: Mon avis sérieux sur la question. Mais de un, moi je pars de la position où je ne suis pas une grande partageuse d'émotions. Fait que là, c'est sûr qu'on part pas du même, elle et moi, si on se compare. Je pourrais dire une roche publiquement. Et elle n'est pas sensiblement pas une rush.
1: Un océan.
0: Oui, je dirais. Oui, absolument. Mais je pense que c'est un peu comme si tu veux. Tu sais, l'expression de genre, on mord pas la main qui te nourrit, là. Tu sais, dans le sens où il y a une raison pour laquelle les gens te suivent,
1: mm-hmm.
0: c'est pour. Genre, tu gagnes en popularité et tu fais ton gagne-pain de montrer ta vie personnelle. Et donc, si tu décides de. Faire ça, ça vient avec deux choses. T'es pas obligé de tout partager, mm-hmm. parce que les gens sont pas obligés de tout savoir. Et personne. Les gens cherchent l'impression d'authenticité, mais ils ont pas besoin de leur. On a pas besoin de savoir pour vrai ce que tu vis. On veut juste mm-hmm. avoir l'impression de savoir ce que tu vis. C'est comme deux choses différentes. Puis ensuite, du moment où tu dis que tu veux vivre quelque chose en privé, ben fais-le vraiment en privé. Et ne nous achale pas avec ça. Parce qu'après ça. Les gens sont, à mon sens, en droit de commenter ce qui se passe parce que ça te. Économiquement, tu gagnes à ce que les gens, en général, commentent ce que tu fais. Un article du 7 jours qui dit que tel fait ça. Un article de ci, un article que ça. Commentaire, bravo, trop belle, blablabla. Ben, ça vient avec, si tu veux nous partager quelque chose, les gens vont commenter et ce sera pas toujours en ta faveur.
1: Et donc.
0: C'est de même.
1: Tu es en accord avec comment Mathieu a réagi?
0: Non, c'est pas du tout. ça lui appartient. Non, mais je veux dire, la réaction publique à dire que c'était peut-être pas le meilleur move de relation publique de pleurer en story mm-hmm. ou de même commenter comme lui a fait son propre break-up de manière, je dois dire, méga misogyne. Je dirais, c'est ça, voilà. Je pense juste que comme c'est ça, il faut... que les gens sur le web agissent avec peut-être un peu plus de sang-froid en général par rapport à ce qu'ils postent.
1: Mm-hmm.
0: Mais particulièrement quand c'est un break-up public.
1: Ouais. Donc, c'était un peu ma réflexion de comment aligner un équilibre peut-être entre la vie privée et la vie publique.
0: Mais Là-dessus, comme j'écoute, ben, parlant d'Occupation double, j'écoute le podcast Les Ficelles, qui est produit par Pivot Québec, puis diffusé sur comme, leur plateforme, puis sur
1: Ça fait
0: les...
1: super longtemps hein, qu'ils font ça, je pense.
0: Ouais, une couple de saisons, moi, mais ouais. C'est que ça a lieu juste une fois par année, comme si juste une fois par année, Occupation double. C'est un podcast féministe sur Occupation double. Puis, Solène, une des personnes qui a cofondé le podcast, puis qui est là juste une fois de temps en temps, elle a fait un genre de grande chronique sur l'idée de, tu sais, le titre d'ex, puis comment genre, quand tu le vis publiquement, ben, c'est vraiment autre chose, surtout dans un cas comme nos fameux animateurs Alicia et Fred vivent le changement de terminologie entre eux, mm-hmm. où ils passent d'amoureux à ex en public, mm-hmm. puis que là, c'est de se demander, genre, est-ce que le terme ex, c'est un terme qui est genre trop contraint parce que genre les relations sont plus polyvalentes qu'elles l'ont déjà été là. Genre avant t'avais pas le droit d'être divorcée point à moins d'avoir une bonne raison puis là soudainement on a le droit de le faire mais après ça comment est-ce que tu gardes contact est-ce que tu gardes pas contact est-ce que la personne reste ton amie est-ce que c'est quelqu'un que tu vas croiser dans une gang d'amis mais qui est pas ton ami genre il y a comme plusieurs manières de le faire mais voilà c'était comme autre manière de vivre son break-up en public, animer des réalités ensemble et être sous l'analyse de tout le monde. Mais c'est aussi peut-être une manière de se réapproprier leur propre break-up public en je dirais pas en créant un cirque, là, mais genre, c'est un peu ça, mine de rien, via une télé-réalité. Mais elle est montée, tu sais. Elle est montée et ils sont dans l'équipe de production d'une certaine manière, donc ils ont un peu de contrôle. Sur le narratif.
1: Contrairement au candidat, mettons.
0: Voilà. C'est ça. Eh ben, c'était une très bonne, très bonne discussion.
1: Merci. J'ai adoré discuter avec toi.
0: J'adore discuter avec toi. C'est le fun. On a toujours 2 heures de radio les mardis pour le faire.
1: Parce qu'on peut jamais sinon.
0: On peut jamais. C'est pas comme si on habitait ensemble. on va aller en musique. Mélodie, déjà. Le temps passe tellement vite quand on se bidonne. on s'en va écouter. Demande spéciale de Bon Enfant. Amour écran de Claudia Bouvette et Bizarre de Thanks for Crying, Yoa et Safia Nolin. Et puis on se retrouve ensuite pour une autre chronique.
1: Bonne écoute.

0: 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Il est présentement 14h35 et puis vous venez d'écouter Bizarre de Thanks for Crying, Yoa et Safiane Nolin.
1: C'est un de mes grands coups de cœur des derniers temps. On repeat.
0: Toujours. Et là, Maya,
1: oui.
0: C'est à ton tour de te laisser parler dans
1: le monde. Voilà, c'est facile. On la fera plus jamais.
0: C'est trop facile.
1: Plus de la saison, peut-être la saison prochaine.
0: C'est trop facile. Oui. Mais non, pour vrai, c'est à ton tour de nous parler d'un sujet,
1: oui.
0: Ma foi, que je ne connais pas.
1: J'aime ça faire ça. T'es arrivée comme ça, puis elle est comme, tu connais cette chose, Mélodie, pendant la pause musicale? Puis elle est comme, non.
0: Vraiment
1: comme, parfait, je vais te quizzer. Donc,
0: elle trouve ça très drôle. Moi, je trouve ça très angoissant.
1: C'est pas grave parce qu'on est tous là pour apprendre, Mélodie.
0: Voilà, je suis là pour apprendre.
1: Il y a pas de honte à pas savoir. Moi non plus, je savais pas. Donc, est-ce que tu connais le test PISA?
0: Et là, c'est là qu'il faut que je devine qu'est-ce que ça veut dire.
1: Donc, c'est test PISA.
0: Donc, je vais dire pratique internationale sur l'or.
1: Ce n'est pas ça. Un autre essai? Si vous demandez.
0: Je peux essayer. Je peux dire politique internationale. Ça fait deux fois que je dis internationale sans avenir.
1: Non, mais bien essayé à nouveau. Dans le fond, c'est un test qui est mené par l'OCDE, qui est l'Organisation de coopération et de développement économique, qui est un forum là, justement international pour aider les gouvernements à améliorer le bien-être économique et social de leur population. Et puis le test PISA lui-même, c'est le programme international, donc international, t'es chill, pour le suivi des acquis des élèves. Donc, imagine... Mélodie, ferme tes yeux.
0: Je ferme mes yeux.
1: Tu as 15 ans.
0: J'ai 15 ans.
1: Un matin, on t'installe devant un ordi pour 2 heures de questions de maths, de sciences et de lecture. Quel cauchemar!
0: C'est un peu ce qu'on a fait, non? Mais pas devant un ordinateur.
1: Non, on n'a pas fait. Tu peux rouvrir les yeux, là. C'était pas
0: okay,
1: grave. Tu vas jamais recevoir ta note.
0: What?
1: Ouais. Mais tes réponses, elles vont être additionnées à celles de centaines de milliers d'autres adolescents et ils vont faire les manchettes de toute la planète. Parce que le test PISA, c'est justement un test qui est piloté par le CDE qui a lieu depuis l'an 2000. On la reprend chaque 3 ans auprès des jeunes de 15 ans. Moi, j'ai souvenir très, très clair que pendant genre mon soir 3 ou 4, on avait volé un de mes collègues de classe pour 2 heures pour qu'il aille faire le test. Il avait été pigé parmi tous les étudiants canadiens pour suivre ce test.
0: C'était quelqu'un qui allait bien nous représenter ou c'était quelqu'un qui allait comme nous faire caler?
1: Ben, je dirais correct. Parce que j'allais le name drop, mais finalement non. dans le fond, c'est ça, la personne, elle part pour 2 heures, elle fait son test. Et c'est justement, elle n'a pas besoin d'étudier d'avance parce qu'on veut savoir, genre, c'est quoi l'état des connaissances des gens. Voilà. Donc, et c'est auprès des jeunes de 15 ans, fait à peu près à l'âge de la fin de la scolarisation obligatoire pour la majorité des États qui sont membres. Puis, il y a juste, une fois, ça a été interrompu, là, comme démarche. Fait que l'édition de 2021 a été reportée à 2022 à cause de la pandémie. Ce qui distingue PISA, c'est qu'on cherche à mesurer, on cherche vraiment à mesurer, pas à évaluer les élèves. Fait qu'on vérifie pas si un élève connaît sa matière par cœur. On veut savoir s'il est capable de mobiliser ce qu'il a appris dans des situations proches de la vie de tous les jours. Fait que chaque édition met l'accent sur une matière principale en rotation. Les élèves remplissent aussi un questionnaire sur leur milieu familial puis leur bien-être à l'école, ce qui permet de relier les résultats à l'environnement dans lequel ils grandissent. Puis les réponses restent confidentielles, aucun résultat individuel n'est produit. Donc la réponse, c'est pour ça que tu reçois pas d'évaluation ensuite de tes connaissances. Depuis 2015, la plupart des épreuves se font à l'ordinateur. L'OCDE met en ligne aussi les questions tiré du test. Et donc, n'importe qui peut essayer d'y répondre à vie ou curieux. Peut-être qu'on fera ça pendant la pause.
0: Ben, c'est ce que j'allais dire.
1: Maintenant, passons au résultat.
0: Mais eux, ils ont 2 heures pour le faire?
1: Oui, exact. Nous, on a comme tout le temps du monde. On a tout le temps. On a toutes nos vies pour le faire. Donc, les résultats de 2025. L'édition du PISA cette année a évalué 760 000 élèves dans 91 pays. Puis, le constat général est pas... complètement joyeux. La moyenne des pays de l'OCDE n'a jamais été aussi basse depuis le début de l'enquête. Il faut se rappeler qu'en 2022, on avait déjà observé une chute sans précédent, puis c'est parce que la première édition, justement, avait été marquée par la pandémie. On pouvait espérer peut-être un rebond là, dans les résultats, Mais c'est pas le cas. Selon le secrétaire général de l'OCDE, Mathias Kurman, les résultats ont soit stagné ou ont continué de baisser partout en 2025. Fait que c'est pas non plus un phénomène qui est canadien, là. C'est mondialement, ça se passe mal. Bon, ça se passe mal, mais chez nous, il faut dire que le Canada tire quand même bien son épingle du jeu, là. Donc, environ 24 600 élèves ont participé au pays, simplement dans les provinces, donc pas dans les territoires. Les jeunes Canadiens ont obtenu 510 points en sciences. Bon, on dirait que ça veut comme rien dire, là, mais vous comprendrez ensuite. 510 points en sciences, 490 en lecture et 485 en mathématiques. Ça les place au-dessus de la moyenne de l'OCDE, puis dans le peloton de tête mondial. Donc, on est parmi les 10 premiers pays sur 91. Mais quand on regarde justement dans le rétroviseur, là, justement, le portrait change. Depuis 2006, bien, le Canada a perdu graduellement 24 points en sciences, mais surtout 37 en lecture et 42 en mathématiques. Puis une bonne partie de ce recul-là est récent. Là, c'est depuis 2018 qu'on a perdu justement 30 de ces 37 points-là en lecture, puis 27 des 42 points en mathématiques. Le Québec lui-même a quand même de quoi être fier, au moins en partie, parce que il décroche la première place des provinces en mathématiques. Fait que beaucoup de chroniqueurs ou personnalités publiques qui sont indépendantistes ont dit « Hey, si on avait été évalué comme un pays, ben on se classerait au 9e rang mondial. Pas pire, pas pire. » Il y a tout le temps ça après, genre des trucs mondiaux, là, genre après les Olympiques, qui sont comme « Et si on avait été un pays, on aurait été 3e! » C'est un truc de même. En sciences, le Québec arrive 3e parmi les provinces, derrière l'Alberta et l'Ontario, à égalité avec la Colombie-Britannique. Donc, c'est chill pour les mathématiques. Moins pour...
0: C'est souvent après des réussites, hein, qu'on dit ça.
1: Oui, exact. Un petit sandwich, là.
2: C'est ça.
1: Puis, un détail étonnant, au Québec, les filles et les garçons obtiennent exactement le même score en sciences, alors que dans presque toutes les provinces, sauf la Saskatchewan, les garçons font mieux. En résolution de problèmes complexes à l'aide de technologies, qui est une nouveauté de cette édition, mais le Québec se situe légèrement sous la moyenne canadienne. Il serait 13e au monde à égalité avec la Suisse. Le Québec échappe pas à la tendance non plus. En 3 ans, le Canada a reculé de 17 points en lecture et de 12 en mathématiques. Au Québec, la glissade est un peu plus marquée. 18 points en lecture au lieu de 17, puis 14 en maths. Éric Charbonnier, qui est analyste à l'OCDE, rappelait dans la presse qu'on parlait déjà en 2022 de la plus forte baisse depuis la première étude et qu'on répète le même constat en 2025. Il ajoute tout de même que le Canada reste parmi les bons élèves à l'OCDE. Fait que tu sais, il n'y a pas... Souvent, on capote quand on voit des classements comme ça, là, mais faut... continuer de... j'arrive plus à faire une phrase. Le problème avec le classement, c'est que la comparaison, elle n'est pas toujours nécessaire. Comme l'important, c'est le résultat et pas où est-ce qu'on se classe. Tout le monde n'a pas cette chance-là, là, comme on l'a au Québec. À l'île du Prince-Édouard, c'est complètement autre chose. Là-bas, les trois matières sont en déclin. En lecture, la province a perdu 36 points depuis 2018 pour tomber à 467. Concrètement, ça veut dire que près d'un élève sur trois ne possède pas les compétences de base en lecture. Puis en mathématiques, la moyenne glisse à 452 points. Donc, 38% des élèves sont sous le seuil minimal. En sciences, la province plafonne à 481 points, ce qui leur permet de poursuivre une baisse entamée depuis 2015. Jacqueline Reed, qui est au ministère de l'Éducation de l'île du Prince-Édouard, affirme que ces résultats-là ne définissent pas les élèves, mais confirme que les chantiers qui ont déjà été lancés en littératie, en numératie, puis en démarche scientifique sont nécessaires, là, justement, pour la bonne éducation de leurs élèves. La province renouvelle notamment ses romans de classe puis ses livres de bibliothèque pour mieux coller aux intérêts et au niveau des jeunes en fonction de ces résultats-là. Alors, la grande question, pourquoi ce recul-là? Il y a plusieurs pistes qui se recoupent. Il y a le professeur Louis Volante de l'Université Brock qui pointe 3 facteurs. Davantage de distractions numériques. Ensuite, l'usage accru de l'intelligence artificielle depuis la dernière édition, puis la pénurie d'enseignants à travers le monde. Pour Miyako Ikeda, qui est experte à l'OCDE, la baisse des scores, c'est juste la pointe de l'iceberg. Là. L'étude révèle un désengagement plus profond, donc moins de curiosité, de persévérance, moins de valeur aussi accordée à l'école. Puis ça, c'est pas juste par les élèves, mais c'est des fois par les parents. Ouais. Et les problèmes d'absentéisme. Selon elle, mais la pandémie, ça a juste comme accéléré une tendance qui était déjà bien amorcée avant 2020, mais que justement, on aurait pu peut-être revirer de bord, là, mais là, c'est pas le cas. Autre que les écrans puis les réseaux sociaux, ben, le CDS s'inquiète aussi d'une baisse du soutien familial au quotidien. Donc, allons encore vers un autre pas de recul sur ces classements-là. Les pays asiatiques dominent depuis très, très longtemps le classement. En 2025, Singapour, la Chine, Macao et Taïwan se disputent le podium dans les quatre catégories. Déjà en 2022, selon le site World Population Review, Singapour arrivait en premier avec un score cumulé de 1679 points sur les trois matières. Mmh. Tu sais, nous, on était comme dans les 400, 500. Ouais. Tandis que le Canada se classait 8e. Puis en France, qu'on aime bien comparer à nous, la France se retrouve justement sous la moyenne de l'OCDE dans chacune des catégories. Est-ce qu'il faut prendre justement ce genre de palmarès-là au pied de la lettre? C'est souvent la question qu'on se pose. Les critiques manquent pas. D'abord, dépenser plus en éducation, ça ne veut pas nécessairement dire qu'on va avoir des meilleurs résultats. Dès 2023, on constatait que la République tchèque, qui investit environ le tiers de ce que les États-Unis consacrent à chaque élève, se classait pourtant mieux que les États-Unis. Fait que c'est juste une question de comment tu dépenses ton argent et pas nécessairement du montant que tu fais. Ensuite, l'origine sociale est là pour beaucoup. Partout, les jeunes qui sont issus de milieux favorisés réussissent mieux. Puis certains observateurs reprochent aussi au PISA une vision utilitariste de l'école centrée sur une efficacité qui est chiffrée. Donc, on a beau évaluer, mais à quoi bon? Est-ce que c'est vraiment la manière de le communiquer? Est-ce que c'est la bonne? C'est une question dont on peut se poser. Puis la réaction des pays reste très, très variable. On craint des fois que des gouvernements finissent par modifier leur programme simplement pour mieux réussir le test. Au début des années 2000, les résultats avaient provoqué des grands débats au Japon, très peu au Royaume-Uni. Puis le Japon, c'était pourtant bien classé avec des meilleurs scores que le Royaume-Uni. En Allemagne, il y avait eu un grand choc quand un magazine s'était demandé en une si les élèves du pays étaient des imbéciles. Alors, qu'est-ce qu'il faut retenir? Le Québec et le Canada demeurent quand même dans le haut du classement, puis c'est une bonne nouvelle. Mais être parmi les meilleurs d'une classe dont la moyenne recule, c'est pas tout à fait une victoire. Donc, les chiffres du PISA, ils disent pas tout. Ils posent quand même une question que les parents, enseignants puis décideurs là, peuvent pas ignorer. Il faut se demander qu'est-ce qui est en train de changer dans la manière dont nos adolescents et nos enfants apprennent et surtout comment est-ce qu'on leur donne une plus grande envie d'apprendre. Et puis moi, j'ai pas cette réponse, mais on pose la question. Voilà.
0: Mais penses-tu que ça a peut-être un lien avec justement la pandémie et, ou peut-être la vague de comme les bébés iPad?
1: Ouais, mais oui, sûrement. Là. Ben, tu sais, il parlait de comme déficit d'attention, genre. D'intérêt, là, de un pour l'école, mais aussi de distraction numérique. Mm-hmm. Ça, c'est sûr que ça fait partie de l'équation. Mais en même temps, comme je veux dire, nous aussi, là, on a eu des cellulaires ou des iPod Touch ou des iPad ou accès à l'Internet, mais la manière dont elle était cadrée était vraiment différente.
0: Puis tu sais, on n'est pas né
1: avec un iPad dans les mains.
0: Ouais.
1: Oui, c'est sûr. Fait que ça, c'est quand même une réflexion à y avoir. Voilà. Mais là, je vois le temps qui file, Mélodie.
0: Ouais.
1: Et je sais que tu as quelque chose de prévu pour nous aujourd'hui.
0: Ouais. C'est un petit quiz.
1: J'ai très hâte.
0: OK. Donc, pour toi, j'ai quelques petites questions.
1: Un quiz sur l'actualité de quand à quand?
0: Sur l'actualité de comme. J'essaie que ce soit la dernière semaine.
1: OK, c'est bon. Parfait. Je suis.
0: J'ai les catégories. Donc, parfait. Sport.
1: Ouais.
0: Santé et sciences.
1: Super.
0: Animalière.
1: Mm-hmm.
0: Insolite.
1: Cool.
0: Et je vais te garder un petit rappel que peut-être qu'on fera par après.
1: On pourrait la faire à la fin. Tu sais, s'il nous manque de temps, on le fera à la fin de l'épisode plus tard.
0: Exact. Donc, est-ce que tu as une catégorie en particulier?
1: Non, je te laisse me guider.
0: OK. Premièrement, parce que ça tu as peut-être déjà entendu.
1: Parfait.
0: Est-ce que tu sais quel animal on a découvert en Bolivie?
1: J'ai reçu cette notification du New York Times et c'est un tout petit nouveau chat.
0: Oui, c'est un petit chat. C'est plus petit qu'un chat qu'ils ont retrouvé en Bolivie, qu'on a appelé le Leopardus tilcayo, parce qu'il s'agit un chat qui ressemble un petit peu à un léopard.
1: Je trouve c'est triste qu'on parle de ça à la radio parce que les gens n'ont pas de visuel.
0: Faudrait peut-être qu'on le poste sur Instagram.
1: En story direct.
0: J'adore ça, ouais. Dire qu'on va poster ça en story. Et donc, voilà. Donc, il y a le tilcayo. Leopardus tilcayo. Pardon. Ça fait 100 ans qu'aucun chat n'avait été découvert. Genre, c'est la première fois en 100 ans. Depuis 1923, il n'y avait jamais eu de nouveau chat.
1: On ne cherchait pas assez fort.
0: Deuxième question. Bon, OK. Est-ce que tu connais la chanson « Baleine et moi » de Jack Lawrence?
1: Oui, je connais.
0: Ça, c'est Maya qui m'a donné cette blague. Je dois lui donner un crédit. À Maryland, il y a une quatrième.
1: Non, tu ne peux pas rire en disant ça.
0: C'est pas ça me fait rire d'avoir fait de la blague avant, mais c'est super triste. Mais Osiris, âgé de 26 ans, est décédé pendant son transfert. Donc, un beluga est décédé oui. de plus, un quatrième beluga. Insolite.
1: Il n'y avait même pas de quiz. Il y avait juste une nouvelle.
0: Oui, mais c'est parce que celle-là, je ne savais pas comment la quizer.
1: Je comprends.
0: Combien de belugas sont morts,
1: ben oui, je trouvais ça un petit peu triste. C'est un peu glauque.
0: OK. Il y a une Chinoise de 6 ans qui a établi un record du monde. Est-ce que tu peux deviner c'est pourquoi?
1: Ah, je sais trop pas. À 6 ans, qu'est-ce qu'on peut
0: à 6 ans.
1: Avoir comme record du monde? Je sais pas, genre les plus gros Lego du monde.
0: Non, en fait, la jeune Lian Yunzi, pardon, a battu par 2 fois en septembre. Donc, le record moyen de résolution de cube Rubik.
1: Eh ben.
0: Et donc, à l'occasion de 2 compétitions homologuées par la World Cube Association, ça m'a super fait rire. Et dans le fond, elle a été la première femme à descendre sous les 4,5 secondes de moyenne. Donc, elle faisait 5 résolutions. Et sa moyenne faisait 4,5 secondes. Le record du monde masculin dans la même catégorie est détenu par un autre Chinois, donc Yihen Wang, avec une moyenne de 3,51 secondes.
1: Wow.
0: Et donc, le record du monde masculin de résolution en une seule fois, donc juste un seul cube Rubik. Le record, donc, comme je disais, c'est de 2,76 secondes, établi par le Polonais Théodore Zadjer. Et le record féminin est de 3,24 secondes pour la Chinoise Qichan Cao. Je suis désolée de la prononciation du nom. Et fun fact, avant de quitter pour les pubs, oui. La mère de la fillette a annoncé genre dans l'article que pour sa fille, okay, c'est genre une activité parascolaire, la résolution de cube Rubik, et qu'elle a désormais mémorisé plus de 1300 séquences de mouvements afin de résoudre un cube Rubik en l'espace de quelques secondes.
1: Ben là, on la félicite. J'adorerais avoir des passe-temps qui nourrissent autant ma matière grise.
0: Genre, elle s'entraîne 2-3 heures par jour.
1: Salutations, on a tous nos petits passe-temps. On va aller en musique, écouter Rivière de Oui Merci, et puis ensuite on ira en pub écouter d'autres chansons, et on se retrouvera après la pause pour une entrevue. On vous mettra en contexte plus tard, mais pour l'instant, on s'en va en chanson. Bonne écoute!
0: Bonne écoute!

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0: Vous écoutez lentement mais sûrement sur les ondes de CISM 89.3 La Marge. Il est présentement 15h06 et vous venez d'entendre la chanson Chill de Super Plage.
1: Oui.
0: Et donc, Maya, tu me disais que tu allais converser pendant quelques temps.
1: Oui.
0: Avec une invitée.
1: Oui, on est de retour à notre beat entrevue, beat qui n'arrête jamais. Puis je suis une grande fan de lecture de sondages électoraux ces temps-ci, je dois avouer. Mais parfois, c'est un peu dur de s'y retrouver parce qu'il y en a de un beaucoup. Mais j'étais curieuse de comprendre complètement comment ça fonctionne. Mm-hmm. Donc, normalement, si tout est beau, on est en onde avec Mme Cynthia Daris. Est-ce qu'on nous entend de l'autre côté de la ligne, Mme Daris?
2: Oui, bonjour Maya, je suis heureuse.
1: Oui, super. Donc, Mme Daris, qui est vice-présidente de direction générale Est du Canada pour Léger 360. Donc, est-ce que c'est possible pour vous de nous expliquer un peu comment ça fonctionne là, rapidement Léger à nos auditeurs, puisque Léger fait en général?
2: Oui, avec plaisir. Ben, déjà, j'ai une belle occasion de préciser que nous, les sondages électoraux, même si c'est ça qui nous intéresse aujourd'hui, là, les sondages électoraux, c'est 1% de notre chiffre d'affaires. Mm-hmm. Donc, c'est vraiment pas là qu'on fait notre argent, mais en tant que firme, parce qu'on est une entreprise privée. Mm-hmm. Mais en fait, c'est beaucoup de notre notoriété aussi. Là. Oui. On dit souvent la blague que c'est 1% de notre chiffre d'affaires, mais 99% de notre notoriété.
1: Oui,
2: 99% de nos problèmes.
1: Ça doit être 99% de la pression aussi. Fait que faites des sondages pour des particuliers, pour des entreprises en général, mais là, pendant les élections, ce qui vous occupe, c'est majoritairement les sondages électoraux, c'est bien ça?
2: Exactement, oui. Là, ces temps-ci, on est en plein dedans. Donc, nous, on a choisi d'en faire un par semaine. Okay. Pour la présente campagne. Donc, on sort tous les mardis avec un sondage électoral.
1: Voilà. Donc, ce matin, déjà, il y en avait un nouveau sondage léger qui est sorti. Puis le mardi, est-ce que vous n'avez pas le droit de sortir mardi le 5? Mais en fait, oui, le lendemain de l'élection, vous allez pas en avoir. Fait que votre dernier, c'est celui d'avant les élections.
2: Exactement. Il y a une loi, donc. Puis de toute façon, on le ferait pas aussi près des élections. Mm-hmm. C'est pas souhaitable d'un point de vue démocratique. Donc, il n'y en aura pas juste avant les élections.
1: C'est quoi les différentes manières que vous avez pour sonder les électeurs? Là? Parce qu'on entend souvent que vous avez comme un pool de personnes sondées d'autour de 1000 personnes là, à chaque sondage. Fait que c'est quoi vos manières d'aller les rejoindre puis comment vous fonctionnez pour les sonder?
2: Oui, exactement. Ces temps-ci, je dirais depuis environ 5 à 10 ans, la plupart des sondages que vous voyez, qui proviennent de chez Léger ou d'ailleurs, vont être faits par un panel web, un panel d'internautes. Donc, la pression est importante parce que, déjà, de savoir que des sondages téléphoniques, on n'en fait presque plus. Mm-hmm. Nous, comme d'autres firmes, là, vous n'êtes pas sans savoir que le téléphone, premièrement, moi, une ligne fixe, j'ai plus ça à la maison. Ils sont très peu nombreux à avoir une ligne téléphonique. Donc, c'est plus une bonne façon d'avoir un échantillon représentatif. On n'a donc pas le choix de se tourner vers le web.
1: Puis
2: maintenant, quand vous entendez sondage web, mm-hmm. ça ne veut pas dire qu'il a été lancé sur les réseaux sociaux, ça ne veut pas dire que c'est un échantillon qui n'est pas contrôlé. Au contraire, nous, on fonctionne avec notre panel d'internautes pour s'assurer d'avoir un plein contrôle sur l'échantillon. Donc, s'assurer d'avoir le bon nombre d'hommes, de femmes, le bon nombre de tous les groupes d'âge, le bon nombre dans chacune des régions et tout ça croisé les uns par les autres. Là, donc, on contrôle entièrement par un système de quotas nos échantillons.
1: Puis, dans le fond, c'est une application que vous avez dans laquelle les gens sont déjà habitués de faire des sondages, donc des gens qui sont déjà participatifs. Là.
2: Oui, exact. Chez Léger, on utilise notre panel, donc c'est Léger Opinion ou Léo pour ceux qui ont l'application. C'est le plus gros panel au Canada, là, donc c'est grâce à ces gens-là qui se sont portés volontaires et qui sont nombreux, sont plus de 100 000. Et c'est grâce à ces gens-là qu'on peut s'assurer d'avoir un échantillon représentatif à chaque fois.
1: Puis est-ce que... T'sais, on dit 1000 personnes par rapport à la population du Québec en entier, ça a l'air d'être petit, mais comment est-ce qu'on arrive à avoir un échantillon représentatif en sondant que 1000 personnes au Québec?
2: Oui, la plupart des échantillons lors des élections sont 1000 personnes. Comme vous dites, ça a l'air gros, mais pas tant que ça. En fait, la loi des grands nombres nous a appris que au-delà de 1000, mm-hmm. on fait en bout de ligne très peu de gains du point de vue de la marge d'erreur. Fait qu'un 1000 répondant, ça équivaut à une marge d'erreur maximale de plus ou moins 3% 19 okay. fois sur 20. Puis même si je le doublais, même si j'allais à 2000, je fais un gain de quelques dixièmes de points en termes de précision. Donc, la plupart du temps, on se limite à 1000. Mais au-delà du 1000, là, ce qu'il faut vraiment surveiller, puis j'insiste là-dessus, c'est la représentativité, la qualité plus que la quantité. Mm-hmm. Parce que un 1000 ou même un échantillon de 5, de 10 000 répondants, s'il est mal fait, s'il est pas représentatif des strates, différentes strates sociodémographiques, ça vaut pas mal moins cher qu'un beau 500 répondants bien répartis.
1: Puis, est-ce que l'élection actuelle vous pose un défi là, dans l'interprétation des résultats dans la mesure où il y a, beaucoup d'indécis? Là, j'ai cru voir, tu sais, justement, au début de l'élection, on était comme à 50% déjà d'indécis. Puis aussi, le pourcentage de personnes qui comptent aller voter, là, finalement, est-ce que ça vous pose un défi dans l'interprétation de vos sondages puis dans les communications que vous en faites par la suite?
2: Oui, tout à fait. C'est vraiment un bon point. Le fait qu'il y ait un taux d'indécis là, jamais vu, je pense qu'encore il y a deux semaines, on naviguait avec près de la moitié des électeurs qui étaient indécis. Ça, c'est un beau casse-tête. Mm-hmm. Mais c'est surtout que les gens ont des attentes envers les sondeurs. Ça nous fait toujours rire parce qu'un sondage, c'est un instantané. C'est donc pas, on n'a pas de boule de cristal. C'est ni une prévision, ni une projection. L'autre chose, c'est que notre système électoral étant ce qu'il est, nous, on fait pas de projection par répartition de nombre de sièges. Il y a des agrégateurs qui le font, Québec 125 en est un bon, mais nous, on va pas là. Fait que, oui, c'est un défi, mais en même temps, nous, on prend la partie de la job qu'on connaît, c'est-à-dire de faire un bon sondage qui est un instantané de voici ce que les gens pensent en ce moment.
1: Puis est-ce que, j'imagine que vous lisez là, un peu ce qui se dit sur les sondages pendant les élections. Là, justement, vous disiez que c'était comme 1% de votre pain, mais c'était 99% de votre marketing, là, un peu, les sondages électoraux. J'avais entendu, tu sais, justement, des gens dire... Ben, d'ailleurs, les politiciens disent souvent qu'ils ne commentent pas les sondages, là, c'est la première chose, mais il y en a qui en sont allés jusqu'à dire que... Ou des chroniqueurs, ou etc., qui sont allés jusqu'à dire que, pour eux, c'est idéologique, là, la question des sondages. Est-ce que c'est une crainte que vous avez dans les prochaines années, justement, que les gens s'y fient de moins en moins parce qu'ils n'ont pas l'impression, en tout cas, ils ont l'impression que comme les autorités politiques et médiatiques, et etc., contrôlent le message ou c'est pas une crainte que vous avez encore?
2: Ben, c'est sûr que nous, notre priorité, c'est de bien faire notre travail. Mm-hmm. On pense qu'on a un rôle important à jouer dans une démocratie parce que le sondage, qu'on le veuille ou non, il existe. Là. Il va continuer d'exister. Donc, notre job, c'est de bien le faire, de s'assurer que l'industrie en ressort de la façon la plus crédible possible.
1: Oui, baby.
2: Puis pour ça, c'est de s'assurer qu'on est le plus précis puis qu'on le fait, évidemment, dans les règles de l'art. Ceci dit, les théories du complot auxquelles vous faites allusion, moi, j'y crois pas du tout. Il n'y a pas une firme de sondage qui va volontairement vouloir modifier ou manipuler ces résultats.
1: Non, parce que, comme vous disiez, c'est votre crédibilité pour tout le reste de votre business là, qui est en jeu. Est-ce que vous voyez, vous, quand vous lisez justement les articles que vous écoutez, je sais pas, des commentateurs interpréter les résultats, est-ce que des fois vous voyez des erreurs d'interprétation comme classiques des sondages qui ont lieu dans l'espace public où les gens ont, somme toute, une bonne compréhension de ce qui est dit?
2: Oh non, il y a des erreurs d'interprétation. Ouais. Déjà, la marge d'erreur, je suis pas certaine que c'est un concept qui est bien compris de tous. Mm-hmm. On l'apprend, je pense, au cégep, là, mais le fait de voir un parti qui est en avance d'1 ou 2 points sur un autre parti, Faut faire attention quand c'est à l'intérieur de la marge d'erreur. Des fois, les journalistes ou les citoyens veulent faire une histoire, donc il y a de l'hyperbole, il y a de l'exagération de certaines données. Oui, on le voit, mais maintenant, notre travail, c'est de ramener tout ça.
1: Vous faites votre sondage, vous faites votre rapport, puis ensuite, c'est dans les mains des commentateurs, puis du reste de la société, les communiquer là, ensuite. Mais je dois dire que vous faites quand même un bon boulot. Là. C'est plutôt clair quand on va ouvrir le rapport de sondage lui-même, bien séparé, bien communiqué. Là. J'imagine que c'est une grosse partie. Oui, vous avez beaucoup d'analystes, mais vous devez avoir beaucoup de communicateurs à l'interne pour mettre tout ça de manière digeste là, dans les mains des citoyens.
2: Exact. Bien, je suis contente que vous le notiez. Puis ça, c'est peut-être un point important. Une firme crédible, transparente, qui est fière de son travail, va toujours rendre un rapport d'analyse détaillé dans lequel, non seulement on explicite la méthode, mais dans lequel il y a la section profil des répondants. Ça, c'est une section qui est pour nous super importante parce que c'est la transparence de dire voici qui on a interrogé. On a la bonne proportion dans chacun des groupes d'âge, dans chacune des régions. Donc, c'est un souci de transparence qui est super important. Puis, c'est des bons indices là, pour vos auditeurs qui souhaitent s'assurer de la qualité d'un sondage. Là. Allez ouvrir les rapports, allez regarder la section profil des répondants. Ça vaut la peine.
1: Super. Bien, avant de se quitter, je me demandais, est-ce que dans vos parties de famille, ces temps-ci, vous êtes la personne qui est la plus sondée pour savoir qui va gagner les élections?
2: Oui, mais je répète ce que je vous ai dit. Regardez notre dernier sondage, je suis aussi bonne que notre dernier sondage. Bon. Je ne suis pas meilleure que ça.
1: Ça marche. Ben, merci beaucoup, Mme Daris, pour votre temps. Puis bonne fin d'élection, bonne fin de rush.
2: Un grand plaisir.
1: Merci, au revoir. Il y a eu un petit son à la fin, mais somme toute...
0: Super son... intéressant.
1: Oui, voilà. Parce qu'on en lit beaucoup, les sondages, là, je dois dire, à travers le temps. Ou soit, sans lire le sondage lui-même, on lit beaucoup ou on écoute beaucoup de choses qui parlent de sondages. Mais rarement, on a le temps de se pencher directement dans la machine là, elle-même. Oui, mais j'ai souvenir de me faire appeler aux dernières élections provinciales. Mais c'est comme la seule fois que ça m'est arrivé, puis c'est plus réarrivé justement par la suite. Là. Mais c'est intéressant comme moment. Là, c'est comme te faire appeler par une machine automatique. Ah ouais, moi, c'était encore une fois Noël. mais c'était, t'as l'impression au début que tu t'es un peu appelé par un scam, bot ou peu importe. Mais c'est effectivement un robot. Mais ensuite, il va te demander tes intentions de vote, quelques petits trucs. Mais ça dure vraiment moins longtemps que les sondages qui sont sur ton cellulaire parce que t'es au téléphone puis qu'ils veulent pas t'embêter avec ça plus longtemps. Ouais. Mais voilà, donc si vous souhaitez être sondé, c'est par les applications de sondage que ça se passe. Voilà, est-ce que t'as appris des choses?
0: J'ai full appris des affaires. Puis c'est drôle qu'on parle de ça maintenant parce que je pense que ma prochaine chronique
1: est un peu en lien. Super, ben, on va aller écouter trois chansons à méditer avant de se retrouver. Puis on s'en va écouter 50-52 de Lisandre en premier et L'appel du vide de Paige Barlow. Puis on se retrouve ensuite pour une chronique liée. Et puis bonne écoute!

0: Vous êtes toujours à l'écoute de Lentement mais sûrement. J'ai failli me mélanger d'émissions. Sur les ondes de CISM 89.3 à la marge. On vient d'écouter Paige Barlow avec L'appel du vide. Longue chanson quand même, c'est presque deux chansons. et puis, on a jasé avec une dame de chez Léger, juste ouais. avant. Puis là, tu me disais, c'est presque en lien avec mon entrevue.
1: Oui.
0: Mon entrevue, ma chronique. Alors, oui. De quoi tu vas nous parler, Mélodie?
1: Oui, en fait, c'est d'ailleurs toi-même qui m'a envoyé
0: une nouvelle. Oui.
1: Qui m'a quand même inspirée parce que si on regarde autour de nous, je pense que c'est comme quand même vrai. Je trouve ça un peu triste. Fait que je voulais en parler pour essayer.
0: Mais il faut que tu nous dises de quoi tu parles.
1: Ben, c'est ça.
0: Qu'est-ce qui est vrai, qu'est-ce qui est triste?
1: Je vais citer mon pote les louanges que je connais pas. Vincent, de son prénom.
0: Robert, son
1: j'espère prénom. Que les jeunes vont confirmer leur présence.
0: Ah, ben oui, aux élections, on
1: aux
0: espère.
1: Aux élections, parce que c'est pas le cas de la plupart des jeunes.
0: Non.
1: Et donc, je vais vraiment faire une phrase avec des mots.
0: Mm-hmm.
1: Dans un article du Devoir... c'était un article de Marie-Hélène Poitras sur la voix des jeunes.
0: Mm-hmm.
1: Et dans son article, elle parlait comme quoi, au Québec, le taux de participation des jeunes aux élections générales provinciales est inférieur à celui des autres groupes d'âge.
0: Mm-hmm.
1: Et donc, il y avait quelques statistiques. Là, en 2022, c'était entre 35% et 63% chez les 18-24 ans et entre 42% et 66% chez les 25-34 ans qui allaient voter.
0: Ouais, c'est pas beaucoup de monde.
1: C'est
0: mais déjà, le
1: beaucoup.
0: Taux de participation lui-même dans l'ensemble de la population est faible.
1: Faible.
0: Là.
1: Ouais.
0: Je comparais par intérêt personnel. Par intérêt personnel et par nationalité, j'ai voté aux dernières élections suédoises. Puis le taux de participation était genre de 85%.
1: C'est fou.
0: Puis
1: hein?
0: Les gens disaient dans les genre commentaires de nouvelles, étaient comme ben voyons donc, c'est tellement faible comme niveau de participation. Puis là j'étais genre il faudrait qu'ils viennent au Québec lire les nouvelles une couple de secondes. Ouais.
1: Mais c'est ça dans son article. Là, je la cite pas, mais je dis ce qu'elle disait. Elle oui. était comme en mode hey, est-ce qu'on les incite à aller voter les jeunes? Est-ce qu'on les interpelle dans. Est-ce qu'on a à leur offrir, à leur partager? Mm-hmm. Puis elle pensait que non,
0: oui.
1: Que c'était pas le cas. Puis je suis d'accord.
0: Bon, voilà, elle l'a dit.
1: Je l'ai dit. Donc, j'affirme mon opinion.
0: Wow.
1: Voilà.
0: On avance.
1: C'est gentil. et donc, je me posais aussi la question parce que j'ai déjà eu cette pensée-là. Sur les réseaux sociaux,
0: mm-hmm.
1: Récemment, il y a comme eu une vague, un engouement culturel autour de la souveraineté
0: oui.
1: chez les jeunes.
0: C'est le hype. C'est le hype.
1: Oui, c'est le hype
0: oui.
1: du moment, on peut dire. Puis, dans le fond, ça s'appuie un peu sur la popularité des figures de la culture, comme le rappeur Kenji.
0: Ouais.
1: Que tu es allé voir en spectacle, je pense.
0: Plusieurs fois.
1: Mais comme récemment, je pense.
0: Oui. C'était le show de Polytechnique, qui est juste ici, de ce côté de la montagne.
1: Voilà.
0: C'est la star de l'heure.
1: C'est la star de l'heure. Et, entre autres, il a une chanson qui se nomme Fleur de lys.
0: Oui.
1: Et donc.
0: Crime, j'aurais dû la mettre.
1: Ben,
0: avant su.
1: Peut-être la semaine prochaine.
0: Ben oui.
1: Mais c'est ça. Donc, il y a comme une multiplication de contenus, que ce soit dans les Reels, des vidéos TikTok, des memes, reprenant avec soit nostalgie ou humour, des extraits mm-hmm. peut-être historiques de René Lévesque ou de Jacques Parizeau. Puis, ça fait en sorte qu'il y a comme une visibilité accrue qui se présente lors des événements, par exemple, que... le 30e anniversaire du référendum de 95,
0: ouais.
1: qui était comme l'année passée.
0: Oui, c'est... exact. Ouais, si on voilà. fait 95 plus.
1: J'étais comme, est-ce que c'est bien oui, calculé mes maths?
0: C'est beau.
1: Tout ouais. est beau. Mais il faut quand même faire face...
0: genre mitiger le hype.
1: J'allais dire faire prudence, mais ça
0: être prudent.
1: Être prudent.
0: J'adore faire prudence.
1: Ouais, face à tout ça, parce que bien que les médias aient largement mis de l'avant comme des sondages spectaculaires, là, comme ce que j'ai de vous dire, qui qualifient parfois la perception du public de comme une mini-éclipse médiatique,
0: ouais.
1: on pourrait dire, ça rappelle que l'opinion des jeunes reste caractérisée par une très forte volatilité. Mm-hmm. Et l'appui à l'indépendance aussi de manière importante d'un mois à l'autre, en fonction de la taille de l'échantillon des sondages aussi et de l'actualité à court terme. Ce qu'on a pu...
0: Oui, marge d'erreur et voilà. Échantillon, là, important de savoir.
1: Exact. Et là, il y a quand même des défis à la mobilisation politique.
0: Mm-hmm.
1: Tu es très bien placée.
0: J'en suis, je sais trop bien.
1: Pour en parler. Mais le cœur de la réflexion pose la question de la transition entre le clic et la boîte de scrutin. Parce que c'est beau... C'est beau d'en parler beaucoup sur les réseaux sociaux, d'être super impliqué dans des Reels ou je sais pas quoi, mais ça reste qu'il faut aller voter.
0: Oui.
1: Et est-ce que cet éclat-là de souveraineté va se transposer dans les votes des jeunes? Est-ce que tu penses que ça va peut-être avoir un effet?
0: Ben ça peut pas nuire, là, parce qu'il y a un... On est dans une période de changement de gouvernement. En tout cas, ça dépend de à quel moment de la campagne électorale on parle. Mais il y a genre à la fois une bonne dose de cynisme chez tout le monde, mais chez les jeunes particulièrement. Mm-hmm. Mais il y a aussi, comme justement on passe d'un gouvernement qui n'est en tout cas pas ouvertement souverainiste, il y a comme le hype inverse justement vers la souveraineté que les jeunes... ont. Mais il faut dire que les deux partis en ce moment qui sont les plus forts chez les jeunes, c'est le Parti conservateur et Québec solidaire, qui ont des bases qui sont pas complètement souverainistes, dépendamment de quel statut on a.
1: Mm-hmm.
0: Fait que du moment où les jeunes vont ou pas voter, ben en fait, ça a un impact sur les résultats de ces deux partis-là majoritairement. Là.
1: Ouais, puis... C'est pendant que, justement, ceux-là, les peut-être plus vieux partis politiques, c'est quand ça... Qui est pas le,
0: oui, non, mais c'est vrai qu'ils se cassent la tête pour savoir
1: comment les attirer. Il y a peut-être une vraie vague qui pourrait venir changer la chose.
0: Mm-hmm.
1: J'aime beaucoup, ça a déjà été mentionné dans cette émission, Alice Morel-Michaud.
0: Oui.
1: Et puis, je trouve que, justement, dans ses vidéos à elle... Non seulement elle explique qu'est-ce qui se passe, c'est comme là, je pense que c'est hier, elle a posté une vidéo qui disait qu'est-ce qui s'est passé en politique dans la dernière semaine.
0: Oui.
1: Mais c'est super court, puis c'est à la fois humoristique un petit peu. Fait que là, t'as des connaissances sur ce qui s'est passé. Tu peux savoir que le parti politique, que le PQ a posté un template pendant quelques minutes.
0: Template Canva, ça c'était
1: drôle.
0: Magnifique.
1: Mais ça te permet aussi de voir comme une base générale de comme tout ce qui s'est passé. Puis elle fait pas exception d'un parti. Donc,
0: elle parle de tout le monde
1: de manière équitable.
0: Oui, c'est ça. Ou du moins, elle parle de tout le monde. Oui. Après ça,
1: genre, ses opinions, ils sont clairement mentionnées.
0: Oui, oui. Genre, tout le monde sait qu'elle a déjà travaillé pour Québec solidaire, puis etc. Exact. Mais dans la manière dont Lambert Drinville, qui est un autre influenceur... là, je sais pas comment les qualifier, là, genre des infofluenceurs là, dans ce monde-là, qui traitent d'actualité sur leur réseau.
1: Mm-hmm.
0: Je veux dire, c'est le fils de Bernard Drinville, il a déjà travaillé à la CAQ, mais les gens le suivent quand même parce que il a beau avoir une ligne éditoriale qui est un peu teintée, il va quand même donner la chance à tout le monde de jaser, tu sais.
1: Ouais. Fait que c'est ça, fait que c'est un peu de savoir si ce hit-là sur TikTok, sur les Reels, Instagram, va faire en sorte que ça peut peut-être changer les choses. Mais en même temps, tu sais, je pense que il y a aussi beaucoup d'artistes, là j'ai nommé Kinji tantôt, mais mettons mes préférés, donc Louis-Adrien Cassidy, Thierry Larose, qui, avec Ariane Roy, quand ils ont fait leur spectacle l'année passée, Le Roi, la Rose, le Loup, portaient un message souverainiste,
0: oui,
1: mais, quand même.
0: Ouais, il y a genre deux... Tu sais, je pense que les artistes sont... Il y a eu un gros moment où les artistes ont comme arrêté de se positionner politiquement parce qu'ils avaient peur que ça leur fasse perdre des contrats.
1: Mm-hmm.
0: Chose qui arrive encore, là. Il faut,
1: on en parlera pas, mais Ed Sheeran, cette semaine, c'était l'enfer.
0: Ben, exactement. Mais dans le sens où, comme, après ça, genre, dans un star system plus petit, là, même si on prend le Québec, genre, beaucoup, mettons, d'acteurs ou des gens qui font dans les médias plus mainstream sont rapides à dire, comme, non, cet enjeu de société, genre, sur la Palestine ne vont pas se positionner parce qu'ils ont peur que ça leur fasse perdre des contrats.
1: Ouais.
0: Mais après ça, les gens les gens sont plus soutenants de ta carrière si tu donnes tes opinions politiques et tu les assumes là, complètement. Ouais. Après ça, ben faut juste avoir la bonne, I guess. mais genre, il y a une niche pour tout le monde. Pis...
1: Bon, attends, c'est ça. Toi puis moi, on peut ne pas avoir la même...
0: Oui.
1: La même opinion sur un sujet, puis faire en sorte que, comme, hey, moi, genre, j'adore Macklemore, puis toi, t'adores
0: Oui, c'est ça. Non. Non, dans le sens où il y a eu longtemps le débat, ben, c'est toujours un débat qui revient tout le temps, mais genre, séparer l'homme de l'artiste, genre, etc. Mais, comme dans le contexte genre, culturel actuel, en tout cas, du moins, chez les artistes émergents, c'est vrai que, tu sais, de toute façon, tu cours moins de risques quand t'es un artiste émergent parce que t'as déjà pas toujours des contrats. Fait que aussi bien assumer ta ligne éditoriale complètement, puis l'assumer si t'es genre, justement, pour la Palestine, si t'es pour la souveraineté ou contre la souveraineté, mais au moins que tu le dises. Mm-hmm. Puis après ça, il faut dire genre que ça va chercher une niche, mais que les algorithmes web font que... Tu sais, comme moi, j'ai l'impression là, que genre, tout le monde les voit, les vidéos d'Alice Marie Michaud, mais puis ils ont un nombre de views qui est vraiment intéressant, mais je pourrais parler avec quelqu'un qui est dans une totale autre chambre à écho et qui n'en aura jamais entendu parler, même si je sens que, comme, je vois le nombre de views, je vois, comme, tout ça, probablement qu'il y a... Il y a une niche, qui est même pas une niche, qui est genre, il y a un gros passé du web qui a aucune idée de ce dont je parlerai, qui a aucune idée, qui a peut-être entendu parler de Alice Morel Michaud, genre, je sais pas, Pee-wee 3D, mais pas, qui l'a pas ton suivi préféré, ensuite sur les, exact, sur les réseaux sociaux. Fait que, genre, c'est, ça peut donner l'impression qu'il y a un hype par rapport à quelque chose, mais justement, genre, mettons le hype jeunesse autour de la souveraineté, ce qui a beaucoup été décrit ensuite, malgré les sondages là, qui sont quand même intéressants, c'est que genre c'est une chambre d'écho intéressante, puis que entre eux ont beaucoup l'impression que tout le monde pense la même chose d'eux, puis surtout parce qu'il y a plein d'initiatives genre jeunesse, on peut penser genre au Oui Québec qui ont parti leur propre café, le Oui Québec qui est comme organisation non partisane mais pour la souveraineté, en tout cas qui ont parti comme leur propre café, qui ont leur propre Saint-Jean, qui ont leurs propres affaires. Fait que là, ça peut donner l'impression aux gens qui côtoient ces milieux-là que c'est un feeling genre général, mais c'est pas complètement le cas quand on sort de nos chambres d'écho. Donc, important là, de sortir de sa chambre.
1: Mais en même temps, il y a quand même des choses qui ressortent. C'est comme, par exemple, dans le métro, l'affiche de Thierry...
0: C'est du placement publicitaire payant, là, mais il y a beaucoup de monde qui passe là, fait que... Bonne affaire. Ouais. Mais si t'as jamais entendu Thierry Larose dire « Vive la musique québécoise »,
1: c'est quelque chose à faire. c'est quelque chose à faire si vous l'avez jamais fait. Allez sur YouTube, vous allez trouver des speeches de fin de show.
0: C'est sûr que oui.
1: C'est quand même...
0: Mais voilà. Mais c'est intéressant de voir si le vote jeunesse sort après les prochaines élections. Mais c'est vrai que de toute façon, les partis s'y intéressent rarement. Parce que, faut que tu les fasses sortir voter, ces jeunes-là. Puis ensuite, ils n'ont pas vraiment de propositions à faire.
1: Ben c'est ça qui arrive. Hein.
0: Oui.
1: Mais voilà, fait que en gros c'est ça, puis c'était de voir comment les partis politiques commencent à se s'amadouer.
0: Se saisir du web.
1: Tellement aucun mot aujourd'hui, mais oui. Se saisir du web puis essayer de justement être plus cool, plus jeune.
0: Plus cool et plus jeune. Mais en ne perdant pas leur
1: en fait, c'est leur genre, essence du parti.
0: Oui, mais c'est drôle parce que en fait, moi, la chose dont j'allais te parler, c'est une nouvelle qui est sortie tout à l'heure.
1: Mais vas-y.
0: Par rapport au fait que Olivier Primeau aurait voté conservateur, en fait. Olivier Primeau, qui, genre, mettons en contexte dans la campagne électorale actuelle.
1: Ouais.
0: Dans les dernières années, Olivier Primeau a genre souvent donné son take sur la politique. A dit qu'il s'était fait approcher par tous les partis sauf un. Je suis prête à mettre ma main au feu que c'est Québec solidaire. Pour être candidat, il a décidé de ne pas devenir candidat parce que c'est un businessman. Mais il a avoué aujourd'hui, alors qu'il est activement payé 20 000 $ par la CAQ pour faire une tournée, ce qu'il appelle une tournée des PME pendant la campagne, au nom de l'équipe Christine Fréchette Coalition Avenir Québec. Genre, il a une van taguée, là, comme tout est là. A dit que, genre, au fond de lui, si c'était pas du contrat qu'il a, je vais peut-être juste sortir la station, là, parce que ça vaut. ça vaut la peine. Mais voilà.
1: C'est trop bon.
0: Il dit... Ce que la presse dit, c'est l'influenceur Olivier Primo qui mène une campagne parallèle avec la CAQ pour laquelle le parti lui verse 20 000 $ a indiqué sur le réseau X que c'est par défaut qu'il privilégie ce parti, qu'en réalité, il est conservateur. De un, la CAQ doit se mordre les doigts d'avoir approché, justement, Olivier Primo pour ça. Mais il n'a jamais caché non plus être comme un genre de, d'orphelin politique ou du moins un opportuniste là, politique, ouais, si je peux... je vais me le permettre. Puis... En fait, ce que ça montre là, c'est vraiment que les initiatives des partis pour aller chercher de un tester des nouvelles manières de mobiliser et vraiment comme par des tests, je veux dire, c'est sûr, si tu fais des essais, il va y avoir des erreurs là, c'est de même.
1: Ouais.
0: Mais va un peu dans tous les sens. Puis en fait, c'est que l'électorat n'a jamais été comme autant granulaire dans sa manière dont on va le chercher. Tu sais, avant, je veux dire. On appelle au téléphone à la maison, il y a quatre personnes dans la maison,
1: ouais.
0: Cinq, six personnes, peu importe, genre, on peut parler à tout le monde au téléphone, parfait, on cogne à une porte, c'est tout. Mais les gens sont plus difficiles à aller rejoindre que ceux désormais. Notre entrevue avec Mme Laris dit la même chose, genre, je veux dire, personne a une ligne fixe chez eux, genre. Après ça, c'est pas parce que tu as le téléphone dans tes mains que tu vas y répondre même, de toute façon. Fait que l'idée d'aller justement... chercher différentes tranches de l'électorat à travers différents médiums est vraiment intéressante, mais c'est donc de l'énergie morcelée qu'il faut mettre à chaque place. L'énergie qui est comme... Tu sais, je veux dire, aller participer à des podcasts, c'est une chose qui est énergivore en soi, puis pendant ce temps-là, tu n'es pas en train de mettre ton énergie ailleurs. Donc voilà, ça, c'est quand même déjà ça. Dernière campagne électorale, la CAQ avait refusé de faire tous les débats électoraux, là, ou presque, sauf genre le débat des chefs, peut-être un autre débat. Et genre, si c'était un débat des chefs, envoyait la vice-première ministre sortante, là, Geneviève Guilbeault. Mais cette fois-ci, après ça, ils devaient protéger le peu de... genre, ils n'avaient pas besoin de tout ça. Ils mettaient leur énergie ailleurs. Ils allaient avoir leurs 92 sièges, puis c'est pas un problème. Mais la CAQ, cette fois-ci, a décidé de participer à des podcasts en début de campagne. Là. Christine Fréchette, elle a été vue justement au balado de Rad, je pense celui de Hugo Girard là, aussi, ou de quoi du genre, de quoi de super mainstream, à genre goûter des alcools québécois. Là. Fait que pour qu'on personnifie un peu plus le personnage politique. Mais après ça, même, on voit cette fois-ci que, en tout cas, il y a beaucoup de débats dans lesquels ils ne se présentent pas. Mais en même temps, ça va chercher des gens qu'ils ont... Si tu te pointes dans un débat, oui, peut-être que tu te poses la question... pour qui tu vas voter, mais t'es surtout déjà un peu aiguisé politiquement, probablement. À moins qu'on vienne dans ton université ou qu'on vienne dans ton cégep ou qu'on vienne dans ton milieu de travail, genre, si tu te pointes dans un débat dans ton temps libre, c'est que tu vas aller voter. Genre, il y a comme pas d'enjeu. Le PLQ avait annoncé, en tout cas, du moins, après avoir fait le balado de Rad, là, qu'ils n'allaient pas vraiment participer à d'autres podcasts parce qu'ils partaient leur propre podcast. Mmh. Et ça, c'est une grave... erreur. Parce que moi, je dis tout dans ça. Des fois, il y a des gens. Oups, pardon, j'ai accroché mon micro. Il y a des gens qui disent ouais, moi, j'ai parti mon propre podcast sur ce sujet niche-là. Puis, intéressant. Tu sais, nous autres, en ce moment, on peut bien parler, là. On a des micros puis on est sur des ondes. mais on le fait pour les ondes. Après ça, ça tombe que c'est aussi diffusé sur le web, là, mais c'est pas ça l'intention. Genre, mieux vaut profiter de la crédibilité de tout le monde autour de toi qui a déjà un podcast pour aller parler de tes idées une fois. Et donc, ça ne te coûte rien, genre, en équipement, en promotion, en ci, en ça, parce qu'eux la font déjà, que de partir ton propre podcast niche que personne d'autre que toi et ta mère et ton chien vont écouter, genre. C'est ça la chose à faire. Donc, grave erreur pour Jean Milliard de partir son propre podcast. De un, il n'y a pas le temps, il est en campagne. Puis de deux, personne va aller chercher spécifiquement le podcast de campagne de Charles Milliard. Ils avaient aussi recruté une créatrice de contenu genre spécifique à leur campagne. J'ai vu ça genre en début de campagne, puis je ne l'ai plus jamais revu dans mes réseaux. Fait que peut-être que mon algorithme a changé, mais normalement, c'est le genre de contenu que je vois parce que je m'intéresse aux élections. Et surtout, on a quand même fait le recrutement de Simon Farnel Morissette. Et maintenant, on a appris que Farnel Morissette, c'est juste son nom de famille, et que Simon Farnel Morissette, c'est son nom complet. Mais ça a aussi des hauts et des bas, parce que Fernand Marcel avait quand même avoué être genre semi-souverainiste dans un podcast qui n'est pas la ligne éditoriale, la ligne directrice du PLQ. Sinon, Québec solidaire mise un peu comme de un sur le contenu déjà plus jeune, mais aussi sur les candidats eux-mêmes qui font du contenu. Puis ça, faut vraiment avoir un niveau de confiance élevé en tes candidats pour le faire parce que les gens font des erreurs vraiment très souvent. Mais il y a des gens comme justement Gisèle Pouinjal qui fait du très très bon contenu, juste genre parfaitement à la limite du Gen Z millennial, je dois dire, mais qu'il fait par elle-même dans la ligne éditoriale de QS, là. Fait que, tu sais, un peu justement comme personnifie davantage son personnage politique. Puis je dois dire que le PQ et le PCQ, bien qu'ils tentent d'être attachants dans leur contenu web, c'est quand même pas leur électorat principal qui est sur les plateformes de réseaux sociaux. Je dirais comme contenu vraiment politique plus traditionnel. Là, des fois, tente d'aller chercher justement comme... Tu sais, PSPP a annoncé que les dimanches après-midi, il ne faisait pas d'annonce parce qu'il allait passer du temps avec sa famille. Chose que justement, équilibre vie personnelle, vie de travail, intéressant. Mais prends une photo à chaque fois. T'sais, c'est aussi politique de montrer que tu passes du temps avec ta famille. Ça veut dire que tu es un bon père de famille. Et donc, c'est comme ça, influence. Éric Duhaime, hier, posté, je ne sais pas si tu connais Mia, le chien de Éric Duhaime.
1: Non.
0: Mais dans le fond, toute la dernière campagne, le chien avait suivi Éric Duhaime dans sa bus de campagne. Puis là, cette fois-ci, je pense qu'il s'est rendu compte que ça manquait à son contenu habituel parce qu'il l'a ramené pour une journée.
1: Wow.
0: voilà. Donc, je dois dire que. Bref, le contenu de ma chronique, c'est surtout de dire que c'est cool les essais et les erreurs. En fait, c'est cool les essais, mais ça vient surtout avec les erreurs, parfois. Dont, justement, Olivier Primeau qui dit qu'il préférait des conservateurs, finalement. Wow. Donc, courage à tous les partis politiques et surtout aux gens de communication de tous les partis. Il en reste pas long, mais après, il vous en reste encore 4 ans. allez-y fort. Mélodie, t'avais une fin de quiz pour nous.
1: Oui.
0: Quiz de l'actualité. Donc, je t'écoute.
1: Donc, on va y aller avec le sport parce que t'aimes beaucoup ça. C'est une blague.
0: Ben, je suis une grande fan de sport, mais je suis pas très informée.
1: Mais je pense que ça, t'aurais peut-être des chances de l'avoir. Donc, selon toi, c'est de dernière heure. Là.
0: Oh, mon Dieu.
1: Vraiment. Quelle équipe, donc quel pays a gagné le...
0: Vas-y, continue, mais je pense que je sais.
1: OK. Donc, au mondiaux de cyclisme.
0: Oui, bien là, l'épreuve...
1: L'épreuve du...
0: Contre-la-montre, c'est ça?
1: Ouais.
0: Non, de la vitesse, de je ne sais pas...
1: Oui, stop chrono.
0: Stop chrono, je pense que c'est l'Italie.
1: C'est l'Italie!
0: Je sais un jour.
1: Qui ont parcouru le parcours, encore une fois, une très belle phrase, de 40,6 km en 51 minutes, 32 secondes et 28 centièmes. Et pour comparatif, l'équipe canadienne est arrivée en 9e place avec un temps de 52 minutes, 39 secondes.
0: Fait que les différences sont pas majeures, c'est juste que c'est de la vitesse.
1: C'est juste que c'est vraiment de la vitesse. Passons maintenant à science et santé.
0: Mm-hmm.
1: Pourquoi, selon toi, les chauffeurs de taxi développent rarement la maladie de l'Alzheimer?
0: Ah! Et parce que... Ah! Est-ce que c'est parce qu'ils connaissent très, très bien les routes? Non, mais dans le sens où comme ça te... C'est genre... C'est prouvé que c'est comme si tu regardes trop un GPS en général. Tu perds un peu certaines capacités à te retrouver dans l'espace.
1: Genre moi.
0: Oui.
1: Eh bien, en fait, Atim Sharif, qui est un professeur de génie civil et environnement, à l'Université du Texas de San Antonio, a dit que le fait de travailler et de vivre dans des environnements spatialement complexes pourrait contribuer à retarder le déclin cognitif.
0: Ah.
1: Et c'est donc pour ça que les gens chauffeurs de taxi auraient moins de chances de
0: développer
1: de l'Alzheimer.
0: Wow, ben là, je vais, après mes cours de conduite, je vais me mettre sur le dossier taxi. Peut-être que je vais vous...
1: impressionnée.
0: Je vais vous impressionner et vous dépasser en espérant.
1: Question en rafale.
0: Wow.
1: À l'aube des prochains débats, quel enjeu de souveraineté adoptée a fait l'objet d'une tribune remarquée dans le journal Le Devoir comme étant la question cruciale à poser au chef.
0: La souveraineté numérique.
1: La souveraineté numérique, bonne réponse. Quels partis politiques font actuellement l'objet d'attaques de la part de leurs opposants pour avoir proposé de sabrer entre 20 000 et 25 000 postes de la fonction publique?
0: Merde, c'est tous les partis politiques, mais je dirais le Parti conservateur.
1: Le Parti conservateur et le Parti québécois. Mm. Et dernière question. Attends, je vais y arriver. Quels éléments récents a placé la nouvelle chef de la CAQ, Christine Fréchette, sous le feu des critiques des partis d'opposition?
0: Est-ce que c'est le projet CIFA?
1: C'est un récent scandale lié au raté informatique.
0: Ah voilà, c'est dont on a parlé la semaine dernière.
1: Fortement secoué, le ministère de la Santé. Bravo Maya, tu es trop bonne dans ce quiz.
0: Je suis, c'est ma candidature officielle pour faire partie de vos équipes de génie en herbe ou de quiz dans des bars. T'sais, c'est peut-être voilà. La partie plus fun. Génie en herbe, je trouve que c'est un peu stressant quand même parce que c'est des gens qui sont plus nerds que moi sur plus de choses.
1: J'ai trop bonne génie en herbe.
0: Moi, je suis... nerd de ce dont on parle aujourd'hui, mais je suis pas well-rounded, tu sais. Mais les ligues de quiz de bord, embauchez-moi.
1: J'adore.
0: Je vais être là. Mais c'est déjà la fin de notre épisode d'aujourd'hui. On se retrouvera même date, mais pas dans la même date, on va faire dire même jour, même heure, même poste surtout. Ouais. Donc, les mardis, 14h jusqu'à 16h sur les ondes de CISM 89.3 La Marge pour écouter lentement, mais sûrement. Et puis, je te souhaite une bonne semaine, Mélodie.
1: Ah ben, aussi,
0: on s'en va écouter les publicités.
1: À plus!
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1: Bonjour à tous et à toutes et bienvenue à ce 31e épisode des Sentinelles de l'art sur les ondes de CISM au 89,3 FM La Marge. C'est un honneur pour moi d'être avec vous une fois de plus. Guillaume Fauché au micro pour les deux prochaines heures d'autodéfense culturelle et artistique. Bien que cette fois-ci, je ne suis pas tout à fait avec vous de corps et d'esprit, puisque cet épisode, pour une rare fois, est préenregistré quand je serai en vacances au moment où vous écouterez ces mots. C'est quand même toujours...

de Quartier Libre, qui est un média aussi écrit, donc c'est aussi le journal étudiant. Mais il y a une émission de radio hebdomadaire tous les vendredis midi sur nos ondes. C'est une émission d'actualité locale, québécoise, mais aussi étudiante, qui est menée par Carla, notamment, qui est à la tête de l'émission, et Simone, aussi co-animatrice de l'émission Une fenêtre sur le monde sur nos ondes. Donc voilà, manquez pas ça si vous voulez assister à de superbes entrevues sur des sujets chauds d'actualité. Toujours les vendredis, un peu plus tard, à 14h, on a une toute nouvelle émission, puisque, bon, Quartier Libre, c'était un retour. Nouvelle émission qui se nomme « Enquête artistique ». Il y a un trait d'union entre le « en » et le « quête », puisque Shake, l'animateur, s'intéresse à des démarches artistiques. Donc, c'est une émission d'entrevue avec des créateurs, créatrices qui ont au centre de leur démarche de création l'idée de la quête, d'une recherche de quelque chose, recherche de sens, de soi, de ses origines, etc. Donc, c'est une émission culturelle qui va en profondeur dans des réflexions sur la création et qui accorde de l'importance à la mixité musicale. Donc, on va pouvoir y entendre de la musique émergente, locale, québécoise, francophone, mais aussi de la musique sénégalaise. Donc, très chouette. Je vous mentionne rapidement aussi que l'émission Basse Fréquente, fameuse émission qui est sur nos ondes depuis plusieurs années, émission de musique jamaïcaine, beaucoup de reggae, change de case horaire. Ils ont eu l'amabilité d'être flexibles pour m'aider à concocter une grille horaire la plus cohérente possible. Et ça va leur donner la possibilité peut-être de faire quelques émissions en direct, des lives avec des artistes internationaux, couvrir des spectacles de musique jamaïcaine, de dancehall, de reggae. Donc, c'est très chouette. C'est cette émission-là, animée par Richard Lafrance et le DJ masqué. C'est tous les samedis désormais de 18h à 20h. Dans la nuit de samedi à dimanche, on a Infinibit aussi qui est de retour. C'est 1h30 de musique électro animée par Francis, donc qui nous mixe ça. Une émission électro qui va aller chercher dans des sonorités 8-bit, 16-bit, etc. Donc, qui va explorer des sonorités qui rappellent parfois la musique de jeux vidéo et qui permet aussi de ratisser très large dans l'histoire de la musique électronique et de différents types de musique. Ensuite, ben, les dimanches, on a beaucoup de retours ou de nouveautés. À 15h les dimanches, c'est le retour d'Effets Sonores, émission, fameuse émission de deep dive et d'actualité musicale animée par Jean et Eliane. Donc, allez écouter ça, vraiment, là, c'est l'émission parfaite pour devenir excellent dans des quiz musicaux dans les bars. D'ailleurs, Jean en anime un au YIST, alors suivez ça. C'est suivi des Sirènes qui nous revient dans un format de 2h, mais un petit peu plus tôt. Alors, les Sirènes, c'est cette émission dédiée entièrement à la saison théâtrale dans nos théâtres montréalais. C'est animé par Manu, qui a déjà travaillé au sein de la direction de CISM, en compagnie d'Étienne, Laurence et d'une belle gang de chroniqueurs, chroniqueuses qui vont couvrir toute l'actualité théâtrale et faire des entrevues avec des metteurs en scène et comédiens de ces spectacles-là. À 20h, on a La Grapevine, une nouvelle émission animée par Juliette, qui nous vient tout droit de Londres. C'est une émission qui est basée sur l'expression « I heard it through the grapevine », donc ça pourrait se traduire par « j'en ai entendu du parler entre les branches ». C'est une émission qui s'intéresse à au réseau de transmission. Comment est-ce qu'on découvre de la musique? Comment est-ce qu'on apprend ou on développe un goût pour un certain type de musique ou certains artistes? Ça promet. Et ce sera suivi du Grand Repos. C'est aussi le retour de Jesse et Alexis. Émission entièrement de musique instrumentale, parfois expérimentale, parfois planante, parfois reposante, mais pas tant que ça. Leur nom, c'est surtout un gag parce que la musique instrumentale n'est pas forcément reposante. C'est ce que j'avais à vous dire pour ouvrir cette émission. Alors, on peut sans plus tarder plonger dans un nouvel épisode des Sentinelles de l'Art. 4, 3, 2, 1. Thunderbirds are go. Aujourd'hui, au Sentinelle de l'Art, on reçoit pour la première fois Esther Beaudoin, animatrice de l'émission estivale La Boussole culturelle, qui vient nous partager ses coups de cœur de la rentrée télévisuelle québécoise. On retrouve Camille Sébastien, Alexis Auger et Sophie Benoît, notre trio sociopolitique de profs de cégep, qui viennent nous faire un retour sur l'adaptation théâtrale du roman La version qui n'intéresse personne.
On passe le micro à la directrice des communications de CISM, Florence Quentin, qui nous donne ses impressions sur le spectacle du band d'industriel Cabaret Voltaire. On accueille Valérie Langevin, également animatrice de La Boussole, qui, elle, nous dresse le portrait de la rentrée théâtrale. On présente les ateliers culturels de l'UDM avec Julie Tremblay, coordonnatrice à la vie étudiante, et

On s'entretient avec Luc Bossé, fondateur de Pow Pow, la fameuse maison d'édition de bande dessinée. Mais avant, passons au coup de cœur et actualité culturelle de la semaine. Ouais, comme vous pouvez voir, énorme semaine, encore une fois. Je le dis souvent qu'on a un programme touffu, mais là, c'est tout particulier. J'avoue que j'ai lancé plusieurs perches à plusieurs personnes vu que je faisais une émission en format préenregistré cette semaine et ça a porté plus que fruit. Donc voilà, je vous fais très rapidement les actualités de la semaine. On est en campagne électorale. La semaine dernière, il y a eu deux débats électoraux. Donc le mardi 15, on avait le face-à-face de TVA. Je vous fais un petit retour. On n'a pas appris grand-chose. Donc c'est sûr que la culture, malheureusement, bien malheureusement, n'est pas au premier plan de cette campagne électorale. Évidemment, il y a d'autres priorités. Le coût de la vie, c'est très important présentement, mais la culture l'est aussi, et surtout les êtres humains, donc les acteurs et actrices de cette industrie-là qui sont derrière la culture, ont besoin de payer leur loyer, de subvenir à leurs besoins. Et c'est des gens qui créent de la richesse, qui contribuent à le faire aussi à travers la culture. Donc, rapidement, dans le bref moment qui a été dédié à de la culture, c'était une seule question dans le débat qui a duré 2 heures. On a pu entendre de Ruben Gazal de Québec solidaire nous dire que son plan, c'était de taxer les GAFAM et de créer un filet social pour les artistes. Ça allait très vite, alors même QS, qui a un plan plus large que ça, n'a pu se prononcer que sur ces points-là. Paul Saint-Pierre Plamondon du Parti québécois nous disait qu'il allait sortir éventuellement un plan en matière de culture, à voir, et qu'il allait miser sur la découvrabilité du contenu artistique et culturel québécois. Le Parti conservateur du Québec, pour sa part, a promis de ne pas affecter ou gruger dans les subventions allouées à la culture. La Coalition Avenir Québec s'est vantée de son bilan et a proposé d'accrocher la jeunesse à travers les grandes plateformes à notre culture locale. Quant au Parti libéral du Québec, il mise sur l'accessibilité aux arts et lui aussi promet un plan en culture à venir. Donc, comme vous pouvez voir, pas grand-chose de concret. Par contre, je souligne une chose que j'ai trouvée particulièrement intéressante dans le cadre d'une question sur la protection du français, un duel, un face-à-face entre Christine Fréchette et Charles Milliard de la CAQ et du PLQ. Charles Milliard a proposé de travailler en collaboration avec l'Office québécois de la langue française et surtout a dit qu'il voulait faire de la lecture une priorité nationale. Évidemment, c'est un projet très abstrait. Qu'est-ce que ça signifie? Qu'est-ce que ça veut dire de faire de la lecture une priorité nationale? Ça reste à voir, mais c'était quand même intéressant qu'un politicien le mentionne publiquement, que la lecture est importante pour la francisation et plus largement pour préserver notre culture locale. Le lendemain, le 16 septembre, on a eu droit au débat nouveau Crave, qui était un débat encore plus explosif, encore plus superficiel, si vous voulez mon avis. Donc, les durées des débats étaient vraiment, vraiment dérisoires. On n'a pas pu apprendre grand-chose, surtout que chaque politicien a réaligné son tir par rapport aux commentariats politiques et journalistiques sur le débat de la veille. Ça a été un peu stérile, à mon avis. Il y a eu aucune question spécifiquement sur la culture. La seule chose qu'on a appris, toujours dans une question qui concernait le français, c'est quand Ruben Gazal de Québec solidaire a annoncé qu'elle comptait doubler les budgets en culture et toujours a répété qu'elle comptait taxer les GAFAM et assurer un filet social pour les artistes. Donc, on attend encore des plans en culture. Est-ce qu'au moment où vous entendrez ces lignes, ce sera fait? Qui sait? Le festival Pop Montréal, ça c'est commence demain, donc mercredi 23 septembre à dimanche 27 septembre. Pop Montréal, c'est un festival de musique qui prend d'assaut la métropole. Et puis, on a ce vendredi, le 25, une diffusion spéciale du band Plants and Animals en direct de Feu, le Divan Orange. Donc, cette fameuse salle de spectacle qui a été contrainte de fermer il y a plusieurs années. Donc, dans le cadre de Pop Montréal, il y a une espèce de revival symbolique au Divan Orange. Donc, manquez pas ça. Peut s'écouter sur nos ondes puisque c'est plus que plein ce spectacle-là. Ça va être jam-pack. On s'en va en musique et ensuite on retrouve Esther pour discuter de la rentrée télévisuelle québécoise. On va aller écouter Chambre des passions de Nectar Palace, artiste qui d'ailleurs a ouvert notre saison des sessions live jeudi dernier. Ça se réécoute sur le CISM893.ca et ça va être suivi d'une nouvelle chanson de Thierry Larose, J'en sais rien. À tout de suite.

0: On est de retour aux Sentinelles de l'art, toujours sur les ondes de CISM au 89,3 FM. Et comme je vous le disais la semaine dernière, depuis quelques temps, on accueille des nouveaux visages qui, je l'espère, deviendront des chroniqueurs, chroniqueuses récurrents et récurrentes à l'émission. C'est le cas aujourd'hui d'Esther Beaudoin. Bonjour Esther.
1: Allô.
0: Comment vas-tu?
1: Ça va bien, toi?
0: Ça va très bien. Donc Esther, je te présente rapidement. Tu es bachelière, assez fraîchement graduée de l'UQAM en communication, programme de télévision, domaine où tu œuvres présentement puisque tu es recherchiste et créatrice de contenu numérique en télévision. Et surtout, tu étais jusqu'à récemment, jusqu'au début de la saison d'automne, co-animatrice de l'excellente émission La Boussole culturelle, émission d'entrevue avec des artistes de tout domaine artistique.
1: Ouais.
0: Vous avez fait grand bruit quand même sur les réseaux notamment. Vous avez une belle visibilité, c'est très chouette.
1: On a jasé culture tout l'été avec différents invités. Ça a été bien le fun. Puis j'adore ça, jaser de culture. Fait que c'est pour ça, entre autres, que je suis ici aujourd'hui.
0: Ben oui. Merci beaucoup d'avoir accepté mon invitation. Puis j'espère te revoir plus souvent. Puis là, bon, quand j'ai approché Valérie et toi, puisqu'on va entendre Valérie un peu plus tard, pour nous parler de culture, de la rentrée culturelle, tu m'as dit, ben moi, mon dada, c'est la télévision.
1: Ouais.
0: Alors, je commencerai ce segment comme suit. Donc, il y a deux semaines, c'était le gala des Gémeaux.
1: Oui.
0: Et ils se sont illustrés, entre autres, avant le crash, avec son personnage masculin incarné par Simon Proucloutier.
1: Émile
0: Proucloutier, oui. Mon Dieu, on va leur prendre celle-là. Et donc, se sont illustrés, entre autres, avant le crash et Empathie, avant le crash, à travers son personnage assez exécrable, incarné par Émile Proucloutier.
1: Oui.
0: Et Empathie, ben, qui a tout raflé, donc série de Florence Lompré. Donc, on en fait du bon stock en télévision québécoise. Et tu m'as dit, ben moi, c'est ça ma spécialité, c'est ça mon dada. Alors, tu nous parles des coups de cœur et des choses auxquelles s'attendre dans l'univers télévisuel pour l'automne.
1: Mais tu sais, qui dit rentrée culturelle dit rentrée télé. Moi, c'est vraiment mon moment préféré de l'année. Là, l'offre culturelle est à son comble et je trouve qu'il n'y a rien de mieux que de retrouver ses séries préférées. C'est le retour des soirées OD, des quotidiennes, mais aussi un excellent moment pour se permettre d'explorer parce qu'il y a plein de nouveautés, tant en fiction, en documentaire qu'en variété. Je suis une très grande consommatrice de notre télé québécoise. Alors, j'avais envie de vous partager quelques émissions qui sont à ne pas manquer pour vos soirées télé cet automne. On commence ça avec Sur le fil. Sur le fil, qui est une série poignante qui nous amène au cœur d'un centre d'hébergement pour personnes en situation d'itinérance. C'est une série de fiction écrite par Pascal Renaud-Hébert qui est fortement inspirée de sa mère qui travaille depuis des années dans un centre comme celui qu'on voit dans la série. On est donc vraiment collé là, sur la réalité du milieu. On y voit des acteurs comme Céline Bonnier, Antoine-Olivier Pilon, Anne-Marie Cadieux, Ariel Charret, Saint-Éloi Girard, Michael Gouin, Inès Talbi et plusieurs autres. J'ai regardé le premier épisode qui est sorti le 14 septembre dernier et je trouve que ça démontre vraiment bien à quel point l'itinérance a plusieurs visages. T'sais, on est habitué de s'attendre peut-être à un stéréotype, mais dans la série, là, on voit vraiment toutes sortes de visages de l'itinérance.
0: Alors, c'est un portrait nuancé,
1: exactement,
0: complexe qui est dressé.
1: Vraiment, c'est ça. J'adore la plume de Pascal.
0: Ah oui, on l'aime.
1: Pascal, on l'aime tellement. Là. Puis, tu sais, je trouve que justement, elle apporte beaucoup de nuances. C'est très touchant, c'est poignant. Je vous invite vraiment à regarder ça. Les deux premiers épisodes sont disponibles sur l'extra de tout.tv. Fait que ça vaut vraiment le détour. Pour vrai, j'ai adoré mon visionnement du premier épisode. Sinon, tu le mentionnais plus tôt, Empathie, je veux dire, on peut pas passer à côté. C'est une série qui est sortie sur Crave le printemps dernier, mais qui est diffusée à la télé traditionnelle maintenant tous les mardis à 20h depuis le 8 septembre sur Nouveau. C'est une série de fiction écrite par Florence Lompré, qui, elle aussi, nous chamboule à chaque
0: fantastique fois. Fantastique autrice et interprète qui incarne justement la protagoniste là, dans Empathie.
1: Oui, exact. Donc, ça se passe dans un institut psychiatrique, environnement qu'on voit très rarement aussi de l'intérieur. On y suit Suzanne, qui est interprétée par Florence Lompré, tu l'as dit un peu plus tôt, une psychiatre. Puis, elle accompagne différents patients là, avec des maladies mentales. Puis, ce qui frappe de cette série-là, c'est vraiment la richesse des personnages, des dialogues. Je trouve que ça humanise beaucoup la santé mentale. Tu sais, on voit
0: tellement, tellement.
1: Ouais.
0: Puis, ben, évidemment, on ne peut pas passer à côté des personnages, les patients qui sont,
1: exact,
0: à mon avis, les plus touchants, bien incarnés. Ils sont quand même, ils sont assez presque fantastiques. Tu sais, ils sont plus grands que nature, mais ils sont à la fois très réalistes,
1: vraiment,
0: très touchants. Non, c'est vraiment une série là qui touche juste à tous les niveaux.
1: Ouais. Puis on joue beaucoup aussi entre l'humour et le drame. Donc je trouve que ça aussi, encore une fois, ça apporte beaucoup de nuances à l'histoire. Puis tu sais, c'est d'autant plus d'actualité parce que tu l'as dit, là, au prix Gémeaux, ils ont tout raflé. Ils ont eu 14 prix. C'est exceptionnel. Là. Ça prouve à quel point c'est rendu un phénomène de société. Puis ce que je trouvais beau aussi, c'est que tout le monde se levait ou criait pour les applaudir puis les acclamer pendant le gala. Tu sais, habituellement, tu sais, oui, les gens sont contents, mais là, on dirait que c'était comme unanime pour tous que ça allait être ça. Là,
0: on dirait qu'il y a une fierté québécoise at large culturelle envers ce produit-là qui reconnaît son talent, sa justesse et tout. Puis d'ailleurs, ils ont eu des ovations dans d'autres galas à l'international.
1: Ouais.
0: Empathie, c'est définitivement la Lou Adriane Cassidy de la télé.
1: Absolument. Contemporaine. Très bonne comparaison. J'adore ça.
0: Ouais.
1: Ma troisième recommandation, c'est l'émission Au bord central. Donc, pour ceux qui ont écouté La boussole culturelle cet été avec Valérie et moi-même, vous savez que la culture est au centre de nos vies. Et donc, ce concept vient tout droit me rejoindre et probablement vous rejoindre aussi si vous nous écoutez présentement. C'est un talk show dans lequel Patrice Michaud convie trois personnalités publiques d'horizons différents pour échanger avec elles sur les coups de cœur culturels qui les ont façonnés d'hier à aujourd'hui. On y parle d'à peu près tout, là, de musique, de littérature, de jeux de société, de théâtre, de balado, de cinéma, de vidéos virales, d'événements sportifs, de télé-réalité, bref, tout ce qui touche de près ou de loin à la culture. Puis c'est tourné dans un pub de quartier, donc on y retrouve vraiment, je trouve, une ambiance qui est festive, conviviale.
0: Ça me parle quand même.
1: Qui donne envie là, de...
0: C'est où que c'est tourné?
1: Je pense que c'est dans un pub à Verdun, si je me trompe pas.
0: OK.
1: Ouais, puis je trouve que ça vaut vraiment le détour là. On découvre plein d'affaires, puis ça rassemble, je trouve, la culture aussi là. Fait que c'est un beau rendez-vous. C'est tous les vendredis 21h à Istélé dès le 2 octobre. Puis la saison 1 est déjà disponible sur l'extra de tout.tv. Fait que si jamais vous voulez rattraper la saison 1 avant de commencer la saison 2, c'est le temps de le faire là, vraiment.
0: Puis ben c'est vrai, il y a beaucoup d'échos là avec ce que vous faisiez à la boussole culturelle.
1: Absolument.
0: Là, vraiment prendre le temps de parler avec des invités puis voir c'est quoi la culture qui les a façonnés.
1: Ouais.
0: Très chouette.
1: Ouais. Sinon, je vous amène avec la série Pénélope Partout. C'est une nouvelle série de fiction de 8 épisodes de 17 minutes. Donc, ça s'écoute super bien, là, des épisodes de 17 minutes. Ça passe là, rapidement. Ils sont tous disponibles gratuitement sur le site de Télé-Québec. Pour ceux qui aimeraient peut-être binge-watcher cette série-là, c'est une comédie noire romantique qui explore les thèmes de l'obsession, de la solitude et de la manipulation. On suit les personnages de Pénélope et de Camille, interprétés respectivement par Daphné Côté-Allée et Rosemarie Perrault. Le personnage de Camille développe une obsession pour Pénélope en la voyant secourir un homme dans la rue. Puis, elle va tenter de s'infiltrer dans sa vie de manière assez dérangeante. Donc, il y a quelque chose d'un peu mystérieux dans cette série-là. J'ai regardé le premier épisode, puis je suis déjà captivée. Là. J'ai hâte de poursuivre mon visionnement.
0: Puis tu nous dis que c'est une comédie dramatique. C'est-tu au sens que c'est léger ou est-ce que c'est drôle? On grince des dents un peu?
1: C'est un peu, ça joue, je trouve, entre la limite entre l'humour et l'horreur un peu. C'est un peu comme inquiétant, mais
0: intriguant.
1: En même temps, ouais, intriguant, mais il y a beaucoup quand même d'humour aussi à travers tout ça. Fait que belle proposition. J'ai beaucoup aimé. Sinon, je vous amène à l'émission Facteur A, qui est un concept qui, à chaque épisode, une personnalité publique se fait questionner par un groupe de 25 personnes autistes âgées de 16 à 66 ans. Je trouve que c'est un concept qui est vraiment intéressant parce que ça amène l'entrevue là où personne n'a jamais osé aller. En fait, il y a aucun tabou, aucune mauvaise question. On va droit au but. On veut savoir les vraies choses. Puis... je trouve que ça donne lieu à des moments vraiment uniques. La saison 1 est déjà disponible sur l'extra de tout.tv, puis la saison 2 est à venir aussi prochainement. C'est tourné dans l'Atrium à Radio-Canada, donc ça crée vraiment des moments très touchants, très beaux, puis très drôles aussi, parce qu'on se rend dans des zones très peu explorées par des animateurs chevronnés. Là, t'sais, on va complètement ailleurs.
0: Puis ça renverse un peu le rapport de force habituellement où il y a une personne qui va en interviewer quelques-unes, souvent dans le cadre d'une émission ou quoi que ce soit. Là, c'est 25 personnes qui posent des questions à une seule personne. C'est intéressant quand même.
1: Puis, tu sais, ça va partout. Il y en a qui font des slams. Il y en a qui posent une question. Commandes-tu de la pizza? Il y en a qui... tu sais, ça va vraiment là, dans toutes les directions. Là, fait que c'est vraiment intéressant comme concept.
0: Puis ça se peut-tu que cette émission-là ait aussi remporté quelque chose aux Gémeaux?
1: Oui, c'est ça. Mais il y avait même des intervieweurs qui étaient là sur la scène pour parler. Fait que c'était super touchant à voir. Ouais. Puis finalement, ma dernière recommandation, c'est la nouvelle télé-réalité L'usine des peurs. On suit 8 personnalités du web qui ont été réunies ensemble dans une mystérieuse usine désaffectée afin de relever une série de défis inspirés des grands classiques de l'horreur.
0: Okay. Que,
1: c'est une télé-réalité qui vise à rejoindre un public plus jeune avec des créateurs de contenu qui sont bien connus là, de cette génération-là. Les 6 premiers épisodes de 30 minutes vont être offerts sur Crave dès le 30 septembre prochain. Les 6 derniers, eux, vont être mis en ligne le 14 octobre, juste à temps pour l'Halloween. Fait qu'on se met vraiment dans une ambiance là, très spooky. Là. C'est une télé-réalité qui est animée par la créatrice de contenu Cocotte et qui réunit des participants comme Farley, Flamby, Gab Gagnon, Lewis Lefou, Maud Terrien, Claudie Mercier, Willis et Zach Bull. On en a parlé quelques fois à la boussole culturelle. Valérie et moi, nous, on a eu la chance de grandir avec VRAC TV.
0: Une
1: chaîne jeunesse conçue spécialement pour nous avec une grande sélection d'émissions variées. Malheureusement, cette chaîne-là n'existe plus. On délaisse de plus en plus le public jeunesse. En se disant qu'ils sont pas au rendez-vous, justement. Mais pour qu'ils soient au rendez-vous, il faut les intéresser avec des choses qu'ils connaissent, qu'ils aiment. J'ai l'impression que l'usine des peurs, ça s'inscrit un peu dans cette volonté-là d'aller rejoindre cette génération-là puis de faire de la place à du contenu qui va les rejoindre. Donc, je trouvais ça important quand même de le souligner là, dans la rentrée culturelle, de pas oublier les jeunes à travers tout ça.
0: Absolument. Puis d'ailleurs, si je peux me permettre une parenthèse là, qui va se vouloir courte, qui va être un peu longue, mais j'ai écouté une entrevue avec Michel-Maxime Legault, le dramaturge, qui est derrière le spectacle Michelin et maintenant Micheline, qui est présenté en ce moment au théâtre. Et il disait que lui, la clé qui a fait en sorte qu'il voulait devenir un artiste, c'est qu'il a écouté Fort Boyard quand il était petit, puis que sa mère ou sa tante, je suis plus certain, lui avait dit « faut être artiste pour aller là ». Comme quoi, la télé de divertissement peut aussi parfois éveiller des étincelles chez nous, puis nous créer des amours de la culture locale et tout ça. Je souligne quand même que Cocotte et Lewis Lefou se sont mis dans des situations un peu embarrassantes avec la controverse de Médusa dernièrement. Oui. Donc, on leur souhaite de faire peut-être un petit examen de conscience, surtout s'ils veulent devenir des exemples pour la jeunesse.
1: Absolument.
0: Je voulais le mentionner.
1: Oui. C'est très bon de le mentionner, puis je pense aussi qu'avec un format plus télévisuel, ça risque peut-être de resserrer certaines choses, justement, à ce niveau-là.
0: Plutôt que d'être de la création de leur propre contenu là, sur
1: exactement.
0: Leur réseau,
1: certainement. Ouais.
0: Mais tu as raison de l'importance de la télé pour les jeunes. C'est comme ça aussi qu'on crée un amour de la culture populaire québécoise.
1: Vraiment.
0: Puis qu'on a des référents communs.
1: Certainement. Puis sur ce, je vous souhaite une bonne rentrée télé à tous, puis j'espère que ça vous aura donné envie de consommer de la télé d'ici.
0: Ben merci infiniment Esther, en espérant te revoir souvent à ce micro au Sentinelle de l'art. On s'en va en musique, on se retrouve tout de suite après pour une autre chronique culturelle.

0: Et nous sommes de retour à l'écoute des Sentinelles de l'Or au 89,3 FM. Merci pour la belle chansonnette que tu viens de nous pousser hors d'onde, Camille. Parce qu'on est en présence, justement, de Camille Sébastien, enseignante au cégep en sciences politiques, grande amie de toujours, ancienne co-animatrice d'Influence réciproque ici sur nos ondes. Également avec nous en studio pour cette chronique spéciale Retour théâtral. On a Alexis Auger et Sophie Benoît, enseignants au cégep en sociologie et sociologue en résidence au Sentinelle. Bonjour à vous trois.
1: Salut Guillaume.
2: Allô.
1: Cégep du Vieux-Montréal, represent.
2: On est là.
0: Oui, ben oui, comme toujours. À nous quatre, on incarne deux des plus fameux duos de Montréal, je crois.
3: Ah, c'est beau ça.
2: Ah, c'est beau ça.
0: Mais le pop, il y a plein de duos iconiques. Mais oui, voilà.
2: Exact.
0: Vous êtes ici pour nous faire un petit retour sur la pièce de théâtre, l'adaptation théâtrale de La version qui n'intéresse personne, livre dont j'ai eu l'occasion de parler à ce micro il y a quelques mois, livre que j'ai adoré. Comment c'était votre expérience?
3: Alors, avant de nous lancer dans l'expérience, on proposerait de faire une petite présentation rapide du roman. Pour ceux et celles qui n'ont pas écouté Les Sentinelles de l'Or dans les dernières semaines.
2: Imagine!
3: Non, mais tu sais, les pauvres.
2: Voyons!
3: Pas facile. Donc, La version qui n'intéresse personne, c'est une autofiction qui a quand même marqué là, la littérature québécoise des 5 dernières années. C'est paru au Cartanier en 2023. L'autrice Emmanuelle Pierrot, c'est son premier roman. Je vais vous présenter un peu cette autofiction-là en 5 différentes parties qui nous permettent vraiment de situer dans le roman et qui vont être reprises dans la pièce qu'on est allé voir hier soir au Centre du théâtre d'aujourd'hui. Donc, un livre en 5 temps. Le premier temps, Paradis. Pourquoi Paradis? Parce qu'on voit l'arrivée de deux meilleurs amis, hyper marginaux, qui décident de quitter Montréal à 18 ans pour aller vivre une vie un peu hors norme à Dawson City, au Yukon. Le début du livre, tout est beau. C'est la liberté, c'est les grands espaces, c'est les montagnes, c'est le Yukon, on fait ce qu'on veut.
1: C'est la drogue, c'est le sexe.
3: C'est la communauté aussi qu'on retrouve, de gens un peu poqués.
2: La communauté,
3: mais on
2: imagine.
3: Aime ça, mais c'est ça. Donc, tout va bien dans la section paradis. Dawson City, ça semble être vraiment le meilleur endroit sur Terre où vivre. Partie 2, Vertige. Là, tu le sens qu'il y a quelque chose qui va se passer. La tension, elle monte. Dans le groupe d'amis, tu sens que le monde est en train de basculer, qu'il y a des choses qui sont en train de se passer puis qui vont mener à une certaine forme d'exclusion là, de la part de la personnage principale, ou envers elle plutôt. Pardon. Partie 3, Chienne, au pluriel. Ici, c'est vraiment le cœur du roman, un moment de violence, d'exclusion. Puis on va voir que ce stigmate-là de la chienne va vraiment être repris à plusieurs moments dans le livre. Je pense qu'Alexis va pouvoir nous en parler tantôt. C'est sa spécialité. Partie 4.
0: La stigmatisation.
3: Oui, okay, exactement, la stigmatisation.
1: Je suis moins expert en canin, là, mais continuons.
3: C'est excellent. Partie 4, quarantaine. Parce que quel meilleur dénouement pour un roman plein d'ascension qu'un bon dénouement en pleine pandémie, comme on l'aime. Ici, tout ce qu'on craint comme lecteur, lectrice va se concrétiser, mais je vous en dis pas plus. Puis finalement, dernière partie, refuge. Je vous laisse la découvrir, une petite situation finale qui nous donne peut-être un petit peu d'espoir dans une histoire quand même assez violente. Pour ce qui est du roman aussi, puis quelque chose qu'on va retrouver dans la pièce, il y a plusieurs moments dans le texte où l'autrice va s'adresser directement à nous, comme lecteur, lectrice ou comme spectateur dans la salle hier. C'est quelque chose que j'ai trouvé le fun qu'il soit repris au théâtre. Elle nous dit, comme lecteur, j'ai une histoire à raconter. Cette histoire-là, tu la connais, puis tu vas rester avec moi. Même si t'aimes pas ça, même si c'est dégueu ce que je te raconte, il faut que tu continues de lire, puis il faut que tu continues de m'écouter. Donc ça s'est revu au théâtre hier.
0: Parce que c'est une descente aux enfers, cette histoire-là. Puis de mettre ça sur scène, ça doit quand même être assez payant en termes de climax, de catharsis. Là.
1: Ben oui, puis dès le début, elle nous a dit, là, je suis en train de citer la deuxième page du livre, là, que elle nous l'annonce dès le début, j'ai pas réussi à être tué, même moi j'ai échoué. Et maintenant, je vais parler, et un jour, je vais mourir. Mais en attendant, je ne fermerai plus ma gueule de chienne. Et moi, je me rappelle de lire ça et de l'entendre au théâtre. C'était comme si c'était la première fois dans tous les cas, les frissons partout. Je sais pas comment t'as trouvé ça, Cam, surtout en arrivant au théâtre.
2: Mais oui, c'est ça, parce qu'on se rappelle que hier, dans le fond, on était au théâtre. On était au Centre du théâtre d'aujourd'hui qui présentait sa première. Donc, c'était la première de la saison, la première de la nouvelle directrice artistique et la première de la pièce d'Emmanuelle Pierrot. Donc, on avait droit à un plein de personnalités là, dans le théâtre, dont Emmanuelle Pierrot elle-même qui était là pour voir la pièce. Il y avait aussi Mike Ward dans l'assistance, qui est mentionné pour une raison bien précise et dont on va reparler dans un instant. Puis la pièce est sur scène. On voit donc le décor. On a un peu une montagne devant nous. On a un vieux bol de toilette dégueulasse. Tu sais, le genre de bol de toilette que tu ne devrais jamais t'asseoir dessus.
3: Dégueu.
2: Il est
0: style
2: là.
0: Station-service de bord de route.
2: Ah, oh, ouais, ouais. Ah, pire.
1: Style feu de l'escalier, là. C'est ceux qui ont la rêve sale.
0: Ah, oui.
2: Il y a un board installé aussi avec plein de stickers là, en mode on est cool et on est rad et on met des stickers sur le bois parce que, tu sais, c'est tellement plus beau des collants en plastique que du bois. Mm-hmm. On a un vieux matelas, tu sais, un matelas avec des grosses cernes là, brunes. Là, le genre de matelas que tu vois dans la rue puis que tu fais un petit détour là, pour pas être trop proche du matelas. Mm-hmm. Puis c'est dans ça que la pièce va prendre place. Puis, ben Alexis, veux-tu un peu comme nous expliquer comment l'adaptation s'est faite?
1: Ouais, ben c'est ça. Là, c'est qu'on est dans un environnement de marginaux qui enchaînent top sur top. Le Cam nous a décrit l'environnement visuel, mais je dirais que c'est sensoriellement très stimulant au niveau musical, au niveau olfactif. Donc, il y a beaucoup d'odeurs de fumée. La musique aussi est extrêmement présente. Moi, le casting m'a vraiment marqué. Ces personnes-là, oui, jouent des rôles difficiles à porter, mais en plus, sont très physique, il et elle chantent en harmonie. C'est vraiment dur. Là. Et il y a toute la question des marionnettes, là, de les marionnettes pour personnifier le chien qui est sur la page couverture aussi du livre. Petite remarque sur la musique, j'ai trouvé, c'est le premier détail que j'ai donné en sortant de la pièce. La musique était au début de la pièce en harmonie, comme la première partie Paradis. C'est magnifique, c'est vraiment là. Moi, je tripais, là, j'aime beaucoup les voix qui comme ça, là, bon, pas à l'unisson justement, mais qui se combinent. Et plus la pièce avance, plus les notes sonnent faux. Il y a une guitare très légèrement désaccordée, même si les deux voix vont ensemble. Ensuite, on a des violons un petit peu, bon, plus clichés, film d'horreur,
0: grinçant.
1: Et à un moment donné, c'est quasiment pas écoutable. Là. C'est vraiment une ambiance oppressante là, partout. Là, l'espèce de son de cacophonie où on sent absolument pas bien. Il y a aussi des chansons qui reviennent comme un leitmotiv de oh, on quitte jamais vraiment le Yukon. Et bah boy, oui, on quitte jamais vraiment le Yukon.
3: Il va peut-être falloir que tu quittes le Yukon, ma belle.
2: Là. Ouais, oh mon Dieu. Puis j'ai trouvé ça impressionnant. On est arrivé au théâtre avec des grandes attentes, puis je pense que ça les a remplies, puis pour plein de raisons à la fois culturelles, mais aussi d'un point de vue de genre d'apprentissage sociologique. Là, ben Sophie, tu vas peut-être nous parler un peu de tes étudiants, mais en fait à toi et Alexis que vous allez envoyer au théâtre.
3: Ben oui, parce que la question de fond aussi, c'est qu'est-ce que trois profs de cégep faisaient au centre du théâtre aujourd'hui hier pour la première médiatique.
2: Fans de culture.
0: Que faisaient-ils?
3: Ils sont fans de culture, mais ils ont aussi un rôle à jouer dans l'apprentissage des jeunes cégepiens. Puis je voulais vous parler un peu de cette pratique-là qu'on a, entre autres au cégep du Vieux, mais probablement dans d'autres cégeps, où on a comme coutume d'envoyer nos élèves au théâtre. Donc, on a accès à des billets très peu coûteux pour nos élèves lorsqu'on les envoie comme ça en groupe. Nous, cette année, on en envoie quoi? 200 ensemble
1: à peu
3: au théâtre?
1: Près, ouais,
3: à peu
1: six près, groupes.
3: Six groupes.
1: En travail social, en sciences humaines. Ouais. Charlotte, à eux autres, s'ils nous écoutent.
3: Oui, peut-être que vous êtes là, les jeunes. Yo! Mm-hmm. Très peu coûteux, donc leur billet, 26 $.
0: Yo, les jeunes!
2: Il y a ben oui. Ça,
0: mais oui, écoutez le BSM, les jeunes. Là, c'est la radio pour vous. Là.
1: Ouais.
3: Vraiment.
0: Donc, radio, c'est comme un podcast, mais
2: en direct,
0: pas
2: mais
0: juste sur Internet.
2: Des fois aussi préenregistré.
1: Oh mon Dieu, Guillaume, tu viens de perdre tout ton street cred. Sauf continue.
3: Alors, 26 $, un prix étudiant imbattable pour de vrai. Puis, dans notre cas, souvent, on va éviter de faire acheter des livres ou des recueils pour que le seul frais associé à notre cours, ça soit le 26 $ là, de la pièce de théâtre. On les envoie au théâtre pour deux raisons. Premièrement, pour qu'ils soient capables d'utiliser les concepts de base de la sociologie pour analyser ce qui se passe dans la pièce. Ici, notamment, cette fameuse sous-culture folk-punk marginale qui est vraiment mise en évidence dans le roman de Pierrot. C'est quoi les valeurs propres à ce groupe-là, notamment des valeurs anticapitalistes? C'est quoi les normes sociales, formelles, informelles, surtout de l'ordre de l'informel, des trucs qui sont normales dans cette sous-culture-là, qui seraient zéro normal ailleurs, bien sûr.
1: Ah, il s'en est fait de la clé de poudre, là.
3: Il s'en est fait de la clé de poudre, quand même.
0: C'est juste dans l'habillement, dans la dégaine, dans la façon de parler, d'être,
3: dans la façon
0: de travailler aussi.
3: De travailler, puis aussi de se loger, hein. C'est des personnes qui vont souvent être dans des situations de grande précarité, qui frôlent ce qu'on pourrait considérer comme de l'itinérance ou en tout cas une grande instabilité résidentielle qui semble être tout à fait normale.
0: Qui se complaise un peu là-dedans.
3: Bien sûr.
1: On dort à deux dans un lit, on dort sur le sofa, on dort à terre.
3: On n'a pas d'eau courante.
0: Il fait 10 degrés dans notre petit chac.
1: En plein été, ouais.
3: Parce qu'on est, on le rappelle, en plein cœur du Yukon. Là. C'est pas non plus un territoire tellement... comment dire, accueillants.
1: Ouais.
3: Donc, on leur demande d'utiliser les concepts du cours, des concepts de stigmatisation, d'exclusion, de normes sociales, de sous-culture pour analyser la pièce, mais surtout, puis je pense que c'est là notre twist intéressante, on leur demande aussi d'analyser leur propre expérience dans ce lieu-là qui est le théâtre en fonction de leur habitus de classe. Donc, est-ce que vous vous sentiez à l'aise ou mal à l'aise au théâtre? Est-ce que vous sentiez que vous étiez à votre place ou pas? Est-ce que vous maîtrisiez les normes, les codes? Est-ce que vous saviez quoi faire à la fin quand il y a 3 rondes d'applaudissements? Peut-être pas. Mm-hmm. J'ai des étudiants dans les dernières années qui m'ont dit « Ouais, finalement, arriver en jogging, c'était peut-être pas ma meilleure idée. » Mais oui, effectivement, ça montre un peu ton habitus de classe en même temps.
2: En même temps, tu les envoies pas au TNM, là.
3: Non,
2: le
3: c'est ça.
2: Le centre théâtre d'aujourd'hui, c'est plus clément, je
1: c'est
2: pense.
1: Cool.
3: Mais on les a souvent envoyés chez Duceppe, qui est quand même un théâtre avec genre grand rideau rouge et grand tapis rouge. Mm-hmm. Bref.
2: La Place des Arts.
3: Place des Arts, exact. Donc, pour nous, c'est une manière à la fois de leur faire mobiliser les concepts du cours, mais aussi de s'ouvrir à une pratique culturelle qui est peut-être loin de leur milieu d'origine.
1: Oui, puis c'est souvent très, très apprécié. On va leur demander d'analyser le contenu de la pièce. Moi, j'avoue avoir pensé à eux autres beaucoup hier parce que c'est une pièce qui, nommons-le, qui est quand même très violente. Moi, tu sais, ouais. Guillaume, c'est quand même mon expertise en sociologie, au doctorat. Je m'intéresse aux violences, surtout aux violences intimes, aux violences relationnelles. Mm-hmm. Ici, je veux pas prendre trop de temps autour de ça, d'autant plus que c'est un sujet difficile, mais le mot violence est intéressant lorsqu'il est associé avec deux concepts ici. L'idée du continuum de la violence, c'est-à-dire que les violences physiques extrêmes, sexuelles extrêmes ne sortent pas de nulle part. Elles s'inscrivent dans une logique continue, répétée, insidieuse.
2: Puis on le voit dans la pièce.
1: Et on le voit
2: parce
1: tout
2: que
1: au long de la pièce.
2: Ça augmente de plus en plus. Puis on se dit, oh my God, ça va jamais finir, ça va jamais finir. Puis c'est vraiment vers là qu'il nous mène. Puis c'est vraiment intéressant de le prendre du début puis de se rendre... sans divulgâcher rien, là, évidemment.
1: Ben, malheureusement, c'est annoncé dès le tout début aussi. Tu sais où est-ce que ça s'en va, cette histoire-là. Tu te dis c'est le destin malheureusement commun de beaucoup de femmes. Donc, continuum de la violence ici, ça ne sort pas de nulle part. Sacha, auparavant, aimé, voire même énormément apprécié pour des actions que tout le monde fait, notamment avoir une sexualité libre et épanouie. Mais éventuellement, c'est elle qui va se faire pointer du doigt, qui va se faire lancer le stigmate, dont le comportement va être qualifié de déviant. Quand on parle de stigmate, on parle plus d'étiquette en sociologie. Ici, le mot, on va le prononcer à la radio, c'est certainement le stigmate de la pute hein, qui est mis en évidence, d'où hein, la référence aux chiennes très fréquente dans la pièce. Il y a aussi toutes ces marionnettes-là derrière. J'ai trouvé ça admirable comment c'était amené. Je vais laisser Camille parler un petit peu aussi de la question de comment sont représentées ces violences-là, qu'est-ce que ça nous génère comme sensibilité. Mais j'aimerais conclure en disant que cette violence-là ne sort pas de nulle part dans leurs interactions, elle ne sort pas non plus nulle part dans leur trajectoire de vie. C'est ce qu'on appelle la reproduction des violences ou la reproduction intergénérationnelle des violences. On n'a que des poquets. Tom, un des principaux protagonistes qui finit par être au début du rejet de Sacha, lui, à un moment donné, il pleure dans ses bras en disant « Oui, je suis allé voir ma mère. Elle m'a dit 3 fois par conversation qu'elle allait s'enlever la vie. » Un autre personnage, à un moment, dit « Hey, mon père biologique m'a appelé. Ça faisait 17 ans que je n'y ai pas parlé. » Il voulait 200$. Fait que, tu vois, c'est des gens qui savent pas prendre soin des autres parce qu'on n'a pas pris soin d'eux et d'elles. Et ça nous génère de l'empathie, même si la plupart des personnages sont odieux. Ils sont peut-être odieux, mais c'est pas des monstres. Hein? C'est des humains blessés. Et les humains blessés blessent d'autres humains. Camille, qu'est-ce que t'en as pensé?
2: Je pense que ce que je veux que tout le monde retienne de notre critique chronique à la fois sociaux et culturels, c'est vraiment que cette pièce-là mérite d'être vue, ce livre-là mérite d'être lu.
1: Absolument.
2: Il y a quelque chose de fascinant dans un groupe de jeunes personnes qui tentent, tant bien que mal, de sortir de cette société-là, qui les a aussi rejetées. Là, faut comprendre, ils ont décidé d'aller au Yukon, mais aussi parce qu'ils n'avaient pas nécessairement d'espoir ou de perspective nécessairement intéressante dans les milieux dans lesquels ils étaient dû à leur famille, leur classe sociale, tout ça, qui se retrouvent ensemble et qui, malheureusement, reproduisent les mêmes violences, les mêmes dangers, les mêmes schémas qui sont... C'est tragique à voir, à observer. Puis moi, je suis arrivée au théâtre avec des gigantesques attentes. J'ai adoré ce livre. J'en ai parlé à tout le monde pendant des mois après l'avoir lu. Puis j'étais comme son mieux d'être bon en tabarnak. Et ils étaient bons en tabarnak. Je suis toujours prête à être déçue, là. Mais j'ai pas été déçue, puis ça m'a vraiment fait plaisir de réussir à raconter cette histoire-là. Il y a énormément d'informations dans la pièce. Au début, il y a beaucoup de... ils vont parler beaucoup pour mettre en place des choses, puis j'étais comme... J'ai pris en note « show, don't tell », tu sais, un peu comme « hey, là, vous pouvez pas juste me raconter qu'est-ce qui se passe, je veux voir qu'est-ce qui va se passer. » Puis finalement, tranquillement, les choses s'installent, puis là, les scènes entre personnages au-delà de du narratif et de plus en plus sont de plus en plus fortes puis ça nous prend en fait les gens étaient en silence total dans le théâtre, les gens se sont levés, ont applaudi fort là donc ouais, c'est une réussite
0: j'en
2: vraiment
0: doute pas,
2: cette pièce.
0: J'aime le fait que tu as utilisé le terme c'est tragique, tu sais.
2: Oui, c'est une tragédie.
0: Je pense en tout cas qu'il y a certains cas de la tragédie qui sont présents certainement.
2: Ok, j'ai pas été en théâtre.
0: J'avais l'impression que tu disais le terme tragique d'un point de vue plus quotidien, tu sais, dans le sens où c'est tragique, c'est trash, c'est difficile ce qui se passe, mais aussi, je pense que la pièce et l'œuvre initiale ont des traits qui rappellent la tragédie où justement, si on reprend l'idée de cette espèce de cercle de violence qui s'auto-engendre puis qui est
2: la
0: un peu
2: trahison
0: infinie,
2: aussi,
0: plus
2: là.
0: Tu souffres, plus t'as des chances de faire souffrir les autres
2: exact.
0: Et de vouloir te complaire ou rester là-dedans puis d'en souffrir. Bref, comme public, j'ai l'impression que c'est intéressant parce qu'on fait face à ça puis on va le dire, là, il y a quelque chose de la valeur de cette œuvre-là qui vient du fait que on aime ça. Lire à propos de la souffrance d'un individu. Il y a quand même une espèce de curiosité morbide, je pense. Du moins, c'était mon expérience. Peut-être que ça fait de moi quelqu'un vraiment
2: My
0: une mauvaise
2: bon
0: personne.
2: Que c'est
0: mais j'ai l'impression que il y a un côté voyeur là-dedans. Et il y a aussi un à l'inverse, d'assister à cette souffrance-là, ça nous donne envie d'être plein d'empathie puis de comprendre la réalité de ces gens-là qui sont blessés, finalement.
3: Oui, puis je pense que l'objectif de l'autrice dans ce livre-là, c'est de dire, mais voici une situation qui m'est arrivée, personne m'écoute, le monde m'a exclu, mes meilleurs amis m'ont tourné le dos, puis rentrez avec moi dans cette violence-là, venez voir ce que j'ai vécu, puis elle nous le dit aussi, lâchez-moi pas, vous allez continuer à me voir, ça va être tough, puis on le sait, c'est une tragédie qui se bâtit de façon insidieuse, mais on le sait comme spectateur ou comme lecteur que ça va mal finir.
2: Il y a quelque chose d'intéressant aussi dans la banalité de cette histoire-là qui s'est passée tellement et tellement de fois, entre autres à Dawson City, comme on nous en parle dans le livre plus que dans la pièce, mais dans la vie en général des groupes d'amis. Là.
1: Puis pour conclure, Guillaume, tu disais c'est une tragédie. Il y a quand même un petit peu de registre comique qui nous fait oublier que ça va être une tragédie qui finit mal.
2: C'est vrai.
1: Au début. C'est on rit, on n'arrête pas. Mike Ward, des jokes de Mike Ward. Si j'avais une critique à faire de la pièce, ramenez-moi donc Mike Ward une fois de temps en temps, un peu comme dans le livre. Il y a beaucoup de références, c'est peut-être parce qu'il était là dans la pièce, mais franchement, une adaptation, ça suppose de faire des choix. Les choix qui ont été faits, j'adhère à 99% d'entre eux. C'était vraiment une extraordinaire pièce de théâtre.
0: Ben en tout cas, vous avez le don de piquer notre curiosité puis de nous aider à creuser davantage là, dans ce que cette pièce-là nous suggère comme réflexion. Merci infiniment d'avoir été là, vous trois, Camille, Alexis et Sophie. On se revoit très bientôt, on se réentend très bientôt, on rejase au micro des Sentinelles de l'Art. Nous, on va aller en musique et restez avec nous pour notre prochaine entrevue.
2: Merci Guillaume!

0: viens d'écouter Ciel de La Steppe. Vous écoutez toujours les Sentinelles de l'Art et je fais une très courte intervention simplement pour introduire un nouveau type de segment. C'est une tentative qu'on fait. Ma collègue Florence Quentin, directrice des communications ici à CISM, est allée voir le spectacle de Cabaret Voltaire, qui est un groupe qui peut être défini comme un groupe de musique industrielle, parfois défini comme un groupe d'électro-funk, de techno. J'avoue que je ne connais pas ce band du tout, donc j'ai hâte d'en apprendre autant que vous. Mon collègue Mathieu m'a dit quand Florence m'a approché pour aller couvrir ça, t'es sûr que tu veux parler de ça à ton émission, c'est bizarre, ou quelque chose du genre. Ça me fait plaisir. Donc Florence, tu nous fais un espèce de petit reportage terrain. Et là, comme cette émission est préenregistrée, ça va être étrange. On va enchaîner tout de suite avec ce reportage-là. Je n'ai aucune idée à quoi m'attendre puisque le spectacle est samedi, bien après que j'ai terminé de monter d'enregistrer, c'est-à-dire cette émission. Alors, on va aller s'écouter ça, puis ensuite on passe directement à la pause. Revenez-nous pour une deuxième heure des Sentinelles de l'Art.
1: Ici Florence des communications, puis je suis avec mon ami Félix.
2: Bonjour, bonjour.
1: Mon ami Félix, qui est un gars de son. Il aime pas trop cette appellation-là, peut-être qu'on pourrait...
2: C'est lourd de sens.
1: Comment tu te définis, Félix?
2: Probablement un gars de son, honnêtement. Mais sound designer, ça me va.
1: Sound designer, on a 5 minutes pour vous parler de ce qu'on a pensé de Cabaret Voltaire. Peut-être qu'on pourrait rapidement parler de c'est quoi Cabaret Voltaire?
2: C'est vraiment toi qui m'as donné toutes les informations là-dessus. Fait que...
1: Mais je pense que Cabaret Voltaire, faut pas nécessairement savoir c'est qui pour apprécier c'est quoi. Fait que peut-être un survol super rapide de c'est qui. Donc, c'est 3 gars qui ont commencé à faire de la musique dans le UK, hein, dans une zone assez industrielle et austère. Ils ont formé le band en 73, ils ont commencé à faire de la musique en 74. Donc, 3 amis d'enfance qui avaient aucune connaissance, qui savaient pas jouer d'instruments de musique, donc qui ont vraiment pris les moyens du bord. C'est vraiment DIY. Comment t'aurais qualifié, mettons, genre musicaux de ce que t'as entendu ce soir?
2: Moi, je trouvais ça très intéressant parce que clairement qu'il y a plusieurs références. Je veux dire, ça fait longtemps qu'ils font de la musique. Puis pour quelqu'un de mon âge, j'ai 32 ans, c'est quelque chose de spécial. Parce que t'as l'impression qu'il y a comme vraiment une fibre années 80. Tu sais, je veux dire, mm-hmm. Il y a beaucoup de tunes qui font Blue Monday à fond la mm-hmm. caisse. Genre, tu sais, on pense à un 808 dans le tapis, puis genre un tu sais, une bassline de synth super dans le tapis, puis là, les girlies avec les cheveux crêpés qui se dandinent. That's it. Vraiment trippant. Comme je t'ai dit tout à l'heure pendant le show, il y avait une petite composante trip-hop. Puis ça, ça fait vraiment années 90, mais je m'attendais pas à voir ça du tout. Mais ça fait... C'est very UK of themselves d'avoir cette fibre-là. Même qu'il y avait une toune qui commençait, je trouvais que ça sonnait comme Teardrop de Massive Attack. Puis... Ouais. C'était comme presque littéralement les deux mêmes notes, là.
1: Tu sais, c'est le fait qu'ils sont vraiment pionniers de plein de genres musicaux qui se sont développés par la suite. Puis, tu sais, d'où ils viennent, en fait, c'est le berceau de Human League, de plein d'autres bands aussi qui ont fait... Tu sais, ils se sont fait dire qu'ils faisaient trop dans le disco à un certain moment, ce qui est assez drôle de les entendre aujourd'hui puis de réaliser à quel point c'est pas disco.
2: C'est presque du techno moderne à certains moments, mais clairement qu'une fibre qui peut paraître années 80 pour quelqu'un qui s'initie à leur musique pour la première fois.
1: Ouais, on est dans le même bassin. Puis qu'est-ce que t'as pensé de la crowd? Au début, on trouvait qu'il y avait beaucoup de têtes blanches, puis on était comme, ah, est-ce que c'est un faux complètement nostalgique ou est-ce que c'est juste, peut-être, pardonnez-moi le terme, mais des bonhommes qui reviennent et qui se disent, bon, c'est mon band, m'en aller les voir.
2: Ouais. Niveau attitude, mettons, attitude du band face à la crowd. J'avais l'impression que il y avait pas une attitude d'un band qui venait faire jouer son greatest hits puis sacrer son camp parce que ça hit la nostalgie de tout le monde puis voilà, on a rempli notre fonction musicale à l'intérieur de notre scène. J'avais plus l'impression qu'ils étaient là pour jouer leur tune puis qu'ils aimaient leur tune. Je trouve, puis de toute façon, ils sonnent tellement mieux live, fait qu'ils ont déjà quelque chose à revendiquer par rapport à leur propre stock, je trouve, c'est déjà ça.
1: Complètement. Puis mais... je pense que c'est une bonne manière aussi d'attaquer, mettons, des vieux bands qui reviennent puis qui veulent se redonner en spectacle, de se dire, ah bon, OK, le DIY, c'était le fun dans le temps, mais de revenir avec un son qui est complètement clean, qui est propre, des synthés qui sonnent en tabarouette à la SAT, hein?
2: Absolument. Je trouve que la SAT qui est super bonne pour faire sonner de la musique électronique en général, ben là, il sonnait clean, clean, clean sur certains morceaux. Je trouvais ça vraiment intéressant, là, tu sais, genre clean, découpé, on pense ordinateur, on pense synth digital, etc. je trouvais ça vraiment intéressant de les sentir sonner de même, alors que c'était pas mon expérience dans les quelques tunes enregistrées que j'avais écoutées avant. Mais clairement qu'il y a des qu'il y avait des gens dans la foule que juste par l'âge visible de leur corps qui décaie à une vitesse en tout cas
1: normal,
2: whatever.
1: Oui,
2: oui, normal. Dire j'ai vu des gens plus jeunes que moi, puis j'ai vu des gens beaucoup plus vieux que moi.
1: Ne pas danser et danser.
2: Et hein? danser dans les oui. deux cas, exact.
1: Et c'est tout. On sur 10 la soirée, c'était comment?
2: OK, oh, mettons juste musique.
1: Ben, tout, tout.
2: Tout, tout, tout. Ah, avec la bouffe avant, puis tout.
1: Le
2: avec
1: burger.
2: 10 sur 10.
1: Ah, merci les sentinelles de protéger l'art comme vous le faites si bien et d'être des défenseurs de la culture. OK.
2: Merci les sentinelles.
1: Merci les sentinelles. Au revoir. Bye.

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0: Bonjour Valérie.
1: Salut.
0: Ça va?
1: Ça va super bien, toi?
0: Ben oui, tout à fait. Alors, je te présente, tout comme ta partenaire Esther de la Boussole culturelle qu'on a reçue en première heure, tu as été formée en télévision à l'UQAM. Mm-hmm. Sensible aux arts vivants, tu es désormais stratège au contenu numérique chez Rugicom, la fameuse agence de RP, de relations publiques, de relations de presse. Et tu t'occupes principalement de couvrir le théâtre dans le cadre de tes fonctions.
1: Yes. C'est un peu ça. Ouais. La fameuse.
0: La j'aime fameuse. Ça. Ben, c'est ce qu'on les aime. Moi, j'aime ça, là. J'avoue, je dois dire que j'aime Rugicom. Bon. J'ai des agences de relations de presse qu'on préfère, qu'on aime plus que d'autres. Parfois.
1: Oui, oui. CISM et Rugicom, je pense, c'est une grande
0: histoire
1: d'amour. On
0: s'entend bien. Non, mais bon service pour vrai. Quand yes. Il faut aller couvrir des spectacles ou avoir des billets ou des communiqués, c'est très chouette. Alors, yes. Vous faites un bon travail. Félicitations. Et pour poursuivre ce bon travail-là, t'es ici pour nous parler, je pense, de théâtre, qui est ton dada principal dans le cadre de tes fonctions et dans la vie aussi.
1: Oui. J'ai retrouvé ça. J'ai étudié en théâtre au cégep, mais là, quand je suis allée à Rugicom, j'étais tellement contente de retrouver cet amour-là du théâtre que j'avais. J'aime autant la télé, la musique et la littérature. Je sais qu'Esther, elle a parlé de télé, mais là, je me suis dit, moi, je vais parler de théâtre parce que je vais voir beaucoup de pièces cet automne. J'ai ma liste ici, puis j'étais comme, oh, l'agenda est rempli. Donc, je peux commencer avec. Je sais que tu vas en parler dans l'émission, puis je pense que ça va être comme une grosse lettre d'amour à cette pièce-là, mais la version qui n'intéresse personne.
0: Ouais,
1: au centre du théâtre d'aujourd'hui, à la salle Michel Rossignol, du 15 septembre au 17 octobre, ils ont quand même une très bonne run. Je l'ai vu la semaine dernière, je pense qu'on en a parlé, mais c'est la pièce adaptée du roman d'Emmanuel Pierrot que moi j'avais adoré. C'est comme le livre que je recommande à tout le monde. Il y en a beaucoup, là, mais lui, principalement, il est sur ma liste. C'est une pièce, c'est une pièce et une histoire qui m'a bouleversée, qui m'a transcendée, puis à la première, j'ai ressenti toutes ces émotions-là et tout. Ça, c'est une adaptation réussi.
0: Si vous avez manqué notre première heure d'émission, vous pouvez aller sur le cism893.ca pour écouter ça, l'épisode d'aujourd'hui des Sentinelles de l'Or, parce qu'on avait Alexis, Camille et Sophie qui venaient nous en parler en profondeur un peu plus tôt.
1: C'est un bon trio quand même.
0: Ah oui.
1: Je vais faire un petit résumé, mais c'est vraiment l'histoire de Sacha qui s'en va au Yukon avec son meilleur ami Tom, qui vit à coup de chèque, de chômage, de job-in, de brosse au pit. Puis on explore un peu cette belle communauté-là qui a été vraiment faite avec un super beau casting. Puis cette communauté-là devient un refuge pour Sacha, mais devient très rapidement, mais tranquillement aussi, un endroit un peu toxique.
0: C'est très insidieux, ouais.
1: Oui, c'est très... Puis c'est très... Parce que dans la pièce, tu ris beaucoup dans ces moments-là, pareil. Puis des fois, tu fais « Oh non, genre je devrais pas rire parce que... » Mais c'est justement, ça montre comment la violence s'installe très, très de manière sneaky. Donc moi, j'ai adoré ça. C'est un texte qui... Vraiment, qui te fait bouillir par en dedans. Je pense que c'est ça le mot. C'est une adaptation de Marc-Claude Saint-Laurent, alias Magali, dans Vrac la vie. Moi, c'est comme ça que quand je l'ai rencontré.
0: Bonne référence.
1: Oh my God, c'est la fille de Vrac la vie. Et une mise en scène de Marie-Ève Milo. Moi, je voulais donner des fleurs à Mélissa Higuère, qui joue Sacha, parce que pour moi, c'est le meilleur casting ever pour Sacha. Je lui ai dit, je pouvais imaginer personne d'autre qu'elle. Elle est excellente. Elle sort du conservatoire de Québec, je pense. Honnêtement, j'ai hâte de l'avoir plus au théâtre.
0: C'est drôle que tu dises ça parce que pendant la pause, après la critique justement de la pièce avec nos chroniqueurs, on discutait du fait que apparemment la comédienne ressemblait beaucoup à l'autrice qui était elle aussi dans la salle pour la première là où ils l'ont vue.
1: Oui, ils ont fait des photos.
0: C'est quand même intéressant,
1: ensemble.
0: Parce que c'est pas une autofiction ce livre-là a priori, mais on se doute bien qu'il y a beaucoup d'inspiration qui viennent de sa vie.
1: C'est ça. Puis il y avait comme toutes ses amies aussi. Puis genre, je pense qu'il y a comme une belle communion entre le casting. Puis je voulais aussi donner des fleurs au casting qui est vraiment bien fait puis qui est frais, c'est des nouveaux visages. Je trouve ça le fun de donner ces chances-là aux sortants de l'école.
0: On salue ça, ça fait toujours du bien.
1: C'est le fun d'aller voir au théâtre, puis c'est une belle gang, puis ça monte. Tu sais, comme, je me suis sentie avec eux et tout. Je sais que ça va bientôt afficher complet, fait qu'allez, ouais, allez prendre vos billets directs, là, parce que sinon, vous allez faire de la route jusqu'à Québec pour aller voir au Trident du 4 au 28 novembre. Prochaine pièce, je l'ai pas vue, je m'en vais la voir le 10 octobre, c'est Georges de Nathalie Doumar, la grande reine du théâtre, à la Grande Licorne du 29 septembre au 7 novembre. C'est une pièce de Nathalie Doumar, puis je pense que c'est déjà très vendeur, là, j'ai même pas besoin de vous la pitcher, mais je vais continuer un peu. Moi, j'étais encore FOMO de pas avoir vu Coco et Maman, donc je me suis rattrapée en allant voir Frère chez Duceppe l'année passée, j'en ai parlé à la Boussole, j'ai trippé, j'ai tellement aimé ça.
0: Et vraiment dans les thématiques de la famille, de plus en plus, on dirait. Là,
1: ouais. Elle a comme ce petit multiverse. ce que Alain Farah aime appeler de la famille, puis c'est un peu inspiré de la sienne. Georges s'est inspiré de son papa à elle. Georges, c'est l'histoire d'un homme, d'un père de famille d'origine égyptienne qui voit ses enfants grandir, mais imprégné de valeurs québécoises, puis qui doit essayer de bien que mal de s'adapter à ça, puis de voir que c'est pas la même éducation que lui a reçue. Fait que, puis

0: Ce passage-là à l'âge adulte, c'est avec Neil Elias, Nathalie Doumar, qui vont jouer ses enfants, et c'est Manuel Tadros qui joue Georges, qui a joué aussi dans Frères. Moi, j'avais envie de lui donner un câlin dans Frères, donc je pense que Manuel Tadros va avoir cet effet-là sur moi. Je suis déjà vendue. J'ai vraiment hâte. C'est mis en scène par Rosanne Derry. Donc, c'est très belle gang. J'ai très hâte de voir Georges. Sinon, après, on a Enfin te voilà, Britney Spears. Bon, moi, Britney Spears, j'ai vu ça, j'ai fait « Oh my God, j'adore la pop culture et tout. » Donc, j'étais vendue. C'est à l'Espace Go du 22 septembre au 18 octobre. Puis, alentour de ça, ils font comme plein de d'activités sur Britney. Je sais pas si tu as vu l'Espace Go partager ça, et c'est vraiment le fun. Je trouve ça cool de rendre ça, tu sais, multidisciplinaire, le théâtre, puis d'avoir plusieurs activités entourant une pièce. Je pense que ça prolonge l'expérience.
1: Des activités comme de médiation un peu?
0: Médiation, puis je pense que c'est des watch parties, juste des réflexions sur son parcours. Puis justement, cette pièce-là, tu sais, c'est pas une biographie de Britney Spears. En fait, c'est que ce que j'ai compris à partir du set, c'est que la pièce vient mettre en scène 12 tableaux où se déploient des scénarios où la chanteuse essaie de s'évader de sa vie de vedette pop. Parce qu'on sait que Britney Spears, elle est comme la mascotte de plusieurs spectacles à Hollywood, un peu comme très humiliant.
1: Ouais, la victime aussi, de sa réputation, puis de la sexualisation.
0: Le double standard, ouais. Juste sa relation avec Justin Timberlake, tout le double standard qu'il y a eu là-dedans, l'épisode du rasage de cheveux,
1: Oui, elle a été au centre de plein de polémiques au fil des années.
0: Oui, she's been through it, là, ouais, comme on dit.
1: Ouais. Puis là, c'est comme une genre de fiction.
0: C'est comme une fiction.
1: Niche documentaire où on projette différents.
0: C'est ça. Scénario.
1: Différents scénarios.
0: C'est pas nécessairement qu'elle, elle a vécu, mais je pense que c'est d'utiliser la fac-up qu'est Britney Spears, puis tout ce qu'elle a vécu pour pouvoir mettre en scène ça. Ben, c'est ce que j'ai compris, en fait. J'ai vraiment hâte à ça. Je suis intriguée.
1: Très intriguée.
0: Tu sais, c'est Britney Spears, comme on a tous un peu vu son histoire. C'est voir Sophie aussi Cadieux. C'est Sophie Cadieux qui joue la figure de Britney Spears. Elle a fait une vidéo promo dernièrement.
1: Ça va être chouette aussi.
0: Ouais, ouais, elle est tellement bonne. Je trouve Sophie Cadieux aussi. Bravo. C'est un texte de Marie-Hélène Larose-Truchon et une mise en scène de Sébastien David. Moi, j'avais vu Kiki la colère, donc je sais qu'il y a un humour assez tranchant puis des idées assez flyées, fait que j'ai vraiment hâte de voir transposer ça. Puis la dernière pièce que j'ai hâte d'aller voir, c'est Le dos de Suzanne au Katsu du 30 septembre au 18 octobre. C'est un show qui m'intrigue parce que j'ai l'impression qu'il va être très touchant, bouleversant. Tu sais, je sais pas s'il va avoir autant d'humour que la version, mettons, parce que la version, c'est un mélange d'émotions. C'est un texte de Gabriel Charlebois-Plante et une mise en scène de Odile Gamache. Puis pareil, c'est un des textes les plus personnels de Gabriel. Fait que Odile, à la première lecture, elle pouvait pas s'arrêter. Était comme, c'est tellement beau.
1: C'est bon parce que t'as des petits insights, là,
0: oui,
1: à travers
0: non, c'est
1: JCOM,
0: ça.
1: Là.
0: On a fait une capsule chouette. avec Odile. Fait que, qui est pas encore en ligne. Donc, j'ai comme eu ces petits insights-là, mais je connais pas tant de la pièce. Puis, dans le fond, c'est que Gabriel a voulu écrire la mort de sa mère avant que ça soit arrivé. Fait qu'il s'est imaginé la mort de sa mère qui n'est pas morte. Et tous ces sentiments-là qui reviennent et tout. Fait que ça à travers le personnage de Zandré. Puis c'est une façon... C'est vraiment une façon de dire à sa mère qu'il l'aime avant sa mort.
1: Bel exercice.
0: C'est un exercice, oui, puis ça parle beaucoup de la relation complexe entre la mère et son fils, la culpabilité, le legs familial, l'héritage, l'éducation, parce qu'on sait que les parents ont beaucoup à faire dans notre éducation puis la façon qu'on agit aujourd'hui.
1: Bien sûr.
0: Fait que j'ai l'impression que Gabriel a comme fait cet exercice-là. Puis le dos de Suzanne, c'est ça. Suzanne est jouée par Louise Bombardier, qui moi, je l'ai connue dans Série Noire, qui est excellente. Fait que j'ai vraiment hâte de la voir sur scène. Fait que j'ai l'impression que je vais brailler un méchant coup. J'ai l'impression que ça va me faire réfléchir, même si je suis une fille, c'est pas une relation. Mais tu sais, une relation mère-fille, une relation mère-fille.
1: Mère-enfant, là, c'est tout simplement.
0: C'est quand même spécial.
1: C'est quelque chose de fort.
0: Je pense que ça va me toucher. J'ai vraiment hâte. Je pense qu'on a besoin des fois d'aller au théâtre puis de brailler. On n'est pas toujours obligé de rire puis tout. Fait que je pense que c'est comme une pièce qui va nous happer. Puis ce que Gabriel souhaite aussi, c'est que les gars aillent au théâtre pour voir cette pièce-là. Puis peut-être oui. Avec leur mère aussi. Fait que je vous invite à préparer votre boîte de Kleenex et d'appeler votre mère pour lui dire que vous l'aimez.
1: Et ça, c'est au théâtre. Quelles sont les dates?
0: De Katsu. Du 30 septembre au 18 octobre.
1: Parfait. On regarde ça en tête. Donc, la version qui n'intéresse personne, Georges,
0: En fait, voilà Britney Spears voilà. Et Le dos de Suzanne.
1: Le dos de Suzanne, c'était recommandation. Valérie Langevin, merci beaucoup de nous avoir fait ta petite proposition.
0: Yes.
1: Évidemment, comme vous le savez, si vous écoutez souvent l'émission, de façon ponctuelle, on discute, on revient sur des pièces de théâtre, on en critique. Mais si jamais vous voulez ne rien manquer de la saison théâtrale, je vous invite à écouter Les Sirènes à tous les dimanches à partir de 16h, nouvel horaire. Émission qui vraiment ratisse toute la saison théâtrale, des critiques, des entrevues. C'est très, très chouette. Et évidemment, ben, on guette le retour potentiel d'émission spéciale de La Boussole pour nous parler, nous faire découvrir des artistes qui sont dans l'actualité culturelle. Merci beaucoup d'avoir été là. J'espère que tu reviendras nous parler de théâtre ou d'autres choses sur ce micro.
0: J'espère aussi. Donc, La Boussole culturelle n'est pas de retour, mais on va essayer de... Mais merci, Guillaume, pour cette opportunité-là. C'est toujours le fun.
1: Merci beaucoup à toi. On s'en va en musique. Restez avec nous parce qu'après, on discute de la maison d'édition Pau Pau.

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0: Vous écoutez toujours les Sentinelles de l'Or au 89.3 FM, c'est CISM, La Marge. Et on enchaîne avec une tradition, ce qui est en passe de devenir une tradition ici aux Sentinelles. À chaque début de session universitaire à l'université, on reçoit Julie Tremblay, coordonnatrice aux activités culturelles des services à la vie étudiante ici même à l'UDM. Bonjour Julie.
1: Bonjour, merci pour ton invitation encore une fois.
0: Ça fait un immense plaisir. Et donc Julie, t'es là pour nous faire découvrir les ateliers, ce que c'est et c'est quoi les nouveautés qui s'ajoutent comme option d'atelier culturel et de formation ici à l'UDM pour cette saison, cette session. Et ensuite, on termine avec un petit concours pour des gens qui remporteront donc un atelier gratuit.
1: Exactement. Donc, comme tu le sais, à chaque session, on a plusieurs ateliers culturels qu'on offre. Et pour cet automne, on a environ 75 ateliers en arts visuels, théâtre, musique, cinéma, médias, photo, langue, danse et communication. Donc, ça va du dessin au théâtre, au ukulélé, au balado, au créole ou à la K-pop. Et cette session-ci, on a plusieurs nouveautés que je pense qui vont t'intéresser, Guillaume. Par exemple, si tu es fan de romans policiers, on a création littéraire polar.
0: J'ai vu ça sur le site, oui.
1: Oui, donc, par exemple, il y a certains trucs quand on écrit un polar. C'est par exemple, Agatha Christie commençait toujours par la fin, son dernier chapitre. Donc, on part avec ça. En plus, on a aussi le haïku. Est-ce que tu sais quoi faire des haïkus?
0: Oui, c'est une forme de poésie japonaise, là, très, très courte, c'est
1: oui,
0: ça?
1: Oui, c'est ça. C'est en trois vers. Et souvent, il faut avoir au moins un mot qui fait référence à la nature ou à une saison. Donc, on va découvrir ça cette session. On a aussi également la création de zines, donc les petites publications artisanales, auto-éditées, sur papier qu'on réimprime avec l'artiste multidisciplinaire Valentine Alma. On a aussi une nouveauté très intéressante, l'écriture de paroles de chansons avec l'auteur-interprète Antoine Aspirine.
0: Très cool. C'est parce qu'on n'écrit pas une nouvelle ou un livre de la même manière qu'on écrit des paroles de chansons, certainement.
1: Exactement. Donc, il y a plusieurs exercices qui vont être abordés dans cet atelier. Et puis, finalement, une belle nouveauté, c'est la couture. Donc, la réparation, plus précisément, la réparation des vêtements et l'altération de vos vêtements. Donc, ça devrait être très intéressant également. Donc, les ateliers, ça commence à la fin du mois de septembre, début octobre. Et puis, c'est principalement en soir de semaine, après 5 heures ou certains la fin de semaine. Et puis, si vous voulez voir toute la programmation, vous savez juste à taper sur Internet « Activités culturelles UDM » et vous allez trouver notre catalogue des ateliers culturels qui sont ouverts à tous.
0: Et là, c'est ça, juste pour le petit rappel. Donc, il ne faut pas absolument être étudiant ou étudiante à l'université pour s'inscrire.
1: Non, c'est ça. Maman, papa, soeur, frère, amis peuvent s'inscrire. Tout le monde à Montréal ou même tout le monde au Québec parce qu'on a des ateliers en ligne et en présentiel aussi.
0: Et il y a une myriade de disciplines qu'on n'a pas eu le temps de nommer, là, mais prise de parole publique, toutes sortes de choses. Là, j'ai vu qu'il y a des trucs de cuisine, plein d'affaires.
1: Oui. Donc, diction, que on veut enfin te...
0: Exact. Diction et pose de voix. Donc, super. Fait que vous pouvez aller voir toute la programmation sur le site web. Tu voulais nous parler aussi de Ciné Campus.
1: Oui, brièvement. Donc, la saison est commencée et cette semaine, justement, on a Françoise, le film qui a fait beaucoup jaser cet été. Et on reçoit beaucoup de réalisateurs et d'invités pour des ciné-causeries tout au long de la saison. Donc, que ce soit pour le film Françoise, le documentaire de Kim O'Ban Sawin, Ils sont sacrés. On reçoit aussi Luc Picard avec son film Rédemption. Et on reçoit Emmanuel Schwartz pour son film Kairos. Et on a aussi le film Dossier 137, donc un film de crime,
0: d'enquête, un thriller,
1: voilà.
0: J'en profite pour dire que le film Kairos, c'est ça, Emmanuel Schwartz en incarne le protagoniste. Il va venir discuter au centre d'essai qui est juste au-dessus de nos studios à CISM. Et c'est une diffusion qui est organisée en collaboration avec CISM parce que Kairos a fait grand bruit sur nos ondes. Là, on a plusieurs émissions qui avaient reçu Jennifer, la réalisatrice. Donc, on a bien hâte.
1: Génial, super. Ben, justement, si les gens veulent venir nous voir au Ciné Campus, seulement taper Ciné Campus UDM. Les tarifs, ça varie entre 6 et 8,50 pour aller voir les nouveaux films en salle. Donc, ça vaut la peine.
0: Donc, toute la session, vous pouvez venir voir des films ici même au pavillon J.A. de Sèvres. C'est l'heure maintenant de conclure avec le fameux tirage. Donc, il y a des gens qui se sont inscrits. Tu vas faire ça en direct devant nous, devant nos yeux. Tu piges un nom et cette personne-là pourra choisir un atelier de son choix gratuitement.
1: Exactement. Donc, on a trois gagnants, chanceux et chanceuses qui vont se mériter un atelier culturel. Donc, ça fait quelques semaines qu'on récolte. On a récolté 328 coupons de participation. Alors, un premier ici, j'ai Bé Minji qui gagne un atelier de balado, justement.
0: Atelier de balado qui est donné, oui, si je ne m'abuse, par Gabriel, un de nos collègues ici qui s'occupe de garder le poste de la programmation à CISM les soirs et les fins de semaine.
1: Ah oui, les gens vont pouvoir venir dans les studios de CISM pour continuer l'atelier. Un autre gagnant ici, j'ai pigé Frédéric Cochisset pour un atelier de musique. Félicitations,
0: Félicitations Frédéric.
1: Et le dernier, croisez vos doigts. Alors, c'est Anne-Sophie qui gagne un atelier d'aquarelle, la chanceuse. Donc, trois personnes chanceuses pour cet automne.
0: Si vous nous avez écoutés, donc, vous savez que vous avez remporté ce prix. Sinon, ben, j'imagine que vous allez les contacter par courriel.
1: Oui.
0: Et
1: exactement.
0: Voilà. Merci beaucoup, Julie Tremblay, d'être venue nous présenter les ateliers. Encore une fois, une belle programmation culturelle et sociale qui nous attend à l'UDM. On se retrouve la saison prochaine pour discuter des prochains ateliers qui nous attendent.
1: Exactement. Merci encore. Bonne saison.
0: Merci.

0: On vient d'écouter « Te revoilà » de Vanille, paru sur l'album « Un chant d'amour ». Et vous écoutez toujours les Sentinelles de l'art au 89,3 FM pour ce dernier segment dédié à une entrevue avec Luc Bossé. Bonjour Luc.
1: Bonjour.
0: Je te présente rapidement. Donc Luc, tu es designer graphique, illustrateur et BDiste qui est impliqué dans les conseils d'administration du Festival de la bande dessinée de Montréal, le FBDM, et de l'Association des éditeurs anglophones du Québec. Tu as illustré Yves, le roi de la Crouse et Yves, fidèle à lui-même, dans des scénarios d'Alexandre Simon, et tu es l'auteur de la BD « Comment faire de l'argent ». Évidemment, tu es le fondateur des éditions Pow Pow, maison d'édition dédiée à la bande dessinée, et c'est principalement pour ça qu'on te reçoit aujourd'hui. Très heureux de t'avoir parmi nous. Luc, tu pourrais peut-être commencer par nous dresser un grand portrait pour les gens qui ne connaîtraient pas, les rares personnes qui ne connaîtraient pas les éditions Pow Pow. De quoi s'agit-il exactement? C'est quel type de maison d'édition?
1: Ben, tout d'abord, ce qui nous distingue beaucoup, c'est qu'on fait de la bande dessinée, des romans avec des dessins. puis c'est notre public, contrairement à ce qu'on pourrait penser que la bande dessinée, c'est pour les enfants, nous, notre public, c'est plus adulte. Évidemment, on a des titres qui vont plaire à des plus jeunes, mais on vise surtout les adultes. Puis, on n'a pas de genre en particulier. Ça, tout, on va dans toutes les directions, le drame, la comédie, même des essais, des fois. C'est plus... un peu de toucher à tout, puis de des coups de cœur qui au fil des années qui se présentent, puis de grandir avec les auteurs avec qui on publie.
0: Je disais il y a quelques instants là, pour les rares personnes qui ne connaîtraient pas Pow Pow, parce que c'est une maison d'édition qui commence à être établie, fondée en 2010, donc ça, ouais. Ça fait 16 ans. Vous avez soufflé vos 16 bougies ou ça vous apprêtez
1: c'est,
0: à le faire?
1: Ben, la date officielle du premier livre, c'est le 10 novembre. On s'en fâchera pas d'un détail.
0: Ça s'en vient, donc ça s'en vient. Bonne fête en avance. Bon, cette entrevue-là s'inscrit dans une série que j'ai commencé à faire d'entrevues avec des maisons d'édition et c'est la première maison d'édition de bande dessinée spécifiquement que j'ai la chance de décortiquer avec son fondateur en ondes. Puis un des points communs des maisons d'édition que j'ai reçues jusqu'à présent, c'est que c'est pour la plupart des maisons d'édition qui ont été fondées dans le milieu des années 2000 jusqu'au milieu des années 2010, à une époque où on sent qu'il y a une espèce de revival, une nouvelle vague au sein du milieu de l'édition. Et comme Pow Pow a été fondée en 2010, j'ai envie de poser la question, parce que j'ai l'impression que le milieu de l'édition strictement littéraire et le milieu de l'édition bédéistique sont pas toujours en dialogue. Est-ce qu'il y avait la même chose, une espèce de sentiment de nécessité, on doit amener du renouveau à ce moment-là pour toi quand tu as fondé les éditions?
1: Ben, je peux pas parler pour le monde littéraire, mais dans la bande dessinée, il y avait clairement de la place pour des éditeurs. Ça. Puis j'ai envie de dire qu'il y a encore de la place. Mm-hmm. Puis il y avait comme beaucoup, ça bouillonnait. Il y avait beaucoup de... Tu sais, le fanzine, le fanzina, il y avait beaucoup de tu faisais des toits à exposer, tu te rendais compte qu'il y avait beaucoup d'auteurs, mais il y avait pas beaucoup de place pour se faire publier. Il y avait la mécanique générale, la pastèque qui était là, mais je pense qu'il y avait quand même de la place pour avoir d'autres maisons d'édition, d'autres structures. Puis oui, c'était vraiment vivant à ce moment-là. J'ai participé trois fois à l'atelier de Jimmy Beaulieu, puis j'ai rencontré beaucoup de monde qui sont devenus des auteurs chez Pow Pow ou ailleurs. Puis tu sentais une espèce d'énergie, puis il fallait que ça bouge à ce moment-là. C'est drôle parce que tu sais, je pense que tu as reçu Maxime Raymond, ta mère, il n'y a pas longtemps.
0: Ouais, il y a quelques mois, il y a quelques épisodes, ouais.
1: Puis c'est devenu un ami au fil des années, puis on est souvent dans les salons un à côté de l'autre, puis je pense qu'ils ont le même âge exactement, même date de fondation pratiquement que nous. Mais tu sais, je pense qu'il y avait quelque chose, oui, en général, qui permettait de s'établir. On dirait qu'aujourd'hui, c'est plus difficile parce que là, les côtés subventions, c'est plus fermé pour les nouveaux éditeurs. Il y avait encore de la place. On est rentré comme avec la porte ferme un peu, si on peut dire. Là. Avec, il y avait plus de...
0: Au bon moment,
1: ouais.
0: Je pense que ta mère, effectivement, c'est dans les mêmes années, un petit peu avant, parce que ouais. Je crois que la maison d'édition célèbre ses 20 ans cette année,
1: ah ouais.
0: Avec leur centième publication déjà là, qui va sortir bientôt. Mais oui, OK, donc tu... On a l'impression que le milieu de la bande dessinée, on en parlait avant d'entrer en onde et a pas toujours sa place dans les grands médias, a pas toujours assez de couverture. Et on se demande aussi s'il y a assez de maisons d'édition de bande dessinée. Tu semblais dire qu'à l'époque, il y avait des trous, tu sais, il y avait beaucoup de créateurs et peu de voix pour faire connaître son art. Est-ce que c'est encore le cas? Est-ce qu'il y a encore trop peu de maisons d'édition de bande dessinée au Québec?
1: je pense, ben, tout est relatif, là. D'un point de vue général, je trouve qu'il y a une surproduction de livres en général, mais dans le monde de la bande dessinée québécoise, c'est quand même assez, timide, si on peut dire, par rapport au volume français, si on veut, mais en même temps, je pense pas qu'on veut se rendre là non plus, dans une espèce de course à la surproduction, là, mais, je pense qu'il y a encore de la place. Il y a encore des auteurs que je vois qui... Mais pour le nombre de manuscrits que je reçois, je me dis qu'il doit... Je peux pas tout faire, Donc, la quantité de manuscrits que je reçois, je pense qu'il y a encore moyen d'avoir d'autres structures pour accueillir ces auteurs-là. Mm-hmm. Je pense, là.
0: Ne serait-ce qu'en nombre, sûrement qu'au prorata, il y a moins de maisons d'édition par auteur que...
1: C'est sûr.
0: Que pour la littérature autre, là.
1: Ouais.
0: C'est sûr. Parce que c'est vrai, on connaît bien Papa, on connaît bien La Pastèque, évidemment, ouais. Avec la fameuse série Paul, Mécanique Générale, mais il n'y en a pas tant que ça qui sont des produits purs du Québec.
1: Ben, il y a une Nouvelle Adresse et Front Froid qui font des bonnes choses. Moi, le graphique à Québec aussi. Puis t'as le... Là, je vais oublier le nom, l'espèce de collectif qui est né à Québec il y a quelques années. C'est pas grave.
0: On fera une recherche pendant la pause musicale. Je vous reviendrai en conclusion avec la réponse. Revenons sur Pau-Pau spécifiquement. Donc, ce serait quoi? Comment est-ce que tu résumerais la philosophie derrière Pau-Pau? Puis, qu'est-ce qui vous distingue dans votre identité des autres maisons d'édition, par exemple, que tu viens de nommer?
1: Je pense pas que... Tu sais, les projets qu'on fait, en fait, c'est beaucoup l'auteur souvent qui m'intéresse là, avant même. Je connais des personnes, puis des fois, en parlant, puis le projet naît, puis on parle, puis ils font un premier projet, puis c'est de suivre l'espèce de progression de cet auteur-là. Moi, c'est beaucoup ça qui m'intéresse. Tu sais, la plupart des... C'est comme devenu des amis, ça devient... Tu sais, j'ai envie de dire qu'il n'y a pas assez d'argent à faire pour se faire des chicanes puis de fait que tu sais, faut que ça soit le fun, fait que faut que les projets soient le fun, puis il y a c'est toute une espèce aussi de combat entre j'ai des coups de cœur des fois, mais le côté plate de bon, on va-tu en vendre, on va-tu perdre de l'argent avec ça, puis c'est de balancer tout ça aussi. La semaine passée, j'ai reçu un projet d'un Italien, puis là, j'ai un gros coup de cœur, 400 pages couleur, puis là, j'ai fait des soumissions, puis tout ça, puis là, au final, je peux pas vendre ce livre-là 60$, puis là, tu sais, je pourrais, mais tu sais, je veux dire, personne va l'acheter, on va l'imprimer, on va l'entreposer, on va le mettre aux poubelles dans 15 ans, fait que c'est tout de jongler avec ça, en fait, parce qu'il y a pas... Tu peux, tu sais, je veux dire, l'édition, moi, je vois ça un peu comme le baseball, tu vas au bâton, puis t'essaies de faire des coups de circuit à chaque fois, mais des fois, tu sais que...
0: Il va y avoir des retraits.
1: Il va y avoir des retraits, puis il faut que tu vives avec ça, mais le coup de circuit te permet de faire des retraits.
0: Ben oui, de prendre des risques, là, comme éditeur. Tu t'as parlé de la notion d'impression, là, ce coup de cœur-là que t'as eu, qui est en couleur et tout ça. Ça, c'est quelque chose qui distingue le milieu de la bande dessinée du milieu, ou du roman graphique, là, du milieu du roman, par exemple. Absolument. Parce que il y a des coups clairement très grands par rapport à l'objet livre lui-même.
1: J'en parle souvent avec Maxime, justement, parce que ces livres coûtent beaucoup moins cher que les nôtres à faire. Premièrement, juste l'épaisseur du papier. On utilise un papier plus épais que l'industrie utilise moins, donc un effet de rareté, on le paye plus cher. On va mettre des rabats, la couleur comme... il n'y a pas toujours de la couleur, mais souvent, ça arrive qu'il y a de la couleur. Puis, je me rappelle au début, c'était comme... Tous les projets couleurs, c'était non. Je me rappelle du premier projet couleur, puis j'avais peur. Puis c'est vraiment une contrainte. Puis aussi, je me suis imposé cette contrainte-là d'imprimer tout local aussi. Mm-hmm. Fait que ça aussi, c'est une grosse contrainte. Puis depuis la pandémie, les coûts explosent, en fait. Un livre que je vendais 25$ avant la pandémie est rendu à 35. Ça a monté de 10$ en l'espace de 5 ans, 6 ans.
0: À cause des coûts de production, puis de la matière première, absolument. Le papier, tout ça. C'est vraiment intéressant de voir à quel point cet enjeu-là, auquel on pense pas, tu sais, un livre, c'est un livre, mais la couleur, la forme du papier, la couverture, comment ça peut changer l'accessibilité face à une œuvre d'un roman ou d'un recueil de poésie vers une bande dessinée.
1: C'est sûr. J'ai envie de dire que nos livres doivent coûter deux fois plus cher à produire que ceux de ta mère, là, je dis des chiffres, Maxime va écouter ça, il va m'appeler.
0: On improvise, mais ouais. L'important à retenir, c'est que ça, c'est un défi auquel vous faites face, qu'une maison d'édition romanesque connaît pas peut-être cet enjeu-là. Restons dans l'idée de cet objet livre. Les éditions Papa, on les reconnaît bien. Justement, tu parlais de la facture du papier. La couverture, elle est mate, un peu poreuse. On est souvent dans des aplats de couleurs assez vives ou en tout cas très assumées. Est-ce que c'est toi qui es derrière cette facture graphique-là? Puis c'était quoi les raisons derrière ce choix-là, l'identité visuelle?
1: J'ai travaillé 10 ans dans le milieu de la pub. Puis une de mes forces ou d'une de mes intérêts, c'était l'image d'entreprise, l'identité corporative. Fait que quand je suis devenu mon propre client, ben c'est le fun.
0: Ça aide. Pas besoin de sous-traiter dans ce temps-là.
1: Non, c'est ça. Fait que je me suis posé beaucoup la question par rapport justement au format, parce que souvent la bande dessinée, souvent il y en a qui vont penser au gros format franco-belge cartonné.
0: Ouais, les tintins cartonnés glacés là.
1: Puis moi, je voulais plus me rapprocher du côté littéraire justement, mais pas être aussi petit qu'un livre roman, mais nos livres sont quand même plus petits qu'on serait habitué de voir. Puis, ils sont tous le même format aussi. Puis là, il y avait une stratégie en arrière de ça. Je me disais, OK, il va y avoir une espèce de côté collection parce que chaque couverture est vraiment différente parce qu'il y a le style. Tu sais, il faut que je respecte le style de l'auteur aussi. Tandis que dans le roman, tu pourrais, comme le cartonnier, avoir une ligne bien claire graphiquement, puis de toujours avoir le... Ou quand t'es ta mère, c'est Benoît Tardif qui fait les illustrations, puis on les reconnaît. Nous, ben les couvertures sont vraiment différentes l'une de l'autre. Mais comment se faire reconnaître? Ben il y a le nom en premier, c'est un nom qui pourrait détonner, mais aussi le format, la grosseur, les rabats. Puis mon objectif, c'était un jour, les libraires aient le goût de les mettre ensemble.
0: Exact.
1: Puis le jour, c'était arrivé dans une librairie, puis ils étaient tous ensemble. J'ai dit, bon, victoire, j'ai réussi ce combat-là. Fait que on a deux formats. Il y a celui-là, puis à un moment donné, il y a eu un plus petit qui est apparu, mais c'était vraiment volontaire, puis justement pour que ce soit reconnaissable à long terme.
0: Ben c'est mission réussie, certainement. Moi, dans un lointain passé là, de ma jeunesse collégiale, j'ai travaillé brièvement dans une librairie, puis effectivement, tous les livres étaient rassemblés de papa, puis on voit, tu sais, juste sur le dos du livre, il y a toujours un petit symbole qui rappelle l'esthétique qu'on va retrouver sur la couverture avec ses numérotés, puis bon, il y a le titre de l'œuvre.
1: En fait, j'aurais dû les numéroter.
0: Ils sont pas numérotés.
1: C'est ta mère fait ça, puis...
0: Ah, c'est ça.
1: J'ai regretté pas longtemps, une couple d'années après, parce que je voulais taper dans les collectionneurs, là, les fatigants.
0: Ouais,
1: là,
0: ben
1: comme
0: oui.
1: Il te manque 2-3 numéros, puis là, c'est fatigant, tu veux les remplir.
0: Exact.
1: Mais non, ils sont pas...
0: Mais oui, c'est intéressant que tu l'as amené toi-même en début d'entrevue, parce qu'effectivement, entre papa puis ta mère, il y a certainement des atomes crochus au niveau de l'espèce de côté, même dans le ton, on dirait, même s'il y a toutes sortes de choses dans les deux cas, des livres plus humoristiques, d'autres plus sérieux, mais on sent qu'il y a un ton qui vise une forme d'accessibilité aussi, d'urbanité. Souvent, j'ai l'impression qu'on retrouve ça dans les deux, dans les deux cas.
1: On commence même à mélanger les auteurs. Le Benoît Tardif, il a fait là, au printemps une bande dessinée avec nous. Puis le Frédéric Marseille, qui a fait qui sort un livre avec ta mère.
0: Un recueil de poésie, je pense, qui vient tout juste de sortir chez ta mère.
1: Puis là, elle a fait un livre avec sa cousine, Héloïse Marseille.
0: Fait que, tout à fait.
1: Ça s'est fait naturellement. C'est pas... À force de se côtoyer, puis de manier tout... Comme tu dis, je pense que c'était naturel.
0: Ouais. Ben c'est intéressant aussi, puis peut-être que ça nous rappelle justement que la frontière entre le roman ou le livre avec un L majuscule et la bande dessinée est beaucoup plus poreuse, beaucoup plus petite qu'on pense. Ouais. Tu parlais tout à l'heure du fait que le processus d'édition chez vous, c'est travailler avec son chum, son ami. Évidemment, il y a toutes sortes d'enjeux, comme on l'a nommé, mais il y a quelque chose de la cavité de la complicité là-dedans. J'imagine que c'est le cas dans la majorité des travaux d'édition, mais puisque tu es le premier éditeur de bande dessinée que je reçois, j'aimerais que tu m'expliques comment ça se passe, l'accompagnement dans le processus d'édition quand on fait de la bande dessinée. Puis je m'explique, parce que là, il n'y a pas juste l'aspect littéraire qui importe. C'est un aspect à la fois scénaristique, narratif et visuel. Puis il faut accompagner les deux. Ouais. Et même parfois, dans plusieurs cas, il va y avoir deux intervenants, un auteur ou autrice, puis quelqu'un qui s'occupe des dessins qui vont collaborer. Fait comment on fait ça? Éditer puis faire un travail d'édition sur une bande dessinée du type papa?
1: Chaque projet est différent, demande une attention différente. Moi, je m'attarde beaucoup à la compréhension graphique. Est-ce que l'intention de l'auteur... Parce que dans le fond, des fois les mots sont remplacés par le dessin, évidemment. Puis est-ce que c'est clair d'une case à l'autre? Est-ce que l'action est claire? Pour moi, c'est une des choses que je regarde beaucoup. La calligraphie aussi, est-ce que c'est lisible? Il y a comme plein de petits détails plus graphiques que je vais m'attarder. Mais chaque auteur demande une attention différente. Il y en a d'autres qui sont ultra indépendants. Des fois, j'ai comme le projet déjà presque final devant moi. Il y en a d'autres, ça va être... il y a un texte, aucun dessin encore. On parle du texte un peu, le pitch de l'idée, tout ça. Puis après, il y a une espèce un découpage, un crayonné. Vraiment, là... des bonhommes allumettes, là, pratiquement, puis avec le texte placé, puis de s'assurer qu'il y a une espèce de chute à chaque fin de page, puis un bon découpage, un bon balancement d'une page à l'autre. Puis là, après ça, c'est le propre. Mais des fois, il y a même, comme Samuel Quentin, lui, il va à la vieille école, il écrit son texte à l'ordinateur, après ça, il va faire son découpage au brouillon rapide, après ça, il va crayonner vraiment précisément toute chacune des pages, après ça, il passe à l'ancrage au complet. Ah. Fait qu'il y a 4 étapes. Puis là, justement, je l'ai vu la semaine passée, puis il dit, là, faut que je trouve un moyen de couper ce processus-là, parce que c'est vraiment long, là.
0: Ouais, puis quand on passe au deuxième tome de White Horse, je pense que c'est parmi les ouvrages les plus épais que vous avez publiés. Ouais. Fait que ça doit être chronophage, quand même.
1: Il est en train d'en faire un autre. Il regarde ça sortenait, là, c'est un autre 400 pages, là, qui s'en vient, là.
0: Bon, ben, on a hâte de découvrir ça, en tout cas. Mais oui, effectivement. Puis comment est-ce qu'on fait ça, travailler de front avec potentiellement 2 personnes en même temps?
1: Ben,
0: ou plus, peut-être.
1: Ouais, même. Ben, deux personnes, mettons, dans le cas de prochain livre, c'est Alexandre Fontaine-Rousseau puis Tom. J'ai envie de dire que j'ai un peu moins d'intervention, des fois, dans ces cas-là, parce que il y a déjà une équipe qui, entre eux, qui se challenge.
0: Se relance.
1: Ouais, exactement.
0: Se critique, ouais.
1: Puis des fois, ils m'embarquent dans le loop quand ils veulent, déjà une première version, puis là, je le lis, puis là, j'ai pas amené des commentaires. Mais c'est du cas par cas tout le temps. Celui avec Fred et Héloïse, il y a eu un gros travail de repasser sur le texte parce qu'il y en avait beaucoup au début, puis là c'est d'essayer de couper ben, tout ça, mais non, c'est j'ai envie de dire quand c'est une équipe, déjà un duo ou un trio, c'est un peu plus facile. Francis et Alexandre ensemble sont pratiquement
0: autonomes.
1: Ouais. Mais il y en a vu d'autres aussi. Là, c'est pas
0: leur première expérience. Puis une question que je pose toujours dans cette série-là sur les maisons d'édition, c'est une question que je pose pour les éventuels auteurs, autrices, dans ce cas-ci illustrateurs, illustratrices. C'est quoi le profil de BDiste que vous recherchez, puis comment est-ce qu'on applique, tu sais, on n'envoie pas seulement un manuscrit, ben des fois tu dis c'est qu'un texte, qu'est-ce que vous recherchez pour prendre un projet sous votre aile?
1: Ben quand quelqu'un me pose la question en personne dans un salon, moi ce que j'aime voir c'est si je suis capable de lire un découpage, même si c'est mal dessiné, je m'en fous, si je suis capable de lire une histoire au complet, j'aime ça. Puis si j'ai 2, 3, 4, 5 pages au propre pour me donner une idée de ce que ça a l'air au final, c'est suffisant. Puis après ça, je dis toujours, mais tu sais, juste pour gérer tes attentes, je reçois à tous les jours des manuscrits. On en reçoit peut-être entre 1000 et 2000 par année. Fait que des élus, il n'y en a pas beaucoup. Là. Puis souvent, c'est des nouveaux, c'est souvent des auteurs avec qui on a déjà travaillé. Fait que ben, c'est pour ça que je disais des fois qu'il y a encore de la place pour d'autres structures, je pense, parce qu'on fait 5-6 livres par année sur 2000 qu'on reçoit, je veux dire, c'est pas beaucoup. Mais c'est ça, moi j'aime ça avoir... mais ça dépend, chaque personne, des fois je reçois des livres au complet déjà tout fini. Ça c'est plus tannant parce que ça peut marcher par un coup de cœur, mais des fois c'est plus... tu te sens un peu plus...
0: c'est plus sensible de retourner dedans,
1: ouais,
0: et dire,
1: de refaire travailler des...
0: travail des affaires.
1: Exact.
0: Fait des X, des deuils sur certains trucs.
1: Ouais, puis couper des pages complètement, redessine ça. Fait que là, des fois, ça, c'est plus difficile. Ça peut marcher, là, mais c'est sûr que c'est pour ça que je dis, si j'ai juste un découpage ou même vraiment brouillon, mal dessiné, mais j'ai quelques pages propres, c'est assez suffisant pour comprendre l'histoire, puis...
0: Parfait. Puis je sens dans ce que tu m'exprimes qu'il n'y a pas vraiment de cadre précis.
1: Non.
0: Puis on cherche juste un projet. La plupart des éditeurs me disent ça par ailleurs. Là, on cherche une passion, un intérêt pour l'art qu'on publie, puis une volonté de travailler avec cette drive-là.
1: C'est sûr. C'est comme je disais tantôt, il y a pas assez d'argent dans le milieu pour que ça soit déplaisant. Il faut que ça soit le fun.
0: Excellent. Ben, très inspirant. On termine en annonçant donc les prochaines parutions chez Pawpaw. Tu l'as nommé un petit peu. Donc, il y a La Grande Cueillette qui s'en vient. Ça, c'est un livre d'Alexandre Fontaine-Rousseau, qui par ailleurs est un ancien animateur et ami de la station ici. Et Tom, qui va paraître le 29 septembre prochain. Peut-être en une phrase, un petit pitch pour nous donner l'eau à la bouche.
1: Ce livre-là est fantastique dans les deux sens du terme. C'est le fun, puis c'est un livre tu veux lire ton Seigneur des Anneaux avec un petit humour, là. C'est un peu ça, une espèce. En fait, ce qui est malade de ce livre-là, c'est que ce que j'aime d'Alexandre, c'est qu'il va se mettre dans la peau de, il va faire dessiner ce qu'il a envie de voir de l'autre dessiner.
0: Ouais.
1: Puis avec Tom, il s'est gâté. Vous allez voir, il y a tellement de décors, tellement de scènes, tellement de dessins, là, puis il a exploité Tom au maximum, là, puis c'est vraiment un excellent livre.
0: Fait que c'est une épopée fantastique, ouais, fantasy, exact. Mais un peu humoristique.
1: Un petit peu légèrement, mais il y a comme une twist vraiment le fun d'une intrigue, puis une espèce de... Ouais, je veux pas trop le dire, là, mais...
0: On se garde le suspense. Ouais. Donc, le 29 septembre, ça paraît. Il y a Myland qui s'en vient de Michel Hellman. Ça, c'est le 8 octobre.
1: C'est le 15e anniversaire du livre, en fait.
0: On a réédité.
1: Réédité avec 9 pages ou 10 pages d'une espèce d'épilogue à la fin. Puis une préface de Heather O'Neill qui a habité longtemps dans le Myland.
0: Ouais. Comme fait grande autrice, ouais. qu'on salue. Et finalement, tu en as parlé ça aussi un petit peu. Donc, c'est Confession d'une autre femme normale. Donc, la suite, si on veut, ou en tout cas, un deuxième essai. C'est sur le concept de Confession d'une femme normale. Et cette fois-ci, c'est Héloïse Marseille qui va illustrer, mais Frédéric Marseille, que tu nommais tout à l'heure, c'est sa vie à elle qu'on retrace.
1: Exact. C'est un peu la même mécanique que le premier, mais là, c'est l'histoire de sa cousine. Mais tu vois qu'Héloïse gagne du galon, puis son dessin, c'est gagne du galon, puis le découpage, la dynamique, il y a plus de pages, et vraiment, c'est vraiment le fun à lire ça.
0: J'ai très hâte de lire ça, puis je trouve que c'est une belle façon de conclure cette entrevue. Quand tu disais tout à l'heure que des fois, les auteurs, on finit par les accompagner pour plusieurs œuvres, ça devient nos amis, on les suit, ben là, c'est un bel exemple d'une artiste qui peut grandir à travers Pawpaw, donc c'est très chouette. Je nommerai pas la date, parce que il y a peut-être des délais d'impression, justement, un enjeu auquel on fait face, mais ça devrait s'en venir à l'automne.
1: Fin octobre,
0: ouais. Parfait. Bon ben, on suit ça dans toutes nos librairies indépendantes préférées. Merci infiniment, Luc Bossé, fondateur des éditions Pawpaw, d'être passé. Puis j'ai très hâte de plonger dans ces différents univers qui nous attendent.
1: Merci.
0: Merci. On s'en va en musique et on va justement aller écouter une chanson qui s'appelle Pow. Tiens, comme si c'était pas réfléchi. Pow, c'est de Corridor et ensuite on revient pour une très courte conclusion.

C'était Paul de Corridor et c'est déjà tout pour cet épisode des Sentinelles de l'Or. C'est bientôt le moment de se quitter. Je me permets de revenir sur l'information qu'on cherchait il y a quelques instants avec Luc Bossé, c'est-à-dire le nom de ce collectif là, qui se rassemble et qui est assez innovateur dans le milieu de la bande dessinée autour de la ville de Québec. Il s'agit de la maison d'édition Nick à feu, qui est issue donc de la Floppée, qui elle est un recueil et un collectif d'artistes issus de la ville de Québec. Donc voilà. Je vous rappelle en vous quittant que la version qui n'intéresse personne, c'est son adaptation théâtrale au Centre du théâtre d'aujourd'hui. C'est jusqu'au 17 octobre. Il reste peut-être encore des billets au moment où vous écoutez cette émission. Si c'est le cas, garochez-vous. Je sais pas comment vous convaincre davantage. On a eu deux belles chroniques qui vous invitent à aller voir ce spectacle-là. Si c'est plein, ben allez emprunter le livre à la bibliothèque, allez vous acheter le livre, c'est vraiment un bel ouvrage, ça vaut la peine. Vous pouvez dès maintenant vous inscrire aux ateliers culturels des services à la vie étudiante de l'UDM, il suffit d'aller sur le site web, mais faites vite parce que la plupart des ateliers commencent à la fin septembre. Finalement, ben restez à l'écoute, on va se laisser dans quelques secondes, mais ensuite c'est Ariane Fauteux, notre directrice musicale, qui prend le micro pour le palmarès du mardi. On va se laisser sur une chanson, et puisque en ce moment on est vendredi, je vous quitte. Parce que je m'en vais en vacances, alors on va l'écouter. Je pars en vacances de Lou-Adrian Cassidy sur l'album Journal d'un loup-garou. Merci à vous, passez une belle semaine. On se retrouve la semaine prochaine pour plus de défense artistique.

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Bonsoir, bienvenue à La Bonne Heure. Je m'appelle Olivier. On est ensemble pour une heure. On a commencé ça avec la formation Bad Finger. Vous allez voir, je m'en vais avec ça assez rapidement. Tiré de l'album No Dice, c'était la pièce Without You, chanson qui a été bien sûr reprise par Mariah Carey. Ça a été un grand succès, Harry Nilsson également. Mais j'aime beaucoup cette version-là. C'est apaisant, un solo. Moi, j'étais fan de solo. T'sais. Il y a quelques années, là, on entendait parler d'une radio. C'était où, donc? C'était-tu à LA, en Californie? Où ils essayaient de mettre le plus de chansons possible à la radio commerciale, puis ils coupaient les solos, puis les bridges, puis ils voulaient juste avoir des refrains, puis des bouts accrocheurs. Comme ça enlève la magie, tu sais. Ça enlève le moment de... Il y a des moments dans une chanson de t'attends, là, tu sais. Comme ça, mettons, juste ce bout-là, tu sais.

Ma première réflexion a été, c'était pas déjà le cas. Il y avait pas déjà des amendes si vous insultiez des policiers. Puis là, c'était pas juste les policiers. Là, le règlement, la ville de Montréal a dit non, c'est pas juste pour les policiers. Tout ça a parti d'un gars qui est un troll, veut avoir des clics. Est-ce qu'il faisait exprès de se faire arrêter par la police? Ça, je peux pas vous le dire. Mais à chaque fois qu'il se faisait arrêter, il filmait les policiers, les policières, il les envoyait promener, il devenait très, très agressif verbalement avec ceux-ci. Puis là, c'était de voir le calme et le sang-froid des policiers, de dire « moi, je vous arrête pour telle raison, une contravention ». Puis, tu sais, ces vidéos-là ont fait le tour du web, se sont rendues dans plusieurs médias. Et puis, on a demandé à nos commettants, allez-vous intervenir là-dessus? Et là, la ville de Montréal a dit non, on va avoir un règlement. Puis ça a l'air que le règlement existait déjà à Longueuil, à Laval, à la ville de Québec également. Puis ça a l'air qu'à Montréal, c'était pas le cas. Puis là, hier, il y avait un débat au conseil municipal sur ce nouveau règlement qui est interdit d'insulter ou d'offenser un représentant de la ville de Montréal.

0: ou l'autre, tu sais. Fait que le métro, ça a pris du temps, mais on dirait qu'il y a eu une amélioration depuis quelques années. Là, c'est le REM. Là j'ai le bonheur de prendre le REM, pas en panne. Je suis chanceux, je touche du bois. Moi, il est rarement en panne quand je le prends, mais je le prends peut-être à des heures atypiques. Mais on dirait que vu qu'il n'y a pas de flèche à terre, les gens se sacquent devant les portes s'ouvrent. Puis encore tantôt, j'ai pris de McGill ici à Édouard-Montpetit, puis de voir les gens s'agglutiner devant les portes, puis de voir 3-4 personnes essayer de sortir du REM tant bien que mal pour... Puis je suis comme, ça aide personne, mais on dirait que les gens n'ont pas conscience de ça, puis j'essaie de pas m'emporter. Moi, je suis une personne qui est calme dans la vie, qui est trop gentille, mais j'ai peur qu'à demander, ça pète, puis que je me fâche après quelqu'un, puis que paye pour toutes les autres. Puis je veux pas que ça arrive, je veux vraiment pas que ça arrive, mais des fois, je vois des gens agir, puis je suis comme, as-tu conscience de ton incivilité, de la manière dont tu agis, tu sais, t'enlèves pas ton sac à dos. C'est toutes ces petites normes sociales. C'est peut-être moi le problème qui, dans ma tête, a comme un cadre de normes sociales à comme, tu sais, tu fais la file. Si quelqu'un est fait une file, tu t'en vas pas le dépasser pour aucune raison. Moi, quand j'étais allé en Italie, là, je disais, j'étais allé une journée à Venise, là, puis de la manière dont les gens étaient comme des animaux pour rentrer dans un autobus, je voulais sacrer. J'étais comme, c'est une joke. Tout le monde est en train de faire une file, puis là, des gens se dépassent, puis tous les âges. Ah, j'ai pas eu de plaisir. Ça, quand j'étais revenu ici, j'étais comme, ah, au moins ici, tu sais, on s'est vif. Puis là, ça, c'était en septembre 2019, pauvre, la pandémie. On dirait que pendant quelques années, on a oublié de vivre en société. On était tous chacun dans notre confort. Puis là, on réapprend à vivre en société. Puis on dirait que c'est pas facile. Mais bon, ça, je ferme la parenthèse sur le niveau de comment savoir vivre dans les transports communs. Puis ça m'empêchera pas de dire, je veux pas être le gars qui va vous dire, oh, moi, je loge tout puis je m'achète un char. Non, parce que ça a l'air, c'est aussi pire. Des gens qui sont même dans leur voiture, dans leurs habitacles à eux, sur la route, parce qu'il y a des gens qui savent pas conduire, puis des gens qui, justement, dépassent puis qui conduisent comme s'ils étaient des couteaux sur l'autoroute puis dans les rues. Fait que c'est pas mieux, mais j'ai l'impression que, je sais pas, je regarde ça aller, puis comme, c'est-tu moi le problème ou si, puis je veux pas non plus jouer dans cette game-là, tu sais, c'est comme le travail, c'est comme n'importe quoi, tu sais, il y a comme un cadre de dire, ben, si tu te fais pas valoir de telle manière, si tu joues pas un peu du coude, puis tu te fais pas valoir, tu montreras pas dans une pyramide hiérarchique dans un travail X, Y, Z, puis un peu dans la société, c'est, ben, le monde joue du coude pour sortir le plus rapidement possible ou rentrer le plus rapidement possible, faites pareil, mais on dirait que je veux pas devenir cette personne-là, parce que je me dis, c'est quoi le pourcentage de gens qui jouent cette game-là, mais qui se disent, je devrais pas agir de la sorte, t'sais. Fait que c'est peut-être moi comme un épée qui dit non, mais moi j'agis comme je devrais agir, puis comme tout le monde devrait agir, puis les gens me passent tout devant, mais c'est moi qui ai raison. Dans le fond, c'est peut-être moi qui ai été un épée, mais on dirait que je suis pas encore rendu à cette limite-là. Tu sais, je suis pas encore Michael Douglas là, dans le film des années 90 où il pète une coche parce que c'était quoi donc? Il voulait avoir le déjeuner au McDo, puis il était passé une certaine heure, puis ça a fait un bon siège de Patrick Huard plus tard, mais c'est ça. Puis ça finit que c'est ça. Il se déguise en militaire, puis il y a des guns, puis il veut aller juste voir sa fille, puis ça se finit pas bien pour lui. Mais bon, on ferme la parenthèse. Règlement municipal. Je suis allé écouter ça tantôt. Je vais jouer un extrait où, justement, la mairesse de Montréal, Soraya Martinez-Ferrada, nous explique l'idée derrière le règlement, qui ça touche. Je vous reviens par la suite.
1: Et oui, le respect est une valeur. Là-dessus, on est tous d'accord. Puis c'est pas parce qu'on a un règlement que nécessairement ça va donner, le lendemain matin, beaucoup de civisme. Hein? On s'entend. Et lorsqu'une organisation constate une forte hausse des comportements agressifs envers son personnel, elle a la responsabilité d'encadrer ses comportements et d'agir. On parle beaucoup des policiers, mais écoutez, si vous avez une bibliothécaire qui se fait intimider dans sa bibliothèque, un cadre, ce règlement nous permettrait, par exemple, à un directeur de dire « Monsieur, Madame, nous allons vous interdire l'accès à la bibliothèque parce que vous ne respectez pas nos employés. » Il n'y a personne qui parle d'avoir une étiquette, là. Est-ce qu'on peut donner à nos employés, à nos directeurs, la possibilité d'appliquer un règlement de façon respectueuse, mais d'une certaine façon qui s'applique à tout le monde de façon cohérente? Moi, j'ai entendu les préoccupations exprimées par les organismes quant à la mise en œuvre du règlement et à ses impacts. Je suis tellement d'accord. Il y a beaucoup, beaucoup d'enjeux qui viennent avec un règlement comme celui-là, puis tout est dans la façon dont ça va se faire, et c'est une préoccupation que je prends vraiment au sérieux. Mais mais ne rien

0: faire et ne pas agir n'est pas non plus la solution. Et ça signifie qu'être responsable dans l'application du règlement, c'est ça que ça va nous demander de faire dans les prochains mois. J'aimerais aussi rappeler que l'annonce de ce règlement s'est faite dans un contexte. Un contexte dans lequel nous avons mettre en avant les caméras corporelles, un règlement sur les incivilités et aussi de revoir les critères d'application sur les interpellations aléatoires mandat qu'on a donné à la Commission de la sécurité publique. C'est un tout, Madame la Présidente. L'adoption du règlement qu'on fait aujourd'hui, c'est d'instaurer un règlement qui dit à la population, voilà où est-ce qu'on s'en va. Et il va y avoir un guide, il va y avoir un travail qui va se faire avec l'ensemble des parties prenantes pour s'assurer justement que ça se fait de façon respectueuse, équitable et qu'on doit travailler absolument aux effets disproportionnés et ça ne sera pas acceptable. Toutefois, protéger nos employés et assurer une application du règlement vont de pair. On a la responsabilité de faire les deux, Madame la Présidente.
1: Ce que je trouve incroyable, je vais y aller en deux parties, ce que je trouve incroyable, c'est que avant ce règlement, si je comprends bien, si une bibliothécaire se faisait insulter ou intimider dans son lieu de travail, son boss pouvait rien faire par rapport aux citoyens ou à la citoyenne qui avait accès à cette bibliothèque-là. Il n'y avait pas moyen de dire « vous sortez, c'est pas un comportement qui est acceptable ». On avait besoin de ce règlement-là. Moi, c'est là où, tu sais, je me dis, encore une fois, c'est peut-être moi qui étais niaiseux, là, mais je pensais qu'il y avait comme déjà des balises en place pour, tu sais, peu importe, là, vous appelez de plus en plus à des endroits, je suis peut-être le seul de mes amis qui va encore dans un comptoir d'une institution financière pour payer des factures papier, mais quand on va là, tu sais, maintenant, ça fait quelques années là qu'on a des panneaux qui nous disent, c'est pas d'appel cellulaire, puis là, tu regardes le panneau, puis tu dis, pourquoi il y a ce panneau-là? Je veux dire, tu viens ici pour faire une transaction auprès d'un autre être humain, tu vas avoir une conversation, tu vas pas parler au téléphone, puis pour l'avoir déjà vu, c'est quelqu'un qui essaie de régler un problème au téléphone pendant qu'il essaie de faire une transaction au comptoir avec une personne. Ça marche pas, tu sais. Fait que ça doit pas être arrivé seulement une fois pour qu'il mette cet écriteau-là. Même chose quand tu appelles, puis on dit, tu sais, la courtoisie est de mise, tout ça, parce que si les gens ont des propos disgracieux, orduriers ou des attaques verbales ou physiques, c'est en personne. Mais on va juste y aller pour le simple fait du téléphone que j'ai maintes fois pu voir en 19. Failli me rendre à 20, mais bon, 19, ça sera le chiffre. Tu sais, si on se faisait crier après, on demande, tu sais, baissez le ton, s'il vous plaît, on va avoir une conversation. Je comprends que vous êtes dans l'émotion, mais on va parler entre nous. C'est pas moi qui. Vous n'avez pas eu une altercation, une situation désagréable avec quelqu'un d'autre. Avec quelqu'un d'autre, justement, on va se parler ensemble. Puis là, tu essaies de calmer la personne. Puis des fois, on peut comprendre qu'on est fâché dans l'émotion ou des fois, c'est des situations tellement complexes que tu sais pas à qui t'adresser. Puis t'es pas dans le bon palier de gouvernement, mais le numéro le plus simple, c'était 3-1-1. Fait que, c'est ce numéro que tu fais. Mais il y a des fois où la personne, c'est ça, veut rien entendre. Puis dans ce cas-ci, on avait le droit de raccrocher. Puis j'avais un patron, M. Denis Richard, il y a plusieurs années que je salue, qui est maintenant à la retraite. Puis des fois, c'est ça. Il y a quelqu'un qui était vraiment fâché, qui envoyait promener une collègue. La personne, je vais être obligé de raccrocher si vous avez cette attitude-là. Moi, je suis là pour vous aider. Ça marche pas. La personne raccroche. Mais la personne rappelle pour faire une plainte contre cet employé-là. Mais on dirait que la personne avait oublié que l'appel est enregistré. T'sais. Puis là, la plainte se ramasse sur le bureau de mon patron qui appelle le citoyen. Puis là, qui lui raconte une autre version en disant, c'est cet employé-là qui a été désagréable envers moi, voulait pas m'écouter. Puis ça, puis après ça, tu sais, mon boss écoute le citoyen ou la citoyenne. Puis après ça, fait juste dire, j'ai écouté l'appel. Puis ce que vous me dites, c'est pas ça qui est arrivé. Puis, mon patron, dans ce cas-ci, soutenait, en fait, l'employé qui avait été lésé dans cette situation-là, tu sais. Mais ces cas-là étaient beaucoup plus rares. Puis pour l'avoir vu en personne, augmenté depuis quelques années, moi, ça m'a pas surpris quand j'ai vu les chiffres dans la presse où, justement, la mairesse fait valoir que les employés de la ville, particulièrement les femmes, étaient de plus en plus visés par des insultes et de l'intimidation. En 2019 et 2025, ça fonctionne pas mal avec mon argument de pendant la pandémie, on est tous devenus un peu zinzin. On dirait qu'il y a des gens qui sont restés dans ce pattern-là puis qui ont transmis, en fait... beaucoup de colère envers autrui. Le nombre d'événements déclarés impliquant de tels comportements a augmenté de 263%. Ne rien faire comme employeur, ce n'est pas responsable, a fait valoir la mairesse. Là, c'est sûr que, tu sais, donner des contraventions, si vous intimidez un policier, puis le policier va donner une contravention, ou si vous injuriez un policier, le policier, lui, va pouvoir donner une contravention. Je pense pas que la bibliothécaire va pouvoir avoir, elle a pas ce pouvoir, là, de donner une contravention. Fait que, tu te fais intimidé par quelqu'un, tu te fais vilipender, peu importe. Faut que tu t'appelles la police, puis là, c'est la police qui va venir donner une contravention. Tu sais, ça va être difficilement applicable. Puis moi, encore une fois, je pensais qu'il y avait déjà des mécanismes en place, qu'on n'était pas obligé de se rendre là. Mais outre cela, ce qui a fait jaser, c'est après ça l'exemple de la mairesse, parce qu'elle dit, tu sais, c'est pas parce que ce règlement-là existe qu'on pourra plus faire valoir notre droit, pas d'insulter, mais de faire valoir en fait sa liberté d'expression. Puis l'exemple que la mairesse a donné, je crois que ça va lui suivre un petit peu.
0: Et encore une fois, je vais être très claire, ce règlement ne vise à retirer à personne le droit de critiquer la police, de contester une intervention et d'être en désaccord avec la ville. Ces droits demeurent pleinement protégés. Fait que si vous avez envie de faire un droit d'honneur à un policier, ben faites-le. C'est pour ça que je vais vous demander de faire. Mais ce que je veux dire, c'est qu'on n'est pas en train d'enlever à personne le droit d'être en désaccord. Nous disons simplement qu'il existe une limite entre contester une institution et adopter des comportements qui sont inappropriés envers les personnes qui la servent. Et en même temps, des milliers de...
1: l'affaire, c'est que justement, vous avez vu ce qu'elle a dit, si vous avez envie de faire un doigt d'honneur à un policier, faites-le. Mais c'est pas ça que je vous demande de faire. C'est pas ça qui a été gardé, là. Quand vous allez voir l'article de la presse, par exemple, de Philippe Tessera-Lessard, vous allez écouter Cube Radio aujourd'hui, où Richard Martineau était bien fâché d'entendre la mairesse dire ça, puis lui en revenait pas. La seule chose qu'on a retenue, c'est...
0: Si vous avez envie de faire un droit d'honneur à un policier, ben faites-le.
1: Et ça m'a rappelé...
2: Fuck you aussi.
1: Bertrand Trinville avec Fuck you aussi. On va y aller en musique justement avec MC La Sauce. Je me fais plaisir de tirer de l'album J'aime CISM. Je crois que Bertrand Trinville, je sais que c'est un fan de musique francophone, de musique québécoise. D'après moi, quand il a dit ben fuck you aussi, d'après moi, il faisait peut-être référence à MC La Sauce. Je pense pas, mais tout se peut. Donc, on va l'entendre, MC La Sauce et la pièce Fuck You ST sur les ondes de la marche. Hey, je vous souhaite une bonne émission. À tantôt.

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0: Ah, je m'étonne pas de cette chanson-là. MC La Sauce, Fuck You ST. C'est pas la version démo, mais la version qui avait été masterisée par des professionnels à l'époque pour notre compilation J'aime CISM. J'écoutais Radio X aujourd'hui parce que moi, vous me connaissez, j'écoute beaucoup de médias parce que des fois, on a des informations qu'on n'a pas ailleurs. Puis des fois, effectivement, si on ne s'abreuve qu'un seul média, on peut vivre dans une bulle ou dans un dôme, comme justement aimait le rappeler Radio X. Puis là, j'ai entendu ça à Infoman jeudi dernier, comme quoi il remettait en question ce que Paul Saint-Pierre Plamondon avait dit au sujet de François Gariépy, ancien journaliste à Radio X, à Choix Radio X à Québec, qui est maintenant candidat dans Charlevoix, Côte-de-Beaupré, ou Côte-de-Beaupré-Charlevoix pour le Parti québécois, puis avait dit, ben tu sais, nous, non, on le cache pas, tous ceux qui ont voulu l'avoir en entrevue l'ont eu en entrevue, puis Jean-René Dufort, dans son émission, a dit, ben nous, on vous a écrit souvent, faut que tu en sortes les textos ou les messages qu'on vous a envoyés pour l'avoir en entrevue, puis finalement, ça n'a pas donné. Hier, il y a Sylvain Bouchard qui devait recevoir Alex Boissonneau en entrevue. Puis, je sais pas trop ce qui est arrivé, mais il n'a pas pu être là. Puis, ça a l'air que le délai a été serré avant qu'ils disent non, finalement, je peux pas être là. Fait que Sylvain Bouchard a fait un peu un show avec ça. Il a fait une entrevue avec une chaise vide. Ça a l'air qu'il a ouvert le Twitch. J'ai pas vu la captation vidéo, mais il s'adresse à une chaise vide. Puis là, il pose des questions comme s'il avait posé des questions au candidat Alex Boissonneau. Puis, lorsque la chaise arrive pour répondre, on entend des bruits de criquets. Puis, tu sais, le PQ est pas le seul. Là, on est dans la période où les partis ont attendu de pas mal toutes donner leurs différentes annonces, de faire leurs différentes annonces pour donner leurs engagements politiques. Ils ont attendu la plupart des gros débats, les Resolus de Radio-Canada demain. Puis là, on arrive dans un sprint où là, il va y avoir plusieurs débats locaux. Ça, je trouve ça intéressant, ces débats-là, parce que des fois, ça permet de pour mon travail à moi, d'aller chercher des extraits un peu rigolos de candidats de certains partis. Là, je suis tombé en amour avec Olivier Dion de Climat Québec. Aujourd'hui, il a fait un débat. Il était trois à l'UQAC, au match UQAC. Là, il y avait la candidate du PQ, la candidate de Québec solidaire, puis le candidat de Climat Québec. Puis la modératrice, au début, a dit, ben, t'sais, on a eu un refus de la CAQ. Puis le PLQ pouvait pas. Puis le PCQ a jamais répondu. Une affaire de même. Puis d'autres débats, c'est, ben, il y a des gens qui sont malades. On a vu, encore une fois, dans le comté de Camille-Lorrain, hein, Paul Saint-Pierre-Plamondon devait participer au débat. Finalement, le candidat de Québec solidaire ne pouvait pas. Il était malade. Il a été remplacé par Alexandre Boulris. Puis là, PSPP n'a pas voulu participer au débat. S'est fait remplacer, je pense, lui aussi. Fait que, tu sais, il y a toutes ces espèces de jeux-là. Puis là, tu sais, les partis se font des petits coqs en jambes, des petits coups de coude en disant, ah ouais, ben nous, on est allé à notre débat. Puis il y a tel parti qui n'a pas été là. Puis là, ah ouais, ben nous, à notre débat, vous n'étiez pas là. Puis ci, puis ça. Fait que, tu sais, on peut comprendre qu'il y a plusieurs candidats qui, des fois, ne peuvent pas assister à tous les débats. On comprend tout ça, mais on dirait que plus le niveau est élevé, plus on se pose des questions. Puis là, c'est surtout pour les entrevues. Parce que on dirait que cette élection-ci, elle est tellement serrée, puis que une entrevue d'un candidat ou une action d'un candidat peut faire déraper ou faire perdre quelques points de pourcentage. Je pense au candidat de la Coalition Avenir Québec. J'ai déjà oublié son nom, mais juste l'histoire de mettre des 20 piastres cachés dans des casquettes. Tu te dis, c'était qui? C'était Monsieur Twain, je pense. Regardez, je vais marquer Twain. C'est ça, Louis-Charles Thouin, où justement, ben, tu te dis, attendez, là, la CAQ, là, vous pointiez du doigt, vous faites des blagues de brownies pendant je sais pas combien de temps avec le PLQ, puis là, des gagnants de bingo qui distribuent de l'argent comptant dans des cadeaux de la CAQ, c'est comme sympa. Surtout pendant une élection, t'es comme... En tout cas, fait que là, on est dans cette période-là où là, quand on a de moins en moins d'annonces, là, ça va être du lançage de boîtes pendant une semaine ou deux. Puis là, la campagne est tellement serrée que là, ceux qui sont les meneurs ne veulent pas te faire faux pas. Fait qu'il y a plusieurs, je sais pas si ça vient du haut de la pyramide ou du bas de la pyramide, mais au PQ, ça sort pas beaucoup pour les entrevues. Au PCQ également, il y a une belle montée qui fait qu'ils veulent peut-être non pas conserver des acquis, parce qu'à date, ils ont zéro député, mais veulent conserver cette progression-là. Ils veulent essayer de faire le moins de faux pas possible. Fait que, tu sais, tant qu'à faire parler quelqu'un, on va faire parler le chef, pour pas que une entrevue dans une station quelconque à la grandeur du Québec, maintenant, grâce à la magie l'âge d'Internet, une clip fasse le tour du web, puis que ça fasse dérailler la campagne pour une journée ou deux. Fait qu'eux sont un peu, tu sais, ils vont jouer fessier. Là, on voit le Parti libéral du Québec, le Charles Milliard, là, qui fait une tournée, parce que là, je veux dire, il est parti de « ma face n'est pas sur mon autobus » à « en milieu de campagne, non, c'était prévu de mettre ma face sur mon autobus ». Ben en fait, on vous a écouté. C'était prévu, je pense, de mettre des autocollants en arrière, de dire voici toutes les places qu'on a faites au Québec. Puis là, ben on vous a écouté, puis je vais mettre ma face sur l'autobus. C'est un peu étrange. Honnêtement, moi je disais que tu sais, quand j'écoutais son discours, moi je voyais rien de problématique dans ses annonces. Il fait une campagne classique, mais là c'est l'enrobage des communications qui fait que ça fonctionne moins. Puis là, c'est sûr que quand le spin part de ça marche pas avec Charles Milliard, fait que là sa campagne est finie, alors que la campagne était comme au cœur. C'est sûr, c'est difficile. Là, il y a comme une remontée parce que la CAQ commence à s'effoirer. Fait que là, on va moins peut-être entendre Charles Milliard fait une mauvaise campagne, mais là, ça va plus être hey, qu'est-ce qui se passe avec la CAQ. Puis ça va juste être des impressions comme ça. Puis à chaque sondage, on va essayer de déduire de il y a eu 2 points de pourcentage qui ont baissé à la CAQ. Pourquoi? Ah, ben on présume que c'est à cause du débat ou peut-être de monsieur Twain. Fait, bon, est-ce vraiment ça ou c'est d'autres choses? C'est juste parce que les gens commencent à se cristalliser par rapport à un parti, à quelque chose qui tu sais, c'est vraiment à cause de Louis-Charles Twain que les gens ont fait ah, ouais, non, finalement, je voterai pas pour la CAQ, ou c'est juste parce que les gens étaient indécis, se font une tête tranquillement pas vite. Certains vont regarder les enjeux, certains, il y a des enjeux qui les touchent plus que d'autres. Mais je veux dire, si vous allez voter avec « je veux qu'il y ait moins de fonctions publiques au Québec », ben là, c'est bizarre parce qu'on dirait que sur cet enjeu-là, pendant toutes les parties se ressemblent, excepté Québec solidaire. Mais tu sais, sur bien des enjeux, on regardait des débats où des politiciens disent « Oui, je suis d'accord avec vous. Justement, on est d'accord avec nous. » Puis là, on essaie de faire des histoires de bromance. Comme, y a-tu vraiment une bromance entre le PQ puis le PCQ? Moi, je sais qu'il n'y a pas une bromance entre le PQ puis le PCQ. En voyant un militant comme Mathieu Bock-Côté, parce que c'est un militant souverainiste, puis qui dit militant souverainiste, qu'est-ce qu'il veut? La souveraineté, l'indépendance du Québec, qui peut lui amener le PCQ ou le PQ? La réponse, elle est vite répondue, c'est le Parti québécois. Est-ce qu'un PQ minoritaire pourrait faire un référendum? C'est pas trop clair, mais un majoritaire aurait plus de visée de faire un référendum si Trump s'en va, là, selon ce qu'ils nous ont dit. Fait que, si le PCQ est très fort à Québec, qu'est-ce qui arrive? Ben, ça mine les chances du Parti québécois d'avoir sa majorité. Fait que là, Mathieu Bock-Côté est en mission commandée, je pense pas par son employeur, mais par lui-même, parce qu'il voit bien les chiffres, il voit comment ça se trame. Fait que là, il attaque Éric Duhaime. Fait que, tu sais, moi, je vois pas une bromance entre le PCQ et le PQ. Sur certains enjeux, oui, c'est le cas, mais c'est encore une fois des spins. Là, c'est un spin de Québec solidaire qui se dit, ben, nous, on est plus à gauche. Là, le PQ, voyez-vous, il vire à droite, que là, il y a des accointances avec le PCQ. Alors que, oui, sur certains enjeux, ils sont d'accord. Sur d'autres, ils sont pas d'accord. Éric Duhaime fait valoir que l'indépendance du Québec, pour lui, tant qu'à avoir un référendum perdant, aussi bien de pas en faire. Fait qu'on n'est pas favorable à cela. Mais c'est ça. Ça va être le festival du spin pendant les prochaines semaines. Ça va être quelqu'un comme Olivier Primo qui fait campagne pour la coalition Avenir Québec. En fait, il fait campagne pour les entreprises, mais en ayant le logo de la CAQ. En fait, le nouveau logo de la CAQ de l'équipe Christine Fréchette sur un truck. Puis là, il s'en va voir différentes entreprises à la grandeur du Québec. Mais il nous dit, non, mais moi, je suis pas un caquiste, là. Moi, je suis un conservateur. Puis là, je m'allie avec la CAQ parce que dans le fond, je veux avoir un vote anti-PQ. Est-ce que présentement, il est en train plutôt de... voir que il y a un essoufflement pour la coalition Avenir Québec, fait qu'il essaie de d'avoir un narratif qui fait que après la campagne, par exemple, tu sais, je veux dire, Olivier Primo dans sa tête, c'est un gagnant, c'est un winner. Puis les winners, qu'est-ce que ça fait? Mais ça s'allie avec des gagnants. Fait que si lui pendant une campagne, il s'allie avec un parti qui avait peut-être au début pas de chance, qui voit pas des chances, puis qui va peut-être finir avec 7 députés, c'est peut-être moins pire que 0, mais il va falloir qu'il se trouve une porte de sortie. Puis ce qu'il va sûrement nous dire à la fin de la campagne, c'est moi j'étais là pour les entreprises, oui la souveraineté, mais pas tout de suite. Fallait que c'était comme du anything but PQ. Fait que je me suis associé avec la CAQ, puis il va essayer de faire oublier ça, va refaire après ça un podcast avec des entrevues avec d'autres politiciens, puis on n'entendra plus parler jusqu'à peut-être la prochaine campagne où il va faire miroiter qu'il veut se rendre en politique. C'est sûr que présentement, ses moves politiques, c'est plus ou moins gagnant, mais on sait jamais, hein, tout se peut. Tout ça pour vous dire que demain, il y a un débat à Radio-Canada. Au travail, je vois justement le set s'installer tranquillement pas vite. Puis là, je vois des policiers venir faire leur ronde pour sécuriser le tout. Puis, J'écoutais, une longue histoire tour pour vous dire que j'écoutais Radio X ce matin, l'émission de Dominique Moret, et j'ai entendu ceci qui m'a fait sourire.
1: Rebel News, Alexa m'a écrit hier soir. Elle a été accréditée au débat de demain.
2: Bon, ça, c'est des belles nouvelles.
1: Donc, vous allez avoir la question Rebel News. Mais ça change. Ça change. Je trouve que le climat médiatique, on va l'appeler comme ça, change.
0: Je ne sais pas si le climat change ou les gens oublient vite. J'ai pas pu confirmer cette information-là. Si effectivement c'est le cas, je me pose des questions à savoir pourquoi elle a été accréditée, parce que ce n'est pas une journée. Pour ceux qui ne savent pas, le Rebel News, c'est pas une question de ah, mais ça, c'est un média qui a une ligne éditoriale plus à droite, donc tous les partis sont plus à gauche, fait qu'ils veulent pas rien savoir de Rebel News, puis ils vont essayer de pointer du doigt puis leur dire ben c'est ça, vous êtes en train de contrôler certains médias, puis vous voulez pas rien savoir de d'autres médias, puis ci, puis ça. Il y a une clique médiatique, puis là, ils en font pas partie, puis là, c'est pour ça que c'est les underdogs, puis ils sont pas invités partout. Je sais pas si vous vous rappelez, c'est vraiment loin, là, mais en 2025, je vous dis, là, ça paraît loin, là, c'est à l'époque où Mark Carney était pas premier ministre du Canada. Les nouvelles vont faire tellement vite, des fois, on oublie, tu sais, mais il y avait eu... Il y avait eu un débat des chefs, puis il y avait eu une couverture médiatique où, justement, ceux qui s'occupaient, la commission qui s'occupait de faire les débats, avait donné 5 accréditations aux gens qui étaient pas juste de Rebel News. Là, il y avait d'autres médias, puis il y avait... ça avait été bizarre, parce que quand un candidat arrivait au lutrin. Là, les journalistes étaient comme premier arrivé, premier servi. Les gens se pitchaient. Puis là, c'était juste des questions de genre True North, Rebel News, des gens qui sont pas des journalistes, mais qui sont des militants. Puis ça, c'est une distinction très claire à faire dans ce cas-ci. C'est des organes de propagande, carrément. Je vais revenir dans quelques instants. Puis là, il y a certains politiciens qui disent non, je réponds pas à vous. Là, ils étaient pas sûrs. Puis là, il y avait d'autres médias qui connaissaient moins. Ils disaient, lui, c'est-tu correct de répondre à eux ou non? Puis là, il y avait la marde avait pogné aussi entre des journalistes accrédités, puis là, ces gens-là aussi. Ce qui fait que le second soir, je pense, il y avait pas eu de question des journalistes. Faudrait que j'aille revérifier. Mais ça avait foutu la marde. Puis là, on avait posé des questions avec cette commission-là qui des débats. Ils disaient, pourquoi vous avez accepté que ces gens-là soit là, tu sais, alors que en 2024, la Cour fédérale avait confirmé que Rebel News était même pas admissible à des crédits d'impôt pour les médias, parce que ils avaient demandé, dans ce cas-ci, pouvez-vous nous envoyer le contenu, ce que vous faites, pour qu'on puisse vérifier si vous êtes un média ou non, à l'Agence du revenu, puis il avait envoyé, je pense, quoi, 423 reportages de Rebel News qui avaient été envoyés. Puis seulement 10 d'entre eux étaient des originaux. Puis le reste du contenu, c'était pas basé sur des faits. Ça n'offrait pas de perspectives différentes, voire consistait en du contenu réécrit à partir d'autres sources. Puis il y avait de l'information tronquée et trompeuse là-dessus. Puis après ça, qu'est-ce qu'on avait appris aussi? Que pendant cette fameuse campagne électorale-là, en 2025, Rebel News avait reçu près de 200 000 $ pour influencer la campagne électorale fédérale par un autre organisme qui s'appelle For Canada, qui est un organisme qui avait été créé par le patron de Rebel News, Ezra Levin, pour faire campagne contre Mark Carney. Fait que ces gens-là, en fait, ce qu'ils font, c'est venir foutre le trouble, après ça, se victimiser, si possible, se faire arrêter. Là-dedans, il y a un gars avec son chapeau. Là, il veut tout le temps se faire arrêter par la police. Puis après ça, il se fait filmer. Puis après ça, il part une campagne de socio-financement. Voyez-vous, nous, on est juste là pour venir vous donner de l'information de qualité, de la vraie information. Ils ne veulent pas qu'on puisse vous informer. Donc, aidez-nous en nous envoyant des dons pour qu'on puisse continuer à vous informer, puis tout ça. Fait que, tu sais, c'est juste des trolls militants, propagandistes, qui sont pas des journaux. Fait que moi, quand j'entends, ah, ben, Alexa Lavoie va pouvoir poser des questions demain. J'ai hâte de voir. Moi, je vais écouter les points de presse après le débat, où justement, les chefs vont venir devant des journalistes accrédités. Si Alexa Lavoie pose des questions, moi, je vais dire, qui a accepté qu'elle soit là? Parce que c'est pas une journaliste, parce que Rebel News, c'est pas un média d'information. Puis ce qui est drôle, c'est que tous ceux qui défendent Alexa Lavoie, qui défendent Rebel News depuis maintes et maintes années, puis qui parlent de l'importance de la liberté de la presse. Si j'étais Sylvain Bouchard, là, j'aurais sur mon clavier là, les bruits de criquet que je vous ferais jouer présentement. Avec tous ces pourfendeurs, puis ces gens qui ont la liberté de presse tatouée sur le chest, qui ne disent pas un traître mot présentement de ce qui se passe aux États-Unis, où Trump a décidé de MS Now, anciennement MSNBC, Politico, puis CNN ne peuvent plus couvrir la Maison Blanche. Lui a décidé ça. Il dit non, ces gens-là font une information qui est trop biaisée. On veut rien savoir d'eux. Puis là, les autres médias, même Fox News, sont solidaires. Ils disent ok, ben nous on va arrêter de couvrir puis diffuser les images de la Maison Blanche en protestation. Moi, dans un sens, je suis content parce que je trouve qu'on entend, on met beaucoup d'énergie à dire tout ce qu'il dit, tout ce qu'il fait. Puis, en voulant être neutre journalistiquement, on dirait des fois on confond la neutralité journalistique puis juste dire on fait juste rapporter ses propos puis on les met pas en contexte. On ne désamorce pas les mensonges qui sont mis. Fait que lui, il est juste là en train de dire de la merde. Puis là, les journalistes, puis surtout les médias, vont rapporter les propos. On dit, nous, on fait notre job de journaliste, on rapporte les propos, mais on les met pas en contexte, puis là, on noie la masse de toute cette merde-là qui est dit à longueur de journée, ce qui fait que il y a 8 jours, vous rappelez-vous, Mark Carney, quand il avait dit qu'il voulait privatiser les aéroports au Canada, on n'a pas de débat là-dessus là, présentement, là, parce que pourquoi ici au Québec, bien sûr, on est dans une campagne provinciale, mais avec tout ce qui se passe avec la guerre tarifaire avec les États-Unis, ça passe comme du bois, du beurre dans le poêle, puis on n'a pas ce débat-là, tu sais. Moi, je veux dire, j'ai grandi avec, hey, savez-vous quoi, c'était peut-être pas une bonne idée finalement de privatiser Air Canada, puis on est rendu à se dire, ben on va peut-être privatiser les 3 grands aéroports du Canada parce que le privé va mieux faire que ce qu'on fait présentement. Pour ça, c'est une bonne idée, parce que pendant cette guerre-là, qu'est-ce qu'on nous disait justement? Hey, il y a certains trucs stratégiques qu'on exportait d'autres pays qui peut-être devraient se faire faire ici. Puis on a des trucs stratégiques comme justement des tuyaux de pétrole, par exemple, qui passent par les États-Unis, parce que ça devrait juste passer par le Canada, d'un coup qui nous coupe les vives. Là, c'est ben si on privatise ça, les intérêts qui achètent cet aéroport-là, est-ce qu'ils doivent être uniquement canadiens? Si, par exemple, ils sont pas canadiens, puis on a une entreprise qui se fait faire des pressions par un gouvernement qui est de ce pays-là, qui fait pression, par exemple, sur nos aéroports à nous, il n'y aurait pas là comme un danger pour la sécurité nationale. On nous sort la sécurité nationale pour tellement de choses ces temps-ci. Tu sais, on va nous faire à croire que des pesticides vont être réintroduits pour des questions de sécurité nationale parce que la sécurité économique, c'est important, puis ça se fait être le Conseil des ministres qui va prendre ces décisions-là, alors que ça devrait être des experts puis des scientifiques. Mais tout ça, présentement, au Canada, on n'a pas ces débats-là parce que on passe tellement de temps à voir qu'est-ce qui se passe au sud de la frontière. Puis je dis pas qu'on doit pas couvrir ce qui se passe aux États-Unis, mais tout ce que je vois de la plupart de nos médias, c'est des gros titres de « qu'est-ce que Trump a encore dit ce matin? » Moi, je me suis tanné de ça, là. C'est pour ça que je vous en parle pas souvent du président des États-Unis. Il y en a d'autres qui le font beaucoup mieux dans la satire des émissions américaines, bien sûr, comme John Oliver, comme le Daily Show, entre autres. Mais ça reste que, tu sais, moi, je me suis tanné assez vite de ça, là, tu sais. Mais c'est ça. J'entends encore Jacinthe Varel nous parler de ça sur Twitter. Elle a dit que non, aujourd'hui, elle n'en parlait pas parce qu'elle était au golf. Jeff Fillon n'a pas encore parlé. Fait que c'est ça. Quand Trump censure des médias pour leur couverture de la Maison-Blanche, bruit de criquet, mais Alexa Lavoie, qui n'est pas un média, ben elle, dans ce cas-ci, ça a l'air que c'est bien important de lui donner encore une fois voix au chapitre. On s'en va en musique avec la pièce Robert Val de Gab Bouchard sur les ondes de la marge. 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

0: Les passagers du vol 738 à destination de Caillou-Lourdeau sont priés de se faire prendre pour des valises.
1: Olivier Morin et Mathieu Quesnel, le duo maquillage de leur album Première couche. Bonne chance de trouver ça sur Internet, parce que si vous marquez maquillage Première couche, ça va être difficile. Ils ont un Bandcamp, puis c'est ça, vous pouvez contribuer à leur travail sur cet album-là en donnant ce que vous voulez pour écouter, pour avoir cet album-là. C'était la pièce Laissez-moi donc prendre l'avion, précédée par Gabriel Bouchard, c'est comme ça qu'il s'appelait à l'époque, puis maintenant c'est maintenant Gab Bouchard, du EP Cerveau-Lent. Voilà, la pièce Robert Val. C'est presque tout pour l'émission. J'espère que vous avez apprécié. Comme j'ai été malade toute la jeudi, vendredi, puis samedi, dimanche, je me suis reposé. J'avais moins de choses à vous dire peut-être cette semaine, mais ça venait du cœur. Je pourrais finir en disant une prime de 350$ annuellement pour un troisième enfant, puis 350$ pour un quatrième enfant. LOL! Tu sais, quand je vous parlais, encore une fois, j'haïs ça avoir raison, là, parce que des fois, il y a des trucs où je veux pas avoir raison. Puis quand je vous parlais du Parti québécois, qui nous parlait que ça déborde dans les écoles, puis on pointait du doigt l'immigration de première et deuxième génération, puis là, on disait, ben là, il y a pas de baby-boom parce que le taux de natalité est à 1,34. Fait que pourquoi les écoles débordent? C'est à cause de l'immigration. Faut faire quelque chose pour que les écoles arrêtent de déborder. Puis là, j'étais comme, ouais, mais si ce débordement-là était pas dû à l'immigration, mais à des Québécois de souche qui avaient des enfants, est-ce qu'on aurait eu ce même rapport-là, hein, avec les écoles qui débordent? Ben là, maintenant, on sait que on veut qu'il y ait plus d'enfants qui soient faits au Québec. Au moins, mais ça va pas faire que les écoles vont déborder si on a un baby boom à nouveau. Je veux pas dire que ce sous-texte-là est un peu xénophobe, mais on dirait qu'il porte flanc à cette critique-là. Puis tout ça pour 350$. Honnêtement, si quelqu'un va avoir un troisième enfant, un couple va avoir un troisième enfant, je pense pas que 350$ va changer grand-chose, mais c'est peut-être ma perception, là. Mais je me dis, il me semble que c'est pas assez pour que tu prennes cette décision-là. Je pense qu'il va y avoir d'autres facteurs qui vont entrer en ligne de compte, comme, justement, ben, est-ce qu'on va régler l'insécurité alimentaire? Est-ce qu'on va régler la crise du logement? Est-ce qu'on va créer ben des problèmes qu'on a présentement qui font en sorte que, tu sais, si vous voulez que les familles soient nombreuses, ben créer les conditions gagnantes peut-être. Mais bon, quand j'ai vu ça la semaine dernière, 350$, lol. Puis le PCQ qui nous parle d'immigration, ça j'avais pas le temps de vous en parler la semaine dernière, puis qui veulent rajouter une clause aussi importante que le français, en fait, que l'immigrant ou l'immigrante comprenne, parle, apprenne, mais surtout, ouais, c'est ça, non pas apprenne, mais parle le français. Une clause aussi importante de que la personne vienne d'un pays démocratique, comme par exemple l'égalité homme-femme, me fait sourire ça aussi, parce que, tu sais, quand on dit porter flanc la critique sur la xénophobie, puis disait, ben, il y a certains immigrants qui seraient pas corrects de venir, parce que si, par exemple, toi, tu fuis un pays raciste, xénophobe, qui marginalise les communautés sexuelles, par exemple, qui veulent emprisonner l'homosexualité. Puis toi, ben, tu veux fuir ce pays-là parce que peut-être tu es une personne homosexuelle et tu venais dans un pays démocratique. T'sais. Est-ce que tu te ferais refuser parce que, justement, ton pays a décidé de ne pas avoir des valeurs qui fitraient avec une démocratie? Ou, par exemple, si dans ton pays, on interdirait le droit à l'avortement, ça veut dire qu'on pourrait plus avoir d'immigration de certains États des États-Unis? Ça me fait rire, parce que j'ai l'impression que ces affaires-là sont seulement pour une clientèle très niche, très ciblée, qui veut se trouver n'importe quelle raison de pointer du doigt l'immigration. Fait qu'on leur donne ce genre d'argument-là. Fait que, ben, c'est ça. PCQ, PQ. C'est pas une bromance, mais il y a quelques partis comme ça qui disent, si on peut faire quelques points dans quelques pourcentage très niche de la population, puis on va peut-être pas faire grand cas de certaines déclarations, puis ça va passer dans le beurre ou ci ou ça, mais on veut avoir vos votes avec une demande très précise. On dirait que ces affaires-là sont faites pour ça, tu sais. Pas pour rien que le PQ est allé se planter devant une école puis essayer de blâmer l'immigration, parce que des gens qui se raffolent de ce genre de choses-là. Puis il y a d'autres candidats qui seraient moins favorables à ça du Parti québécois. Puis là, ben, c'est de voir qu'est-ce qui va arriver avec ça. Est-ce que vous allez surfer aller là-dessus encore, ou vous allez vous faire dire que ben c'est peut-être pas une bonne idée, ou il va y avoir un post-mortem qui va se faire si, par exemple, le PQ n'a pas cette majorité-là, ou peut-être ne se rend pas au pouvoir. On va le savoir uniquement le 5 octobre, ou le 6, ou le 7, dépendamment si c'est très, très serré. Mais bon, j'ai le goût de finir à quelque chose de positif. Si vous avez vos billets pour le Divan Orange, je sais que j'ai l'air de parler d'un show d'il y a 10 ans, mais le Divan Orange renaît de ses cendres pour 3 soirs seulement dans le cadre de Pop Montréal, les 24 et 25 septembre. Si vous avez vos billets pour Plants and Animals, je suis vraiment jaloux, mais je suis également très content si vous avez pu mettre la main sur ces billets-là. Ils feront des spectacles au Divan Orange. Il y a ici notre directeur technique que je salue, Gab, qui va faire la console là-bas. Puis ça a l'air qu'il y a bien des employés du temps du Divan Orange qui vont être là. Fait que ça va être un gros trip de nostalgie. Fait que j'ai le goût de me faire plaisir avec une chanson de Plants and Animals de l'album La La Land, la pièce Conti. Ça sera suivi de l'émission London Café et des Pénibles. Sur ce, prenez soin de vous, prenez soin de vos proches et à la semaine prochaine.

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